Sur Radio Canus 102.2, nous avons pu entendre un morceau du projet Jneb, le mystère des petites culottes. C'était suivi par Brain Damage, parce que j'en ai marre. Et à l'instant, c'était Love Red avec Chimeras Fortast sur Radio Canus 102.2.

Madame, Monsieur, bonsoir. Voici les titres de l'actualité de ce lundi. Des questions après l'explosion de violence hier après-midi à travers le pays. Que s'est-il réellement passé? Qui sont ces milliers de militants qui se réclament d'un mouvement pour le vivant qui ralentissent et parfois même bloquent l'activité dans la plupart des villes? Trafic perturbé, manifestations massives. Gérard Dupin, spécialiste des questions insurrectionnelles et des nouveaux mouvements sociaux, interviendra dans ce journal et nous apportera un éclat.

Téléspectateurs, vous venez d'entendre une propagande terroriste faite par des personnes irresponsables. La police nous informe qu'il s'agit d'un groupuscule connu de leur service et qu'elle...

nos excuses après cet acte révoltant. Nous venons de récupérer définitivement l'antenne. Nous insistons sur le fait que ce groupuscule étant extrêmement dangereux, tout ce que vous venez d'entendre n'est naturellement que pur mensonge.

Voilà, un peu d'éclectisme sur Radio Canu. À l'instant, c'était les Destredge avec Purania. Juste avant, il y avait Kenny Arcana avec V pour Vérité. Et encore avant, un peu de métal bizarroïde instrumental, Animal as Leaders. 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

chauffe sur les bandes continues de Radio Canu. On vient de s'écouter dans l'ordre un peu de Chata avec le morceau Tic de Maureen. Juste après, c'était la Cumbia Tone avec DJ Chequezito, Pedian Reggaeton. Et là, c'est l'électro de Trop Killaz avec Bola Rebola. 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

On s'est fait du reggae punk allemand avec Dr. Ring Ring, Boss Reggae Party. Juste avant, c'était Jaya the Cat et la tune Twist the Cap. Et on avait commencé par le groupe Romeo's Don't Make Me Go. 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

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C'était Kazé à l'instant sur Radio Canu. Juste avant d'écouter Gnawa Diffusion avec Charlatan. Et encore avant, c'était un groupe marocain, Oba Oba Spirit, avec Blad Schizo. 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

0: un pur moment de douceur sur les bandes continues de Radio Canu avec Mounika et le titre de Rose et de Colombe.
1: Enchaîné par le sublime titre de Tilacine, Sati 2.
2: Et on a terminé avec le formidable duo de Slumb et leur titre Reset en featuring avec Ed Tullett. 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Chut.

0: Vous êtes toujours à l'écoute des bandes continues de Radio Canu et on vient de se faire une petite session prog anglais. Donc tout d'abord, c'était Fuzzy Nautilus avec What's Going On, la dernière chanson de leur actuel unique IP Antenna, sorti en 2014. Et ensuite, c'était donc Aken, un autre groupe de prog londonien, avec la chanson 1985 ou 1985, et issue de leur quatrième album Affinity, paru en avril 2016, Radio Canu, la plus prog des radios.
1: 1984, bref, ce qu'ils connaissent.

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Vous avez pu écouter dans l'ordre le Raluciano avec 1984, dans le morceau dans lequel il fait une référence au film Scarface. Ensuite, c'était Parabellum avec Hilo d'Amsterdam. Et enfin, les Béret Noirs avec Salut à toi. Vous êtes bien sur les bandes continues de Radio Canut.

Vous venez d'entendre Balkan Beatbox avec Digital Monkey. Ensuite, c'était Fanfare Chocarlia avec Bunitsa Batetoba. Et enfin, Zone d'Orgo avec Opa Tsupa. 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

Juste Ami, et oui, on restera Juste Ami. C'était Théa à l'instant sur Radio Canu, juste avant Grand Gamin avec Poussière, et encore avant Chico Trujillo avec Loca. 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

Et vous êtes à l'écoute de Radio Canu, toujours ces belles bandes continues faites par les animateurs et animatrices de Radio Canu. Et dans cette session un petit peu énervée, on a commencé avec Lofofora et le titre La Machette. On a continué avec un deuxième titre assez énervé, je dois dire. C'était Théa avec le titre Guillotine. Et on a enfin terminé par le rappeur qui joue avec les mots, c'est Virus avec le titre Le Pouvoir au Peuplier. Bonne écoute sur Radio Canu.

Voilà, Radio Canu, un peu de voyage avec un groupe turc pour commencer, Uznu Orchestrazi. Ensuite, on est allé du côté du Mali avec Justine Adams et El Woulde Camara. Pour finir, avec le Nigeria et Mercury Dance Band. 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

C'est la nuit, c'est le jour, on ne sait plus trop sur les bandes continues de Radio Canu. On s'écoute en ce moment le morceau de Krikor Kuchian, Army, Heroina. Juste avant, c'était le morceau de Dirty Beaches, Heli. Et la suite, c'est Chris Living avec le morceau Cardhouse. 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

0: 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Et on vient d'écouter trois morceaux, dont le premier s'appelait Crédule de Maccabée et le Zombie Orchestra. Le second, c'était Le Magicien de Lenbach. Et là, on vient d'écouter la bande-son de Kima.
1: On enchaîne avec Nuclear Device.

Sur Radio Canu, la plus rebelle des radios, vous venez d'écouter deux versions du morceau de Tooth and the Metal 54-46, donc celle de Nuclear Device et celle en live de Fermin Muguruza. Et pour conclure, Rude Boy Gone to Jail, donc Desmond Dekker et les Clarendonians.

toujours à l'écoute des bandes continues de la plus rebelle des radios. On a fait une session blues avec du blues du Mali d'abord, du côté du désert avec les Tammy Quest. Juste après, du blues rock avec Gary Moore, Since I Met You Baby, en live. Et à la fin, un peu de chansons blues avec les autres, extraits de, du dernier album Funambule de Paul Persson. 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

C'est les bandes continues de Radio Canu 102.2. On vient d'écouter 1, 2, 3 soleils d'Ultramoule. Avant, c'était Allô le système de Raja Méziane et encore avant, Laoji de Napinina.

dans les 60s, c'était d'une la Northern Soul, c'était juste là, The Velvets, I Got to Find Me Somebody, from Beverly and the Butlers, juste avant, It's That's What You Wanted, et on avait commencé par Evan Baker, You Didn't Say a Word, Radio Canu, la plus Northern Soul des radios.

sur les bandes continues de Radio Canu. On vient de s'écouter dans l'ordre une artiste lyonnaise avec Submarine FM. Submarine FM, c'est son nom. Le morceau Feel Like You Are Dead, un remix de Citron Sucré, morceau techno. Juste après, c'était le morceau survolté de Zoé MacPherson, On Fire. Et là, juste à l'instant, c'était la queen de l'électroacoustique acousmatique, Bérangère Maximin, avec le morceau Full Jungle. 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

Vous êtes toujours sur Radio Canu, sur le 102.2. On vient d'écouter dans l'ordre les Dead Kennedys avec le morceau MTV Get Off The Air. Ensuite, c'était Negu Oriak avec Peter Weman Belts. Et enfin, c'était Cortatou avec le morceau Hernani, 15 juin 84. 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

C'était Anna Tijou, Cassero Lazza, Shake Under the Moon et Waka Palmeré. 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

0: Et oui, c'est toujours Radio Canu, les bandes continues les plus folles de la bande FM. Et on a commencé avec Sean et Hard Liquor, et ensuite il y avait un titre assez étrange.
1: Bah, la suite, c'était un titre des Crystal Castles qui s'appelait Fliss, et qui a fait ouh, comme ça.
2: Et puis pour vous détendre un peu, c'était Daft Punk avec Voyager pour finir.
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Et vous venez d'écouter Black Sabbath avec Sweet Leaf, juste avant Herscher avec le titre Old Lens, et encore avant Bongzilla Under the Sun. Vous êtes...

Radio Canu, c'est aussi l'Afrique. On vient de s'écouter Maluma, une Mauritanienne, Bassissoko, un Guinéen, et Chalachou Achenafi, un Éthiopien. 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

Sauf sur les bandes continues de Radio Canu, on vient de s'écouter dans l'ordre un peu de Chata avec le morceau Tic de Maureen. Juste après, c'était la Cumbia Tone avec DJ Chequezito, Pedian Reggaeton. Et là, c'est l'électro de Trop Killaz avec Bola Rebola. 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

0: Vous avez pu écouter dans l'ordre Caïman avec le titre Grand 8. Ensuite, c'était Fanny Swan et le titre Ailleurs partir. Et enfin, le groupe Lundi Matin et la chanson Seul à deux. Vous êtes bien sur les bandes continues de Radio Canu.
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que nous sommes tous un peu des enfants et nous rêvons d'un système politique, d'un régime politique où il y ait des bons à la tête de ce régime et nous, nous puissions nous reposer. La démocratie n'existe pas dans le repos. N'importe quel imbécile peut prendre le pouvoir. Par contre, le jour où les contre-pouvoirs font plus leur boulot, il n'y a plus de démocratie, il n'y a plus grand-chose.

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C'était Refugee All Stars avec Refugee Roll, Rocket Traoré, Nien Afing et Décolonisons de la compile de survie.

Et vous écoutez toujours Radio Canu, la plus rebelle des radios, et c'est les bandes continues. On vient de s'écouter le duo stéphanois Mauvaise Surprise avec leur synthpunk. Ensuite, c'était Rocky Erickson, le chanteur de Fortis Floor Elevator, avec le morceau John the Lawman, qui est sorti sur l'album Gremlins of Pictures. Et on a fini avec les crusts américains de Disrupt et le morceau Domestic Prison. 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

Vous êtes sur Radio Canu et on vient de s'écouter donc le premier titre Bruiser Wolf avec le titre Use Me, I'm Dope sur l'album Dope Game Stupid sorti en 2021. Deuxième titre, c'était les Brésiliennes de Mercenarias qui chantaient Imagem sorti en 1986 sur l'album Cade As Ramas. Et le dernier titre, c'était Quid Combat, les Mexicains donc, qui nous interprétaient La Tromba sorti en 2009 sur l'album Obus.

Vous avez pu écouter dans l'ordre From Kittens to Lions avec le morceau 1, 2, 3 avec l'accent. Ensuite, c'était Mezcal in Cactus avec Vague de Chaleur. Et enfin, Anna Joe avec le titre I Am. Et vous êtes bien sur les bandes continues de Radio Canut.

0: Radio Canu, la plus râleuse des radios, avec en premier titre Hawkwind et Space is Deep,
1: suivi de Trent Moller et Gravity,
0: et suivi du groupe NAO avec Mechanical.

On s'est fait du reggae punk allemand avec Dr. Ring Ring, Boss Reggae Party. Juste avant, c'était Jaya the Cat et la tune Twist the Cap. Et on avait commencé par le groupe Romeo's Don't Make Me Go. 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

Vous venez d'entendre à l'instant la voix d'Emily Souillot, qui se fait aussi appeler Phénix de Pandore, dans son duo Phonix avec Vincent. C'était le titre Libération. Le titre juste avant, c'était Monsieur Pejic avec le titre Girls en anglais. Et le premier morceau des trois titres qu'on a entendu, c'était Electrofield Project avec le titre Lyon, comme la ville de Lyon. C'était pour l'émission Patchworld, ce choix de ces trois titres. 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

Ouais, c'est cool, les bancs continuent ce matin sur Radio Canu. 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Et donc comme les micros fonctionnent bien, je remets le son.

Messieurs Groova viennent de nous chanter Alibo Chatcher, et juste avant c'était les Namas Pamos avec Simage et un fou, et encore avant c'était leur père spirituel, on va dire, Lojo Triban avec Adzame. Et tout de suite, qu'est-ce que c'est? Eh ben, c'est Radio Canus 102.2, la plus rebelle des radios. Oui, mais ça nous dit pas ce que c'est. Eh ben, c'est l'Apiro des Mbanga.

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0: Vous avez pu entendre Cococo de Azo Toke.
1: Ensuite, Batouk et Call Me Naughty.
2: Et pour terminer, un titre de Faka qui s'appelle Ouyung Kumbula, Radio Canus 102.2.

Il n'y a pas de doute, il n'y a pas d'erreur, vous êtes bien sur le 102.2. C'était Moderate à l'instant avec le morceau A New Era, avec l'accent extrait de la bande originale du film Lawrence Anyways. Juste avant, Giorgio avec le morceau Vendredi 13, et encore avant, c'était 2L avec 200 dB. 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

0: Bonjour à tous, chers auditeurs. Il est 10h01 à la pendule de Radio Canu et comme tous les mercredis de 10h à 11h, c'est l'émission Musique, etc. qui débute. Musique, etc. une émission musicale de Radio Canu. Alors, j'accueille aujourd'hui dans les studios le chanteur Calam Joe. Calam Joe, bonjour et bienvenue à Radio Canu.
1: Bonjour, merci de me recevoir.
0: C'est un plaisir. En fait, on va écouter tout au long de l'émission un album qui s'appelle Humain sinon rien. On va écouter des chansons. Notez que tu as également chanté une chanson directe pendant l'émission. On va écouter rapidement peut-être une première chanson pour voir à quoi ressemble ta musique. Mais avant, peut-être faire une présentation du projet Calam Joe. Ça fait combien de temps que ça existe? Quel en est le propos?
1: Alors l'idée c'est que moi en tant que compositeur, ça fait 25 ans que j'écris pour le jeune public. Et là il y a quelques années, j'ai eu envie d'écrire des chansons qui soient vraiment mon avis d'adulte sur des sujets sérieux, sans contraintes en termes de sujet et de propos. Voilà, donc il y a 4 ans j'ai commencé à écrire quelques chansons que j'ai chantées en public. Et l'an dernier, 2025, je me suis dit bon là c'est le

0: moment d'enregistrer un album. Donc sur des sujets qui peuvent parler de la violence homme-femme, des sujets politiques, l'amour. Voilà, autant de sujets qu'on a plus de mal à aborder pour les chansons jeunes publics.
1: Et entre la différence entre l'écriture pour le jeune public et donc ces chansons-ci, enfin le travail est le même ou enfin quelle différence tu ferais dans le travail d'écriture?
0: Alors il y a deux grosses différences. D'une part en termes de technique ou de capacité musicale, quand on écrit pour le jeune public, on doit vraiment s'adapter à la tessiture et à la capacité de chant, la capacité musicale des enfants. Alors que moi j'ai mes propres limites, mais enfin je peux aller assez loin. Et d'autre part en termes de texte, voilà, il y a des propos qu'on ne peut pas faire chanter à des enfants, mais que moi je peux assumer de chanter en tant que comme adulte et citoyen. Voilà.
1: Et juste, je m'attarde un peu sur les chansons pour le jeune public. Et oui, enfin, quand tu écris pour le jeune public, oui, tu te censures. Enfin, t'as une censure qui fait que tu y a certaines choses que tu n'exprimes pas.
0: Alors,
1: c'est plus réfléchi, peut-être, plus il y a plus de.
0: Oui, bah après, on peut appeler ça une censure ou une contrainte qu'on se donne soi-même, parce que en tant que moi, par ailleurs, j'enseigne aussi, je suis aussi parent. Voilà, il faut laisser le libre arbitre aux enfants. On peut leur amener un certain nombre de sujets pour les faire réfléchir, mais on peut pas forcément leur faire chanter nos propos, en fait. Voilà. Et il y a aussi un certain nombre de sujets qui sont durs, voilà, qu'on va pas aborder avec tout public. Voilà.
1: Et les thèmes que tu abordes pour les enfants, que tu peux aborder justement,
0: Oh bah alors ça, pour les tout petits, ça va aller du doudou et de la tétine ou des animaux, jusqu'à des sujets un peu plus sérieux pour les plus grands, pour la citoyenneté par exemple, bah, le respect dans les transports publics, voilà, les relations les uns avec les autres, mais ça peut aussi être l'amour ou l'amitié, mais sous d'autres formes, voilà.
1: Et donc là, donc pour le projet qui pour lequel tu es là aujourd'hui, donc l'album qui s'appelle Humain sinon rien, donc t'as voulu en fait un peu t'affranchir de ces limites là.
0: Oui, en fait c'est aussi que en tant que je pense que le rôle d'éducateur, de parent est très important. Mais à un moment, on a aussi soi-même des émotions, des envies, des avis qu'on veut pouvoir exprimer de manière franche. Voilà. Et en plus, en diversifiant encore un peu plus au niveau musical. Voilà, il y a des choses là dans cet album que je ne pourrais pas faire chanter à des enfants parce que c'est trop compliqué ou c'est trop long. Voilà.
1: Et l'album s'appelle Humain sinon rien. C'est une référence à l'album de Daft Punk qui s'appelait et puis l'album de Philippe Catherine. Non, je sais pas.
0: De loin, oui. Ouais. Mais c'est surtout l'idée que je trouve. D'autant plus en cette.
1: Juste, oui, l'album de Daft Punk qui s'appelle Human After All. Ouais. Et puis l'album de Catherine, Robot Après Tout. Voilà, c'est pour ça, juste pour savoir.
0: C'est... Oui, mais c'est des titres que je trouve. Enfin, ces deux titres-là d'album sonnent vraiment bien. Il y a un truc qui fonctionne bien. Et du coup, moi, j'ai voulu trouver quelque chose qui soit un peu sur cette concision. Et en même temps, c'était de dire que là, surtout en cette période un peu troublée qu'on vit, s'il y a une chose qui est importante, c'est de se retrouver en tant qu'humain. Quelles sont les valeurs qui font qu'on peut vivre ensemble et qu'on peut être vraiment un être humain au sens humaniste, bienveillant et voilà.
1: Oui, donc c'est oui, puis donc c'est le titre est bien choisi parce que c'est des chansons justement qui sont pleines d'humanité, très sensibles, très nuancées aussi.
0: Oui, j'essaye de faire que ce soit nuancé et que les mots que je choisis soient vraiment bien pesés pour pas aller dans l'exagération. Et aussi, ce que j'aime bien aussi dans ce côté humain, c'est parfois le côté on se prend pas trop au sérieux non plus. Voilà.
1: Oui,
0: dans l'humanité, il y a du sérieux, mais il y a aussi des moments qui sont juste un peu plats, un peu calmes ou un peu drôles ou un peu ridicules même. Mais c'est pas grave, ça fait partie de nous.
1: Oui, il y a de l'humour quand même, il y a de la distance dans tes chansons. Alors, le mieux, c'est peut-être d'en écouter une première. Je te propose qu'on écoute Scapul.
0: Avec plaisir.
1: Et donc, c'est Calam Joe. Vous êtes bien sur Radio Canu, donc on écoute une première chanson, Scapul.

0: Calam Joe avec le titre Scapul, donc c'est extrait donc de l'album Humain sinon rien. On peut évoquer ce titre si tu veux bien, Calam Joe, l'intention, comment il est né en fait.
1: L'idée c'était clairement de dénoncer la manière dont certaines industries élèvent les animaux, à la fois en les maltraitant et en nous proposant des produits qui sont pas forcément bons pour la santé, parce que bourrés d'antibiotiques, et voilà. Mais je trouvais amusant de faire parler les poules elles-mêmes. Il y a un côté un peu comique, voilà. Et je me suis dit que cette rythmique de ska, moi, il y a pas mal d'années, j'avais découvert des Scatalites. Alors j'ai repris ça, c'est un peu modifié, mais globalement ça reprend cette rythmique-là. Je trouvais que ça collait bien avec ce côté un peu amusant de la poule, qui en plus est revendicatrice. Voilà, et je pense que finalement, c'était un peu l'idée de dire que cette poule, elle nous parle de ses conditions, mais elle nous parle aussi de notre manière de vivre. Voilà, et ce parallèle me paraissait intéressant.
0: Et sur ton parcours, ta formation, comment t'es arrivé à la musique, par quelles étapes t'es passé pour arriver à ce qu'on entend aujourd'hui, en fait ?
1: Ah, il y a eu beaucoup d'étapes, mais la première étape, c'est quand même une association que je peux remercier, c'est l'harmonie où j'ai commencé à jouer. Voilà, une harmonie en Alsace. J'ai commencé la trompette assez petit, je me suis mis à la guitare en autodidacte, plus tard au piano. Voilà, et puis après, je suis allé dans les circuits un peu plus classiques, en conservatoire. Voilà, j'ai enseigné au conservatoire aussi. Voilà, mais j'ai toujours gardé un grand plaisir à écouter, à repiquer, à rejouer des chansons. J'ai dû repiquer 500 000 chansons dans mon adolescence à la guitare, parce que je pense que c'est vraiment une forme à la fois courte, précise. On peut dire tellement de choses en peu de mots. C'est entre la poésie et la musique, et voilà, c'est vraiment quelque chose qui me parle profondément.
0: Oui, justement, c'est une question que je pose pas souvent, mais le rapport entre chanson et poésie, je sais pas si t'avais entendu Gainsbourg, là, qui parlait d'art mineur, je sais pas si t'as entendu parler de ça, qui, avec Guy Barr, il y avait un gros, ils se sont pris le bec, on va dire. Quel regard tu portes sur la chanson, sur cette notion d'art mineur selon Gainsbourg, bien sûr, et le rapport entre chanson et poésie, en fait.
1: Alors pour moi,
0: est-ce que la chanson c'est de la poésie, voilà.
1: Ah, pour moi c'est primordial que ce soit de la poésie, oui. Ouais. Donc le rapport entre la sonorité, le rythme, l'enchaînement des sonorités, les allitérations, la rime et le rythme global de l'enchaînement, pour moi c'est de la poésie qui en plus est chantée. Mais je pense que, enfin pour moi en tout cas, on fait pas de très bonnes chansons si on n'a pas au niveau du texte une rythmique, une prosodie qui soit traitée un peu comme de la poésie, voilà.
0: Il faut savoir rythmer un texte et puis le faire sonner, quoi.
1: Absolument. Et ce qui est amusant en composant, c'est qu'à certains moments, on a vraiment une idée de texte, on a des paroles et on sent que ça va pas trop. On se met en musique, on chante, et peu à peu, il y a des mots qui se modifient et on trouve la rythmique, la prosodie, et qui fait que là, notre texte, il garde le même sens, mais avec quelques mots changés qui sonnent mieux, qui sont rythmés différemment, et ben là, ça le fait vraiment. Et du coup, là, on est dans le travail poétique.
0: J'étais surpris par le. Le mieux, c'est de poursuivre. On peut écouter, mais qu'importe.
1: Allez.
0: Et donc, c'est Calam Joe, et vous êtes bien sur Radio Canu dans l'émission Musique, etc.

0: Calamjo avec le titre Mais qu'importe, extrait donc de l'album Humain sinon rien. Calamjo, tu veux évoquer cette chanson, qu'en dire?
1: Ah, cette chanson, elle est née un peu bizarrement. Au départ, elle rebondissait sur des chansons, quelque part entre Gilbert Montagnier et Julien Doré, avec des chansons qui peuvent être très chouettes, très bien écrites, parfois un peu kitsch peut-être, diraient certains. Voilà. Et en fait, en me prenant au jeu d'essayer d'écrire une chanson de ce type-là, je me suis rendu compte qu'en fait, il pouvait y avoir des paroles effectivement un peu comment dire, stéréotypées, où voilà, l'amour finit toujours par l'emporter. En soi, on se dit waouh, c'est fleurs bleues. Voilà. Mais en fait, finalement, j'ai réussi à mettre des choses qui me paraissent importantes en fait. Voilà, le fait que dans le refrain, mais qu'importe les fantasmes tatoués, voilà, on a tous en tête des fantasmes de ce qu'on voudrait être, de ce qu'il faudrait être pour être un être humain valable. Voilà, mais en fait, il y a un moment où on peut aussi s'en débarrasser et se dire que quand on est bien avec les gens, des amis, un amour, on se débarrasse de ça et ça fonctionne. Voilà.
0: Pour les influences, les références dans ta vie d'auditeur de musique, qu'est-ce que tu as écouté?
1: Alors moi je suis né avec Brassens, Brel, Cabrel, Goldman, tous les grands chanteurs français. J'ai découvert plus tard, toujours chansons françaises, j'ai découvert Alain Leprest, qui m'a vraiment bouleversé. Mais après, alors je vais aussi vers d'autres influences, hein. Enfin, j'adore Zaz, Patkala, Bachar Markhalifeh, que j'ai découvert il y a pas longtemps pour le côté plus oriental, tout ça, voilà. Donc j'aime bien aller écouter un peu plein de choses, voilà. Je peux écouter du rap, pour moi il y a de la bonne musique partout. Il faut trouver ce qui nous plaît, ce qui est fait avec cœur et avec honnêteté.
0: En rap, qu'est-ce que tu aimes bien?
1: Alors moi je suis tombé dans MC Solar, hein, voilà. Après Eminem aussi, voilà. Ça c'est des choses que, pour des raisons différentes, mais voilà, MC Solar justement pour la qualité des paroles, pour le côté le côté poétique vraiment, voilà, la qualité des paroles. Eminem c'est pour l'énergie, le rythme. Voilà.
0: Et ton premier souvenir musical en tant qu'auditeur de musique, en fait, tu serais le ton premier souvenir.
1: Ah, mon premier souvenir. Alors, mon premier souvenir vraiment émouvant, c'était une sonate pour piano de Mozart. Écouter dans le noir, je sais pas, je dois avoir 9 ou 10 ans, à la radio, en pleine nuit. Voilà, et je me suis dit, waouh, là il y a quelque chose qui se passe. Voilà.
0: Et si tu devais partir sur une île déserte, pardon, je vais y arriver, et tu as le droit d'amener un seul disque, un seul album, ça serait lequel?
1: Waouh, dur. J'en ai droit à deux.
0: Deux, si tu veux.
1: Alors je pense qu'il y aurait Bach. Genre La Messe en Si ou Les Variations Goldberg. Et puis un deuxième, je prendrais Mona Bone Jackson de Cat Stevens, un album que j'adore.
0: C'est noté, mais on revient à Calamjo. Je propose qu'on écoute une troisième chanson et qu'on écoute Tu nous fatigues. Et donc, vous êtes bien, c'est Calamjo, donc Tu nous fatigues, et vous êtes bien sur Radio Canu.

0: Calam Joe sur Radio Canu avec le titre Tu nous fatigues. On peut évoquer cette chanson si tu veux bien.
1: Oui, c'est avec un peu d'humour. En premier lieu, c'est une autocritique. Voilà, mais ça parle des gens qui courent tout le temps, qui ont toujours 3000 projets à la fois, qui pensent toujours qu'en une heure de temps, on peut faire 18 trucs. Voilà. Alors, ça a un côté plaisant, ça a un côté énergique, ça a un côté un peu fatigant pour les autres parfois. Voilà, parce qu'il faut suivre le rythme.
0: Ton rapport à la musique, quelle place occupe la musique dans ta vie en tant qu'auditeur et en tant que musicien?
1: Alors elle a varié au fil du temps, mais elle est quand même toujours présente au quotidien, au sens où je pense qu'en tant que musicien, on a une écoute particulière de la vie. Un son, une voiture qui passe, un klaxon, voilà, tout peut être un peu musique. Et on est très vite happé aussi par la moindre musique qui passe, en fait, mais quel que soit le style. Je vais me dire, ah, comment c'est construit? Oh, les basses, ça fonctionne bien. Ah, la polyphonie fonctionne bien. Ou alors, là, non, tiens, j'aurais pas fait ça comme ça. Voilà, on a toujours cette vie-là qui continue. Qu'on soit dans la pratique ou dans l'écoute. Voilà, c'est... Et en même temps, ça peut paraître étrange un petit peu pour des gens qui seraient pas musiciens, qui auraient pas ça. Et en même temps, c'est une vie intérieure que moi, je trouve formidable. Voilà.
0: Ouais, ça me fait penser, j'avais reçu un artiste qui était peintre également, et qui ne pouvait pas peindre en écoutant de la musique parce qu'il analysait tout, en fait. Il préférait que ça parle, en fait. Ça m'avait surpris, quoi. Parce que la musique, c'est plutôt tendance à relaxer. Je ne sais pas, pour certains, ça dépend quelle musique, mais lui, vraiment, c'est le même phénomène, en fait. Il a tendance à tout analyser. Et donc, il préférait peindre en écoutant des gens parler. Voilà, ouais. Petite anecdote, il s'appelle Marc Agnier, s'il écoute, je le salue. Et dans ton univers, il y a des thèmes qui reviennent, que tu traites de façon régulière
1: Oui, alors je pense qu'il y a clairement le thème des relations entre êtres humains, l'amitié, surtout l'amour aussi, les relations hommes-femmes. Voilà, d'une part, c'est une chose qui marque une vie parfois, et qui est en plein chamboulement aujourd'hui, en fait, voilà, depuis pas mal d'années. Voilà, les rôles évoluent, les stéréotypes évoluent, la manière d'être les uns avec les autres évolue, et voilà, donc ça me chamboule moi dans ma vie, mais ça chamboule, je pense, la société. Voilà, et les différentes générations qui se succèdent voient les choses différemment, et moi je trouve ça passionnant d'essayer de décrire un petit peu ça, de décrire ce que ça nous fait ressentir, sur quel point on peut évoluer, ce qui reste des points un peu de blocage.
0: Et oui, dans tout l'album, il y a parfois de la gravité, mais je veux dire, c'est des chansons qui sont assez lumineuses. T'as été tenté, ou peut-être que tu le fais, tu les montres pas, d'écrire des chansons désespérées, désespérantes, où c'est pas dans ta démarche du tout, ni dans ton tempérament, en fait, d'avoir cette approche des choses.
1: Alors, j'en ai quelques-unes en stock, mais qui sont pas encore sorties. Voilà, celles qui sont un peu plus graves là dans l'album. Ça va être Autopsie féminine d'une réussite masculine, ou La Belle et le Connard, voilà, qui parlent de sujets qui sont graves, effectivement.
0: La Belle et le Connard est terrible. Enfin.
1: Oui. Mais je pense qu'en fait, il y a des sujets qu'il faut maintenant aborder de manière un peu frontale aussi. Voilà.
0: Et oui, donc en fait, tu t'interdis pas d'exprimer des choses sombres, désespérées. Enfin, c'est pas une éthique que t'aurais qui fait que c'est pas les choses que t'exprimes, en fait.
1: Non, pas du tout, et je pense que au contraire, ça fait du bien de les exprimer. Et moi, en tant que, pas en tant que musicien, mais en tant que qu'auditeur ou mélomane, ça me fait du bien aussi parfois d'écouter des chansons tristes, désespérées, parce qu'en fait, la tristesse, la mort, tout ça, ça fait partie de la vie humaine. Voilà, on peut l'occulter, on peut laisser de côté et l'oublier, être tout le temps dans le côté lumineux, mais ça nous rattrape toujours un moment. Donc voilà, je pense que ça doit exister.
0: Je t'ai proposé, tu as accepté donc de chanter une chanson en direct. Alors je tiens à te remercier, parce que donc je remercie toujours les artistes qui acceptent de se prêter au jeu, parce que donc à Radio Canu, donc c'est un peu roots, c'est pas une situation de concert, mais comme je dis souvent, ça fait partie de la vie de la radio et de la vie de l'émission que des artistes tels que Calam Joe jouent en direct. Et donc tu vas nous interpréter une chanson qui n'est pas sur le disque, hein.
1: Oui, effectivement, c'est une chanson qui s'appelle Matin brumeux, que j'ai écrite en 2023. Là, pour le coup, c'est une chanson lumineuse, pleine d'espoir. Voilà, une chanson d'amour aussi. Voilà, et puis, comme on dit, voix du matin, chagrin.
0: Calanjo en direct.

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0: Calam Joe en direct des studios de Radio Canu avec la chanson Matin Brumeux, c'est bien.
1: Matin Brumeux, boum la guitare.
0: Matin Brumeux, donc elle va être destinée à être enregistrée cette chanson.
1: Oui, alors on peut déjà l'écouter sur ma chaîne YouTube, mais elle sera sur un prochain album.
0: Tu veux en parler, l'évoquer?
1: Oui, enfin pour moi c'est une des chansons, une de mes chansons qui me plaît le plus, au sens où elle fait un lien en fait entre le rêve, la poésie et cette maison qui n'existe que durant la chanson. Voilà, et en fait finalement on la chante tellement qu'au bout d'un moment peut-être pourquoi pas, est-ce que cette maison là pourrait pas devenir réalité, est-ce que cette chanson là elle pourrait pas amener à une vraie réalité. Voilà, et je trouve que en termes de romantisme, voilà, moi ça me plaît. Voilà.
0: Pour la composition, chez Calam Joe, comment ça se passe? Comment naissent les chansons?
1: Alors, elles naissent souvent quand même à partir d'une idée littéraire ou d'une. Alors, ça peut être une idée, une émotion, une idée politique ou quelque chose, voilà, avec des mots que je mets sur le papier et qui peu à peu trouvent leur rythme, se retrouvent après au piano ou à la guitare. Et après, il y a un aller-retour vraiment entre texte et musique. Dans de rares cas, je pars de la musique en premier. Voilà, il y a par exemple là pourquoi pas. Je suis vraiment parti de l'idée là. J'avais un thème musical qui me plaisait bien. Je me dis ouais, ça me plaît. Je veux que ça danse, je veux que ça groove un peu. Et après, quelles paroles je mets dessus et voilà.
0: Et t'as la musique dans la tête ou en fait tu passes par la guitare et le piano pour avoir les mélodies en fait, pour trouver les mélodies, pas de la recherche.
1: Il y a pas de recette type, mais j'ai quand même souvent à partir de quelques mots. J'ai une rythmique, une prosodie et une petite mélodie qui arrive. Après, je l'amène au piano ou je l'amène à la guitare. Je me rends compte, tiens, ça marche. Oh, ça marche pas du tout. Et je modifie au fur et à mesure. Voilà, donc c'est vraiment. Je pense que le début de la création, c'est vraiment un gros chantier. Hein, voilà, il n'y a pas de route type. Mais on pioche des trucs, on essaye, on griffonne. J'ai encore des partitions de certaines pièces que j'ai composées où il y a 7 couleurs dessus, des trucs barrés, raturés, voilà.
0: Et donc l'inspiration, tu la trouves où? Tu l'as dit un peu. Enfin, ça peut. C'est par des chocs émotionnels finalement.
1: Oui, des chocs émotionnels, des relations, parce que je trouve qu'il y a une infinité de relations et une telle beauté dans les relations entre les êtres humains. Voilà, et parfois une telle noirceur et une telle tristesse aussi dans ce que l'humanité peut faire. Voilà, pour moi, c'est un champ infini d'expression. Après. Où je trouve l'inspiration, je pense que c'est parfois aussi bêtement, pas bêtement, mais dans le quotidien. Voilà, dans des choses très concrètes de gens que je connais, que j'apprécie. Voilà, et même dans moi-même aussi. Alors, c'est pas autobiographique, hein, ces chansons, mais je pioche dans du connu parce que, voilà, la réalité est tellement amusante parfois que, voilà.
0: Tu veux rajouter quelque chose sur la composition?
1: Non, je dirais que c'est infini en fait. Donc là, il y a un album de 13 titres, mais en stock, j'en ai une cinquantaine de chansons qui attendent de naître, des textes en veux-tu, en voilà, ça n'a pas de fin.
0: Ouais, c'est perpétuel, ouais, donc t'es toujours en mouvement en fait. Sur le plan de la création, je veux dire, il n'y a pas de début, il n'y a pas de fin. Enfin,
1: non, parce que enfin, pour moi, ça fait partie vraiment du côté vivant. C'est-à-dire, ouais. Mais même. Le matin, il se passe un truc, j'entends un mot à la radio, ça m'évoque un autre mot, il y a un jeu de mots qui arrive. Voilà, moi j'adore par exemple les Fables Express d'Alphonse Allais, où il y a toujours cette phrase à double sens à la fin. Voilà, ces petites choses-là, c'est pour moi une vie intérieure, c'est un amusement du quotidien, et qui rend la vie amusante parfois, quand elle l'est un peu moins.
0: On peut poursuivre, je propose qu'on écoute Juste à côté du cœur.
1: Allez.
0: Et donc, c'est Calam Joe et vous êtes bien sur Radio Canu, vous écoutez musique, etc.

0: Calam Joe avec la chanson Juste à côté du cœur. Donc, c'est toujours extrait de son album Humain sinon rien. Tu veux évoquer ce titre, Calam Joe, Juste à côté du cœur, donc.
1: Oui, alors pour écrire cette chanson, je suis parti d'une chanson que beaucoup de gens connaissent de Michel Fugain. C'est un beau roman, une belle histoire où voilà, c'est deux jeunes qui se rencontrent, qui se croisent au bord de l'autoroute et puis bah, on se sépare, on se voit plus, quoi. Voilà. Quelque chose aurait pu naître, quelque chose aurait pu exister, mais ça n'existe pas. Et ben là, en fait, et ben on repart de là, mais 50 ans plus tard, et ben ces deux jeunes gens se retrouvent. Ils sont plutôt jeunes, hein, 50 ans après. Voilà, ils se retrouvent. Il y a toujours le même sourire, les plaisirs d'être ensemble, le temps à passer. On se raconte nos vies, on parle de nos gamins, tout ça, voilà. Et ben, en fait, je trouve cette histoire avec un potentiel romantique très grand, même si dans mon histoire, en fait, elle finit pas comme on pense, en fait. Et ils se rendent compte que ben, voilà, ils sont heureux de se retrouver. C'est des amis de 50 ans, du coup, même s'il y a 50 ans qui se sont passés sans eux. Voilà, et je trouvais cette histoire assez touchante, et comme en plus j'adore cette chanson de Michel Fugain au départ, je me suis dit que ça serait un petit hommage, voilà, modeste.
0: Dans ta démarche, il y a une volonté de faire passer quelque chose, des émotions particulières à travers tes chansons. Enfin, quelle est ta démarche artistique, en fait, ton intention
1: Oui, bah alors typiquement dans cette chanson, pour moi, j'ai essayé de mettre en lumière le fait que voilà, petit diamant, petite pépite, que cette rencontre qui arrive tout jeune comme ça, il y a un truc flamboyant, merveilleux. Et ben en fait, ça reste dans l'esprit, ça reste en tête, ça reste beau. Voilà, même si le temps passe, les rides arrivent, tout ça, et puis on se revoit à 70 ou 80 ans. Voilà, mais ça reste beau et ça reste malgré le temps qui passe, ces belles choses qu'on a vécues quand on était jeune. Voilà, bah. Ça reste quelque chose de magnifique, et j'avais envie de le mettre comme ça, mais de manière un peu nuancée, voilà. Que c'est voilà, ça, on a le recul. Bon, j'ai pas 70 ans encore, hein, mais on a le recul sur ce qu'on était quand on était jeune. Voilà, on peut trouver ça beau, on peut trouver ça naïf, voilà, mais ça existe. Et quand c'est des histoires qui sont bienveillantes et qui sont dans l'amitié, dans le plaisir d'être l'un avec l'autre, voilà, tout est gagné.
0: Et ta démarche générale, en fait, sur l'ensemble des chansons, une volonté de faire passer des émotions particulières, susciter certaines réflexions chez les gens qui écoutent tes titres, en fait.
1: Oui, alors, moi, je compte beaucoup, en premier lieu, sur le texte, pour aller titiller un peu les gens, voilà, sur bah voilà, sur la place, qu'est-ce que c'est être un homme, qu'est-ce que c'est être une femme, par exemple, ou sur qu'est-ce que c'est être quelqu'un d'hyperactif qui fatigue son entourage, voilà. À ce niveau-là, j'aime bien utiliser l'humour, parce que je pense que d'une part ça me place moi pas en position de moraliste, mais plutôt en observateur un peu amusé de moi-même parfois et des autres. Voilà, et puis il y a d'autres chansons où j'ai vraiment envie d'aller directement droit au but sur un sujet sérieux, parce qu'il y a aussi des choses qui font vraiment pas rire dans la vie, quoi. Voilà. Et j'ai pas beaucoup exploré le côté vraiment très dramatique. Voilà, moi j'adore Jacques Brel. Il y a une manière de chanter qui est formidable, quoi. Mais il peut aller jusqu'aux larmes, jusqu'aux cris, voilà. J'ai pas exploré ça encore, mais c'est quelque chose qui me titille. Voilà, que j'aimerais bien creuser un petit peu ça, et pour aller notamment vers des chansons un peu plus noires dont tu parlais tout à l'heure.
0: Pour la scène, donc tes chansons, tu les présentes sur scène, hein.
1: Oui, alors là, pour cet album, c'est un peu... bon, j'ai fait les choses pas à l'envers, mais dans un ordre un peu particulier. C'est-à-dire que j'ai composé la plupart des chansons. J'ai commencé à bosser vraiment pour les enregistrements. Et j'ai fait 5 concerts en petite jauge à la Croix-Rousse et puis dans les Monts du Lyonnais pour vraiment faire vivre ces chansons par rapport au public, pour voir vraiment comment ça réagit, comment moi je me sens avec ça. Et après, je les ai enregistrés en studio. Voilà. Et l'étape suivante, effectivement, là, c'est maintenant de chercher des lieux, des lieux qui soient adaptés, voilà, pour, alors, probablement pour un seul en scène. Moi, j'aime bien mixer chansons, donc je m'accompagne au piano, à la guitare, un peu à la percussion. J'ai plein de textes. J'aime bien aussi le théâtre, déclamer des choses, faire un peu surprendre les gens, voilà.
0: Et donc, quand tu as présenté ces chansons, quel est, le public réagit comment, en fait? Il écoute, il sourit, il rit, il est ému.
1: Oui, alors les chansons graves, je sens que ça, il y a vraiment une grande attention et une gravité que j'arrive à faire passer. Et ça j'en suis ravi. Et sur les chansons un peu plus drôles ou humoristiques, ça va du sourire amusé pour les gens qui me connaissent, pour le côté hyperactif par exemple. Et j'ai vu par exemple la chanson Scapoule, qui est humoristique et bien énergique, elle a plu aussi à des enfants de 10-12 ans qui étaient à fond, quoi, qui dansaient. Voilà.
0: Oui, parce que Scapoule, je pense qu'elle est à la limite entre la chanson pour enfants et ce que tu fais actuellement. C'est celle qui fait un peu le joint entre les deux, non ? Entre les deux univers.
1: Oui, je pense qu'elle est vraiment tout public. Ouais. Et puis là, pour le coup, c'est un sujet qu'on peut très bien aborder. Je sais pas, un enseignant pourrait aborder ça dans une école quand on parle de biodiversité, de respect de la nature et de comment est produite notre alimentation. Ben voilà, on est en plein dedans.
0: Alors, je la vois complètement détruite. Oui, donc le temps passe. Je te propose qu'on privilégie peut-être un peu les chansons en écoutant Homme, pourquoi pas. Et donc, c'est, j'allais dire Scapoule, non, c'est Calam Joe sur Radio Canu. On écoute Homme, pourquoi pas. Et vous êtes bien sur Radio Canu.

0: Voilà, donc je me suis laissé surprendre. Donc oui, c'était Calamcho avec le titre Pourquoi pas. Tu veux évoquer cette chanson, Calamjo?
1: Oui, mais cette chanson, je le disais, elle est partie plutôt de la musique. Voilà, puis la musique est très prégnante, l'accompagnement avec les trompettes, trombones, la batterie, basse, tout ça. Je voulais quelque chose de dansant. Et pour y mettre ma contrainte, par contre, c'était de mettre le minimum de mots. Voilà, il y a très très peu de syllabes. Voilà, pour se dire, et pourquoi pas, et juste si on dansait, quoi, si on était juste l'un avec l'autre, les uns avec les autres, on se fait plaisir, on se respecte. Et voilà, la vie est belle, quoi.
0: Oui, donc je pense qu'on va encore écouter deux chansons. Par contre, on peut enchaîner. Je propose qu'on écoute la chanson La Belle et le Connard. Donc ça, tu l'as évoqué un peu plus tôt dans l'émission.
1: Oui, je peux en dire deux mots avant. Je pense que là, aujourd'hui, on est à un moment où on a plus le choix, en fait. Il faut qu'on change de manière radicale de voir, d'éduquer les enfants et les garçons notamment, pour que les violences faites aux femmes cessent complètement. Voilà, faut garder les yeux ouverts, faut se rendre compte que là on ne peut plus continuer comme ça, c'est pas possible. Donc j'ai fait une chanson pour parler, j'ai essayé d'en parler subtilement mais de manière franche, sur voilà quelqu'un qui un homme qui peu à peu oppresse une femme et la frappe, et sur les difficultés que ça pose. Et voilà, et moi en tant qu'homme, j'ai envie de dire non. Je veux pas de ça dans la société. On peut être on peut vivre en bienveillance, en respectant chaque être humain, quel que soit son genre, son sexe, son orientation sexuelle. Voilà, donc La Belle et le Connard.
0: Calamjo sur Radio Canu.
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0: Calam Joe, donc, avec le titre La Belle et le Connard. Donc, tu en as un peu parlé de cette chanson. Tu veux rajouter quelque chose?
1: Non, je pense que effectivement c'est un sujet de société qui est important et bah il y a plein de d'associations et de féministes qui en parlent. Je pense que là il faut que les hommes s'en saisissent aussi pour voilà, on peut être homme et féministe et homme et humaniste, on va dire.
0: Donc je resitue depuis 10 heures, vous écoutez musique etc. comme tous les mercredis de 10h à 11h. Depuis 10h donc je suis en compagnie de l'artiste Calam Joe. On va se quitter sur une dernière chanson, mais avant, donc Calam Joe, pour ceux qui écoutent Radio Canu depuis 10 heures, qui aiment tes chansons, qui voudraient les écouter, se procurer le disque, communiquer avec toi, te suivre, qu'est-ce qu'il faut faire?
1: Alors, il y a plusieurs manières de me suivre. Alors, le disque Humain Sinon Rien, vous le trouvez sur Bandcamp, qui est un site qui permet de le commander en physique ou de le télécharger. Voilà. Artiste, vous tapez Calam Joe, K-A-L-A-M-J-O. Voilà, vous trouverez mes chansons sur Deezer.

0: Non, là je crois que on va peut-être. Moi ce que j'avais proposé, c'est qu'on écoute une dernière chanson un peu plus légère.
1: Donc on va se quitter sur une dernière chanson, oui, qui s'appelle On Your Lane.
0: Yes.
1: Tu veux l'évoquer d'une piste de lecture sur cette chanson?
0: Oui, en deux mots. Là c'est vraiment le comment dire, la passion amoureuse, l'état amoureux où tout est merveilleux, tout est idéalisé et on promet d'être toujours sur le chemin de l'autre. Voilà. Ce qui est beau, c'est que quand la passion amoureuse s'éteint un peu, on peut toujours être là sur le chemin de l'autre, différemment. Voilà. Donc la chanson reste vraie même après.
1: Donc c'est Calam Joe, et donc on écoute On Your Lane.

0: Calam Joe, donc avec le titre On Your Lane. Donc, tu veux rajouter quelque chose sur cette chanson, Calam Joe, avant qu'on se sépare?
1: Oui, non, un petit point humoristique. Je me suis dit que pour être un vrai chanteur, il fallait quand même avoir au moins un refrain en anglais. C'est fait.
0: Donc, Calam Joe, merci beaucoup. À très bientôt.
1: Merci pour ton accueil.
0: Merci.
1: Et merci à Radio Canu.
0: Merci à toi. Merci d'avoir joué en direct. Donc, Calam Joe. Donc, notamment sur Bandcamp, on peut répéter une dernière fois peut-être les liens. Il y a le Bandcamp Calam Joe, et puis donc il y a une adresse mail.
1: Une adresse mail contact.calamjo@mailo.com. Voilà, et sur Bandcamp, écrivez-moi par ces deux biais, je vous répondrai avec plaisir.
0: Calam Joe, donc. Alors, je propose qu'on poursuive, enfin, qu'on va clore l'émission avec quelques chansons.

c'est une chanson d'une artiste qui s'appelle Tash Hamilton. Donc c'est une chanson, c'est de la folk pop en anglais. Donc les paroles de la chanson évoquent la méfiance et la difficulté de quitter une relation qui fait souffrir. Voilà, notez qu'elle est née en Espagne, Tash Hamilton, qu'elle développe sa musique originale parallèlement à un parcours dans la comédie musicale. Elle interprète Jennifer lors de la tournée Back to the Future, dont l'itinéraire comprend le Royaume-Uni, l'Irlande, Istanbul et Paris. Donc un passage parisien pour cette comédie musicale qui est prévue pour en octobre 2027. Mais donc là, je vais vous passer une de sa chanson, un single qui s'appelle Poison Ivy. Et donc c'est Tash Hamilton sur Radio Canu. On écoute Poison Ivy.

donc c'était Tash Hamilton avec le titre Poison Ivy. Donc là, je vous propose qu'on je vais me faire un peu plaisir. Je vous propose d'écouter une vieille chanson du chanteur Renaud. Alors, c'est vraiment un pur caprice et je vous propose qu'on écoute Société, tu m'auras pas, un classique de la chanson, un classique de Renaud qui était sur son premier album.

Voilà, donc Renaud, vous l'avez reconnu, bien sûr, avec la chanson « Société, tu m'auras pas ». Et puis donc, pour peut-être clore, pour clore cette émission, je propose qu'on écoute une chanson, on va dire, que je dédie au mouvement lycéen et étudiant actuel. Je suis très fier de la jeunesse. Enfin, ça fait plaisir de voir une jeunesse aussi mobilisée pour se battre comme ça, d'une très belle manière. Ça donne de l'espoir. Et donc, justement, je vous propose d'écouter une chanson des Warrior Kids qui s'appelle Espoir. Et donc, qui parle, une chanson punk qui parle de la jeunesse, de l'espoir et de l'espoir.

Voilà, donc les Warrior Kids, pardon, avec le titre Espoir, donc que je dédie au mouvement des lycéens. Voilà. Voilà, c'était musique, etc. Comme tous les mercredis de 10h à 11h. Pour le podcast, rendez-vous sur les blogs de Radio Canu à la rubrique musique, etc. Sur les audioblogs d'Arte Radio à musique, etc. Sur Radio Canu, musique, etc. Sa s'orthographie MUSIK-ETC-6. Il y a notamment également une page Facebook de l'émission qui s'intitule Radio Canu, musique, etc. Donc, je vous souhaite une bonne semaine à toutes et à tous. Je vous dis donc à dimanche pour une deuxième session, donc dimanche de 10h à midi, et sinon donc mercredi prochain de 10h à 11h donc pour les deux numéros de musique, etc. Donc bonne journée, bonne semaine à toutes et à tous, comme je viens de le dire, et je vous laisse à présent avec les fameuses bandes continues de Radio Canu.

Yes, vous êtes toujours à l'écoute des bandes continues de Radio Canu, avec un peu un thème qui est autour des oppressions. Et Anne Sylvestre qui demandait de laisser les enfants. On avait Swan Massy qui chantait Samira Miskina. C'est la vie d'une jeune demoiselle qui se rend compte qu'il serait mieux de grandir en tant que garçon. Et on a aussi les magiciens du quotidien qui nous chantaient Benoît 13 et 3. 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

Toujours à l'écoute de la plus rebelle des radios sur les bandes continues de la plus rebelle des radios, forcément. On a écouté à l'instant un long morceau de ce groupe suédois qui s'appelle Horizonte. Et là, le morceau, c'était Odyssée. Et juste avant, vous avez peut-être reconnu Mano Solo. Bon, c'était pas Mano Solo, c'était Les Hurlements de Léo qui lui rendait hommage et avec en invité Monsieur Quentin au chant.

Vous êtes toujours à l'écoute des bandes continues de la plus rebelle des radios. On a écouté dans l'ordre Les Éjectés avec Y'a pas de profit. Ensuite, Maccabée et le Zombie Orchestra Debout les morts. Et pour finir, c'était Les Barbarins Fourchus avec No Way.

Vous êtes sur les bandes continues de Radio Canu et on a écouté Taxi Kebab, Leïla, Aymat, Ita, et là c'était Ventre de Biche où je cache les choses. 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

Bonjour, chers auditeurs, bonjour, chères auditrices, bienvenue sur la plus rebelle des radios, 102.2. Émission Panorama Hebdo, émission socio-politico-culturelle créée par Georges Pignat et animée par Gilles Dessina. On commence comme d'habitude par le cinéma Opéra, qui se trouve 6 rue Joseph Serlin, dans le 1er arrondissement de Lyon, qui vous propose en sortie nationale Mikutsu Modan. C'est un film japonais. Un couple tient un restaurant de crêpes japonaises salées et recrute de jeunes sortant des... de centres de rétention pour les aider à réintégrer la société. Yuto, 18 ans, veut plus que tout recommencer à zéro. Hiro, 53 ans, tient un restaurant avec sa femme. Il embauche d'anciens détenus, mais un incident avec un ex-employé l'a exposé à de la diffamation en ligne. Lors d'une visite dans un centre pour mineurs, Yuto déclare « Je veux une chance de tout recommencer ». La suite à l'écran. Le film est à voir cette semaine, mercredi 18h, vendredi 14h30, samedi 16h20, dimanche 20h30, lundi 18h et mardi 16h20. Les Roches Rouges, c'est le nouveau film de Bruno Dumont. Sur la Côte d'Azur, deux bandes d'enfants s'affrontent à leur jeu favori, sauter les roches rouges de la Méditerranée. Le film est à voir mercredi 20h, vendredi 16h30, samedi 14h30, dimanche 18h45, lundi 20h et mardi 14h30. Délivre-nous du mal. À travers des cas concrets et le témoignage de grands exorcistes modernes, le film explore les racines du mal, les mécanismes de la possession et la réalité des exorcismes et lève le voile sur un rythme inconnu. On a quand même vu le film de Friedkin.

William Friedkin. Alors le film est à voir mercredi aujourd'hui à 14h, dimanche à 16h40 et mardi 20h15. Trois adieux de Isabelle Coixet avec Alba Rohrwacher et Elio Germano, ainsi que Galatea Belugi. Après une rupture, Martha commence à ressentir quelque chose de plus que la tristesse. Elle a perdu l'appétit quand elle découvre que son corps lui, ce que son corps lui dit vraiment, tout prend un tour inattendu. Le désir réveille en elle l'envie de vivre sans peur. Le film est à voir cette semaine, vendredi 20h05, dimanche à 14h20 et lundi 15h45. Rose, avec Sandra Hüller. 1648, au lendemain de la guerre de 30 ans, un mystérieux soldat balafré s'installe dans un village isolé d'Allemagne. À force de labeur et de services rendus, il gagne la confiance des habitants et croit enterrer son secret. Il a un secret. Le film est à voir cette semaine. Oui. Mercredi 16h10, vendredi 18h15, samedi 20h10 et mardi et lundi pardon, à 14h. Et enfin In Waves à Los Angeles, AJ, c'est les initiales. Lycée indiscret rencontre Kristen. Elle est passionnée de surf, lui de skateboard et de dessin. L'amour sera un compromis par la maladie. Alors, le film est à voir cette semaine, samedi 18h25 et mardi 18h25. Ça, c'est le cinéma Opéra qui se trouve 6 rue Joseph Serlin dans le premier arrondissement de Lyon. On passe maintenant au cinéma qui se trouve 18 impasse Saint-Polycarpe dans le premier arrondissement de Lyon qui vous propose Adieu monde cruel. Non, c'est le titre. Otto Vidal, 14 ans, a disparu après avoir adressé une lettre d'adieu aux élèves de sa classe. Alors que tout le monde le croit mort, Léna, une fille de son lycée, le reconnaît une nuit en train d errer dans les rues de la ville. Adieu monde cruel est à voir cette semaine, vendredi 19h, samedi 20h30 et dimanche 17h30. La ligne bleue de Marie Dumora. Là-haut, à 800 mètres d'altitude, oui, dans la vallée de la Bruche à Nasswiller, des hommes et des femmes vivaient du tissage, de la culture de l'orge et du seigle, jusqu'à ce que les nazis viennent y construire le camp de concentration de Struthof en 1941. Et ben voilà, les témoignages de ceux qui ont vécu ça. Et aujourd'hui, les hommes de la montagne portent les traces de ces blessures, les strates de cette mémoire meurtrie. Alors, le film est à voir cette semaine, mercredi 14h25, samedi 13h50 et lundi 16h40. Soudain, de Ryusuke Hamaguchi avec Virginie Efira et Tao Okamoto, ainsi que Marie Bunel dans un rôle secondaire. Directrice d'un établissement pour personnes âgées, Marie Lou tente d'y instaurer une philosophie de soins innovante basée sur l'écoute et la dignité des résidents, malgré les réticences d'une partie de ses équipes. Sa rencontre avec Marie, une metteur en scène japonaise qui se bat contre un cancer, va bouleverser sa trajectoire. Une belle amitié entre elles deux. Oui, c'est une amitié. Hein. Le film est à voir cette semaine, mercredi 18h30, attention le film dure 3h15 quand même, vendredi 15h35 et dimanche 14h. Cham de Takeshi Miike, Seiichi Yabushita, instituteur respecté, est accusé par une mère d'avoir harcelé et humilié son fils. Très vite, la machine s'emballe. La suite à l'écran.
Le film est à voir vendredi 20h45, samedi 18h et lundi à 14h20. Melpomène de Charlotte Dauphin avec elle-même, ainsi que Pascal Grégory, Andy McDowell et Marisa Berenson. Pas mal, hein ? Pas mal. 30 ans après la mort mystérieuse de sa mère, Marthe revient dans le sud de la France pour faire éclater les vérités. Mais plus elle s'approche de son passé, plus le réel semble lui échapper. Voilà, le film est à voir cette semaine, vendredi 14h, dimanche à 20h55 et lundi 18h55. Et enfin, Les survivants du Tché, de Christophe Réveil, avec la voix de Vincent Lindon. Après le triomphe de la révolution cubaine de 1959, six guerriers russes ont suivi Che Guevara dans sa tentative d'étendre le soulèvement au-delà de l'île. 1967, après leur dernière bataille en Bolivie et l'exécution du Che, ces guerriers de l'ombre se lancent dans une périple extraordinaire de 2400 km à travers la Bolivie. Oui, vous avez compris qu'il y en a qui vont survivre puisqu'ils sont là pour se témoigner. Le film dont certains... Alors, il y a des parties animées qui ont été réalisées dans la région Auvergne-Rhône-Alpes, ce qui fait que le film a été coproduit par Auvergne-Rhône-Alpes Cinéma. Et sinon, le film est à voir mercredi 16h45, samedi 16h05, dimanche 19h10 et lundi 20h30. Le tout au cinéma qui se trouve 18 impasse Saint-Polycarpe dans le premier arrondissement de Lyon. Et à la question « Comment s'appelle le cinéma ?» Ça s'appelle le cinéma, tout simplement. Et on signale que le cinéma Opéra et le cinéma de l'impasse Saint-Polycarpe ne sont pas accessibles en paiement par carte bleue, ou rouge d'ailleurs, ou verte, ou blanche, peu importe, une carte bancaire n'est pas acceptée, puisque le cinéma n'est pas équipé pour recevoir des paiements en carte bancaire. Donc chèque ou espèce, sachant qu'on n'est pas loin de la rue de la République, dans les deux cinémas. Et il y a des banques à la rue de la République. On passe maintenant au cinéma Le Zola, 117 Cour Émile Zola à Villeurbanne, qui vous propose cette semaine Chien bleu et autres belles histoires. Un programme composé de 5 albums racontés: La chaussette verte de Lisette, Le chien bleu, Un ours à l'école, La brouille et Clarissa et Septimus. À partir de 3 ans. Ça dure 35 minutes. Donc 5 albums, ça veut dire 7 minutes par album. Oui. Un petit peu plus long, Notre salut de Emmanuel Mar. Oui, le film dure 2h39. Avec Swan Harlow et Sandrine Blanc. Septembre 1940, le régime de Pétain se met en place. Henri Mar débarque à Vichy sans le sou. Il voit dans cette nouvelle administration l'opportunité de trouver enfin la place qu'il mérite. L'histoire d'un petit fonctionnaire collabo. Salvation. Quand les habitants du bas exilés décident de revenir sur leur terre, des conflits ancestraux ressurgissent avec ceux du haut. C'est un film turc, oui. Interdit aux moins de 12 ans. Ah, vous l'avez prévenu. Les éléphants dans la brume. Dans un village népalais vit une communauté kinar. Par Pirati, rêve de s'échapper avec l'homme qu'elle aime. Lorsque l'une de ses filles disparaît, elle doit mener l'enquête et choisir entre son désir de liberté et les responsabilités envers sa communauté. Une séance spéciale, ce jeudi 8 octobre à 20h15, le film s'appelle « Tous empoisonnés, le fléau des PFAS ». Séance accompagnée par le collectif Cancer Colère 69,
Ce film va à la rencontre des victimes du PFAS et de ceux qui luttent pour que se cesse leur production. Oui, et oui. Et alors, le cinéma Le Zola vous propose, dans le cadre du Festival Lumière, et oui, on en parlera d'ailleurs un peu après avoir parlé du cinéma Saint-Denis. Et dans ce cadre, il y a deux films, deux séances cette semaine. Dimanche à 16h30, vous pouvez voir le film Rollerball de Norman Jewison. Oui, alors Norman Jewison fait l'objet d'une rétrospective lors de ce Festival Lumière. C'est pour ça. D'ailleurs, c'est pas marqué qui l'accompagne, ce film. Alors, dans un avenir contrôlé par les entreprises, un sport ultra-violent connu sous le nom de rollerball est suivi par le monde entier alors qu'un de ses puissants athlètes est prêt à défier tous ceux qui veulent le mettre hors jeu. Le film est interprété par James Caan, qui est mort il n'y a pas longtemps. C'est dimanche 11 octobre à 16h30. Et mardi 13 octobre à 20h, Todd Haynes présentera l'un de ses plus beaux films, à savoir Loin du paradis. Cathy sourit toujours, même quand son mariage s'effondre, même quand ses amis l'abandonnent, quand l'amitié qui la lie à son jardinier, qui est noir, provoquera un scandale, elle sera forcée derrière son sourire d'affronter la réalité. C'est un film inspiré de l'univers de Douglas Sirk, les mélodrames derrière lesquels se cachent les vérités inavouables de l'Amérique, tout simplement. Le Todd Haynes sera là pour présenter le film ce mardi 13 octobre à 20h au cinéma Le Zola, 117 cours Émile Zola à Villeurbanne, métro République, métro ligne A République. Maintenant, on passe au cinéma Saint-Denis, 77 Grande Rue de la Croix-Rousse, dans le 4e arrondissement de Lyon, qui vous propose cette semaine, notamment, le film Trois Adieux, Isabelle Coixet. Oui, il le propose aussi. Tout commence par une séparation entre Martha et Antonio. Un adieu qui n'en est pas un, tant ces deux-là sont appelés à se revoir. Tout se passe dans une Rome à l'écart du tourisme de masse. Martha réapprend la solitude, embrasse une énergie nouvelle avant que la révélation de sa maladie n'ébranle ses certitudes. Cette semaine au cinéma Saint-Denis. Également, Les Héros du Louvre de Elie Chouraki avec Kad Merad et Marie Gillin. Oui, il y a d'autres acteurs aussi. Au début des années 30, Baby Maclouf, même Benamou, a quitté son Algérie natale pour s'installer à Paris pour l'amour de la France, avec sa femme et ses enfants. Il y trouve un emploi en tant que gardien de nuit au musée du Louvre. Alors qu'en juin 1940, les troupes de la Wehrmacht arrivent, le gardien se voit confié d'être l'un des conducteurs des camions transportant des collections d'œuvres d'art hors de Paris. Il accepte à condition d'être accompagné de sa femme et de ses enfants. Le film est aussi interprété par Jean-Hugues Anglade. Si je vous le reconnaissez, vous êtes fort. Parce que moi, je ne l'ai pas reconnu. Il fait un personnage assez odieux. Mardi prochain, 20h30, le Festival Lumière s'installe aussi au cinéma Saint-Denis. On rappelle qu'il va partout, sauf au cinéma Opéra et à la Fourmi. Vous pouvez voir dans ce cycle le film des frères Cohen, à savoir Bo Brothers. Je regarde. Ah oui, le film sera présenté par Laurent Delmas, l'un des ambassadeurs du Festival Lumière. Le film est interprété par Georges Clooney et John Turturro. Dans l'esprit de l'Odyssée d'Homère, rien à voir avec le film de Christopher Nolan. Hein. Vraiment, on est dans le potache. Hein. Trois détenus s'évadent dans un bagne pendant la Grande Dépression. Mardi prochain, 13 octobre, présenté, je vous dis, par Laurent Delmas. Le tout
au cinéma Saint-Denis, 77 Grande Rue de la Croix-Rousse, dans le 4e arrondissement de Lyon, tout simplement. On passe maintenant au Festival Lumière. Alors, j'ai le programme sous les yeux, mais depuis le programme, on a annoncé des choses qui ne sont pas dans le programme. Donc je vais commencer par les choses qui ne sont pas dans le programme, parce que c'est quand même intéressant de les signaler. On parle du Village Lumière, du Village Cinéma. Alors, cette semaine, cette année, le Village Cinéma n'est plus à l'Institut Lumière. Il faut savoir quand même que quand le festival était terminé, cette grande bâtisse en bois ou en fer, il y a pas mal de fer quand même, pas mal de ferraille, s'installait dans le jardin, et à la fin du Festival Lumière, le jardin était complètement détruit. Voilà, il était vraiment catastrophique. Donc ils ont dû se dire, on va peut-être pas arrêter de démolir le jardin Lumière tous les ans. Donc on va transporter le village du festival ailleurs. En l'occurrence, Hôtel Dieu. Et oui, l'Hôtel Dieu. Mais oui, il y a tous les commerces, il y a pas mal de... Il y a des magasins, c'est à côté de Bellecour. Donc on y va par rapport à l'Institut Lumière, c'est 5 arrêts de métro. C'est à côté de la place Bellecour. On commence le Village Cinéma dimanche à 11h. Vous pouvez rencontrer Abel Ferrara, qui présentera un de ses films le soir d'ailleurs. Présentera l'après-midi à l'Institut Lumière le film Bad Lieutenant. Donc à 11h. À 15h30, 50 ans de cinéphilie. Avec Jérôme Wyburn, Philippe Rouillet, Nathalie Chifflet et André Bonzel. André Bonzel, ça vous dit peut-être quelque chose si je vous dis c'est arrivé près de chez vous. Oui, c'est un film qu'elle a co-réalisé avec Rémi Bellevaux, qui est mort depuis, et Benoît Poulvorde. Avec comme vedette Benoît Poulvorde. Donc là, 50 ans de cinéphilie. Donc, je vois pas pourquoi 50 ans seulement. Bon. En tout cas, c'est à 15h30 ce dimanche 11 octobre. À 17h30, un hommage à Tony Marshall, qui était venu plusieurs fois au Festival Lumière et qui est mort avant sa mère d'ailleurs. Oui, avant sa mère, Micheline Prel. Et à 19h, vous avez une rencontre avec Guillaume Gallienne. On parlera de sa cinéphilie, des films qu'il a réalisés et interprétés, et pas seulement de la comédie française. On rappelle qu'il joue actuellement dans un film qui s'appelle De la comédie française, qui se passe à la comédie française, vous avez bien compris. Alors, on continue la Cité internationale, enfin non, la Cité du cinéma, la Cité internationale, c'est rien à voir. Le Village Cinéma, lundi, à 11h, lundi 12 octobre, le Village Cinéma accueille l'anniversaire du film Taxi Driver. Oui, ça fait 50 ans que le film a été réalisé et qu'il a eu la Palme d'Or au Festival Lumière. Et à 15h, un hommage à Georges Lautner. Peut-être avec des acteurs qu'il a connus, peut-être des techniciens aussi. Donc ça, c'est lundi. Mardi, le Village Cinéma accueille le cinéma américain Grand Voyage, oui. Oui, un hommage au cinéma américain. À 15h, cette fois-ci, c'est un hommage au Kung-Fu au cinéma. Oui, avec notamment Bruce Lee. Et oui, mais aussi Jackie Chan et Jet Li, faut pas oublier celui-là aussi. Et à 18h30, une petite conversation avec Vincent Delerme, qui est plutôt chanteur, compositeur, interprète, auteur, mais qui a réalisé il y a quelque temps un film, et dialoguera avec vous à la vie. Oui. Au Village Cinéma. Mercredi, à 15h,
vous avez rencontré Serge Kapkanski, l'Inrecuptible. Et vous allez parler de son travail sur les incorruptibles, les Inrecuptibles, pardon, sur le cinéma. Jeudi, on commence à 11h avec Clara Bow. Oui, c'est un hommage à Clara Bow, une star du cinéma muet. Ça vous dit quelque chose ? Moi non plus, je ne connaissais pas Clara Bow. Mais ce serait une occasion de la découvrir. À 15h, vous rendez-vous avec Andréa Bescon. Oui, celle qui avait co-réalisé avec Éric Métayer le film Les Chatouilles. À 17h, un hommage au grand producteur Pathé. Et à 19h, un dialogue entre Laetitia Doche et Irène Jacob. Irène Jacob, on rappelle, c'est la présidente de l'Institut Lumière. Bon, elle est moins présente que Bertrand Tavernier. L'était à l'époque où il était président. Vendredi, à 14h30... Non, je me trompe pas. Non, je me trompe. Vendredi, non, c'est pas ça. Vendredi, à 11h, les 150e anniversaire d'un magazine qui s'appelle Première. Ça veut dire quelque chose ? Oui, pour ceux qui connaissent le cahier du cinéma, ils connaissent moins Première. Première, c'est plutôt le côté grand public. On défend plutôt le cinéma populaire, contrairement au cahier du cinéma qui était plutôt le cinéma d'auteur. Le cinéma est fait à la fois de cinéma populaire et de cinéma moins populaire, peut-être qui s'adresse à un public plus exigeant dans un autre sens. Voilà. Parce que tout public est exigeant, quand même. Pas dire. À 15h ce vendredi, un hommage à Auvergne-Rhône-Alpes Cinéma. Et oui, avec cette extraordinaire aventure qui a commencé en 1992 sous la direction de Roger Planchon. Roger Planchon, qui fut metteur en scène de théâtre, réalisateur de cinéma, acteur notamment dans Icom Icar de Verneuil avec Yves Montand. Mais en 1991, il a créé Auvergne-Rhône-Alpes Cinéma. À l'époque, ça s'appelait le Centre Européen Cinématographique Rhône-Alpes. Avant de s'appeler Auvergne-Rhône-Alpes Cinéma. Ensuite, ça s'est appelé Rhône-Alpes Cinéma. Et ensuite, avec l'élargissement de la région, ça s'est appelé Auvergne-Rhône-Alpes Cinéma. Et à 17h, un hommage à Marilyn Monroe. Poupoupidou. Samedi 17 octobre, le Village Cinéma accueille à 11h Bérénice Béjot, qui va vous raconter comment elle a joué Alice Guy. Alice Guy, c'était la première réalisatrice de l'histoire du cinéma. Elle était secrétaire, secrétaire dans une maison de production. Elle a dit, tiens, moi aussi j'aimerais bien faire du cinéma. Et on lui a répondu, quand vous aurez fini votre travail, vous ferez du cinéma. Ok. Et quand elle a fini son travail, elle a fait du cinéma, et elle a fait plusieurs films, notamment La Princesse aux Choux. C'est basé sur l'idée que les enfants naissent dans les choux. Ça vous dit quelque chose ? On le dit plus maintenant. On ne dit plus. Même les enfants ont compris que les enfants grandissaient dans le ventre de leur mère. On ne raconte plus des salades aux enfants maintenant. Même pas des choux. Ceci dit, maintenant, on appelle toujours les enfants les petits bouts de choux. Ça reste. Bon. 11h, Bérénice Béjot vous racontera comment elle a joué Alice Guy. À 15h, comment devenir scénariste ? Bonne question. Voilà, la réponse samedi à 15h. Et à 17h, Christophe Honoré vous parlera notamment du dernier film qu'il a fait et qu'il présentera d'ailleurs dans la foulée à 18h45. Le film s'appelle Mariage au goût d'orange. Voilà, 18h45 à l'Institut Lumière au hangar. Donc il sera à 17h à la cité, au village de cinéma. Et à 18h45 à l'Institut Lumière pour Mariage au goût d'orange. Oh, de quoi ça parle ce film, interprété entre autres par Nadia Tereskiewicz,
Mariage au goût d'orange. Un mariage réunit une famille rongée par les secrets, avec Edel Exarchopoulos, Vincent Lacoste et Paul Kircher. Et, je vous dis, le Nadia Tereskevich. C'était au hangar, samedi 18h45. Et avant, rencontre avec le réalisateur au Village Cinéma. Et à 19h, les nouveaux formats de la cinéphilie. Oui, parce qu'il sera peut-être de moins en moins tendance d'aller au cinéma pour voir des films. Et de plus en plus, on les voit sur des petits téléphones. C'est quand même pas le même écran, hein. Franchement. Dimanche à 11h, Vincent Perrault, oui, qui aurait voulu être réalisateur d'ailleurs à une époque, mais qui est devenu animateur télé, vous parlera de Belmondo, Jean-Paul Belmondo, bien sûr. À 11h, au village de cinéma, sur. Oui, à l'Hôtel Dieu. Signalons également quelque chose qui n'est pas marqué sur le programme. Pour ceux qui aiment manger tôt, enfin relativement tôt, le dimanche 18 octobre, au restaurant Chabert et Fils, 11 rue des Marronniers dans le deuxième, ça s'appelle le Mâchon du Festival. Pour ceux qui veulent connaître cette habitude du mâchon, savoir, après avoir travaillé très tôt vers 6h du matin, les ouvriers de l'époque, à une époque, s'arrêtaient à 18h30 et mangeaient un bon mâchon avec de la cochonaille. Voilà, pour les amateurs, mais il faut réserver, il faut aller au restaurant, donc au Rosier de Marronnier, pour réserver vos places. À mon avis, peut-être qu'il reste des places à cette heure-ci. Mais on ne sait jamais, les places sont limitées quand même. Donc le festival Lumière, vous avez compris, commence le 10 et finit le 18 octobre, un festival de cinéma pour tous, avec les frères Cohen. Donc les prix Lumière, c'est une personnalité du cinéma. Cette fois-ci, c'est deux frères. Alors, c'est pas la première fois qu'ils honorent deux frères. Il y a 6 ans, ils avaient honoré les frères Dardenne. Mais pour le grand public, les frères Cohen sont, à mon avis, plus connus, parce qu'ils font des films plus grand public. Donc, l'adjectif culte semble avoir été inventé pour eux depuis Blood Sample, autrement dit 100%, SANG. Ethan et Joel Cohen bâtissent une œuvre immense, explorant avec une liberté jubilatoire le film noir, la comédie, le western, le thriller, le polar ou encore le film musical, qu'ils aiment détourner, mêler et réinventer. Conteurs d'histoire, hors pair, scénaristes orfèvres, ils imposent un style reconnaissable où l'humour noir, maîtrise du récit ou dialogue ciselé, musique et mise en scène composent un cinéma aussi généreux que singulier. Hommage sera rendu également à Ettore Scola. Oui, Ettore Scola, l'un des plus grands cinéastes italiens de l'après-guerre. Il est venu à l'Institut Lumière il y a quelques années, avant sa mort évidemment, bien sûr. Héritier de la grande comédie à l'italienne, dont il renouvelle le code, il mêle avec une rare justesse, humour, mélancolie et regard politique. Cinéaste de la mémoire, de la nostalgie et du temps qui passe. Il observe les êtres, les rêves et les désillusions à l'épreuve de l'histoire. Chez lui, la petite histoire éclaire souvent la grande. Autre cinéaste, donc Norman Jewison, figure majeure du cinéma américain des années 60 à 90, le Canadien, oui il était Canadien, Norman Jewison a bâti une œuvre d'une remarquable diversité, embrassant avec la même maîtrise la comédie romantique, la comédie musicale. Oui, là, il a fait Jésus-Christ Superstar. Oui, c'est une comédie musicale. Le polar, le film de procès, la science-fiction ou le drame social. Il a été performé à la télévision, comme l'était Ciné Lumette, il y a quelques années auparavant. Louis Daquin sera le cinéaste français de référence cette année, figure singulière du cinéma français. Il n'a jamais dissocié le cinéma et l'engagement.
résistant, militant communiste, syndicaliste très investi dans la défense des professionnels du cinéma, il conçoit son métier comme un prolongement de ses convictions. Et on verra plusieurs films. Nous les gosses, Le voyageur de la Toussaint, d'après Georges Simenon, Les frères Bouquincamp, Le point du jour et Les arrivistes. Cette année, ce n'est pas une cinéaste qui est l'objet d'un hommage. Donc lors des histoires permanentes des femmes cinéastes, depuis plusieurs années, les cinémathèques et archives du monde entier restaurent des œuvres de réalisatrices longtemps restées dans l'ombre. Cette édition a réuni 7 cinéastes venus de 4 coins du monde. On se demande pour comment on peut faire un coin avec une terre ronde, mais bon, c'est bon. Qui, chacune à leur manière, ont marqué l'histoire du cinéma de leur pays. Pionnières ouvrant une voie nouvelle pour certaines, grandes figures du cinéma national pour d'autres, elles ont imposé un regard singulier. Voilà. Avec plusieurs films. L'âge d'or du cinéma grec. Oui, dans les années 50 et 60. À la fin des années 60. Sachant que oui, il n'y aura pas de film de Théo Angelopoulos. Mais vous aurez quand même des films de cinéastes comme Jules Dassin, le réalisateur américain exilé, ou Michael Kakoyanis, dont vous verrez le célèbre Zorba le Grec, avec Anthony Quinn, et également Robert Mantourilis, avec un film qui s'appelle Face à Face. Et le cinéaste grec Panos Koutras accompagnera le cycle et présentera de nombreuses séances. Panos Koutras a réalisé il y a 2-3 ans un film qui s'appelait Dodo. Alors je précise que c'est pas un film sur le sommeil, c'est bien un film sur l'animal qui a disparu. On imagine, à l'instar de Spielberg ressuscitant les dinosaures, Panos Koutras ressuscitant le dodo. Le film valait le coup d'ailleurs. Après une pause musicale, on va vous parler de... D'abord, on va vous présenter les séances qui ont lieu dans les petites salles, dans le Lyon, comme le cinéma Saint-Denis ou le cinéma Bellecombe, et ensuite en dehors du Grand Lyon. Mais d'abord, André Bonhomme.

Et voilà, petite chanson que personnellement je ne connaissais pas dans Des Bonhommes. Comme quoi, on a toujours encore des choses à découvrir de André Bonhomme. Donc, on va commencer par l'Institut Lumière quand même. Oui, oui. L'Institut Lumière, oui, fait des séances lors de ce festival Lumière. Alors, je vous dis tout de suite. L'Institut Lumière, séance normale, il n'y a rien, il n'y a pas de séance ce soir, aujourd'hui et demain, ou vendredi, c'est tout, ils sont tous en train de préparer le festival Lumière, donc il n'y a pas de séance pendant ces trois jours. En revanche, samedi, on commence à 10h45 à la grande salle, avec un film de Louis Daquin, d'après Georges Simenon. Ça s'appelle « Le voyageur de la Toussaint ». À son retour à La Rochelle pour régler la succession de son oncle, un jeune homme se heurte à l'hostilité d'un puissant clan de notables. Une adaptation de Simenon, avec Jean de Sailly, dans l'un de ses premiers grands rôles. Le film date de 1941. Alors je ne vais pas parler de tout l'Institut Lumière, hein, parce que après tout, vous avez le programme. Si vous avez l'Institut Lumière ou dans les grandes salles de cinéma, sauf le cinéma opéra, vous aurez le programme partout. Je vais quand même vous parler de séances qui sont présentées. Par exemple, samedi à 17h à la grande salle de l'Institut Lumière, vous verrez le film Arizona Junior des frères Cohen. Et c'est pas marqué sur le programme, c'est en présence de John Killick, qui était assistant réalisateur du film. Si, si. 1987. Le film date de 1987, interprété par Nicolas Cage et Holly Hunter. Un couple incapable d'avoir un enfant décide d'en enlever un parmi les quintuplés d'une riche industrielle. Une cavale débridée, loufoque et survitaminée. Excellent. Moi, je vous le recommande, c'est un très bon film. Pour ceux qui veulent rire. Les frères Cohen font aussi fait des films plus dramatiques. Mais celui-là est très drôle. Antoine Cyr. Alors, Antoine Cyr, c'est quelqu'un qui va vous accompagner pendant tout le long du festival. C'est un cinéphile. Il a été acteur 3 fois. Dans les 3 versions de Un homme et une femme, le film de Claude Lelouch, il était enfant dans le premier, un peu jeune adulte dans le deuxième, il avait 20 ans, et troisième, il est beaucoup plus âgé, non, forcément. Mais là, cette fois-ci, il vous accompagnera, et par exemple, samedi à 16h30, dans la petite salle de la villa de l'Institut Lumière, il présentera un film de Joseph von Sternberg, qui s'appelle Shanghai Express. En pleine guerre civile chinoise, Shanghai Lily retrouve un ancien amour à bord d'un train bientôt pris en otage, avec Marianne Dietrich et Anna May Wong, sublimée par un noir et blanc oscarisé. Mais oui, meilleure photo. Voilà, c'est samedi à 16h30. Mais sinon, vous pouvez voir d'autres films, bien sûr, hein, par exemple... À 21h45 ce samedi, vous pouvez voir l'Institut Lumière Les Infiltrés. Non, c'est dans le cadre des grandes projections. Donc Les Infiltrés, c'est Martin Scorsese qui fait un remake d'un film de Hong Kong avec un flic infiltré chez les gangsters et un gangster infiltré chez les flics. Voilà. Pour vous donner une idée. Et le film a obtenu l'Oscar du meilleur réalisateur. Dimanche, alors samedi j'allais oublier parce que je pense que c'est complet, une journée particulière qui sera présentée à l'Hall Tony Garnier à 18h, c'est la soirée d'ouverture, bien sûr, avec bien sûr les discours, les présentations, avec tous les cinéastes et les acteurs qui seront sur scène en disant « nous déclarons le festival ouvert ». Et le public qui, ensuite, le fait toujours mieux que les réalisateurs et les acteurs, comme quoi, c'est possible. Bon, je sais pas, vous, si vous voulez y aller,
Le film, à mon avis, c'est déjà complet, mais essayez quand même de gratter deux, trois places. Voilà. Mais c'est quand même plus cher que les autres séances, voilà. Puisque c'est quand même une grande séance. À 18h, et vous verrez le film Une journée particulière, où pendant la rencontre entre Hitler et Mussolini, vous avez une mère de famille et un opposant au régime, un opposant homosexuel. C'est Mastroianni, Massimo Mastroianni et Sophia Loren qui jouent cette rencontre particulière lors d'une journée particulière. 1938, le film a failli obtenir la Palme d'Or au Festival de Cannes. À mon avis, il l'aurait dû. Ex aequo avec l'arbre au sabot, c'était possible. Donc 18h samedi. Dimanche, vous avez une rencontre avec Sui Hark, réalisateur asiatique. À 11h, c'est au Pâté Bellecour, 79, rendez-vous de la République, oui, dans le 2e arrondissement de Lyon, c'est près de la place Bellecour. À 14h30, à l'Institut Lumière, Abel Ferrara présentera son film Bad Lieutenant de Abel Ferrara. Le film est interdit au moins de 16 ans, je rappelle, je le signale quand même. Voilà. Et ensuite, il signera son livre Scène.mémoire. Bad Lieutenant, c'est l'histoire d'un lieutenant, ben oui, mauvais, justement. Il est complètement camé, un lieutenant new-yorkais corrompu, drogué et joueur enquête sur le viol d'une religieuse tandis que sa vie s'effondre. C'est Harvey Keitel dans un électrochoc mystique et radical. Oui, c'est pour ça que le film est interdit à moins de 16 ans, vous avez bien compris. Et avant, à 11h30, Gianluca Farinelli présentera Affreux, sale et méchant de Ettore Scola, qui valut d'ailleurs à son réalisateur le prix de la mise en scène au Festival de Cannes. Dans un bidonville de la banlieue romaine, Giacinto, joué par Nino Manfredi, règne sur une famille nombreuse qui convoite le magot qu'il cache. 1976 pour un film féroce. Ensuite, à 17h, Zhang Yiyi. Oui, oui, la grande actrice qui jouait dans Tigre et Dragon présentera le film The Grandmaster, c'est un film de Wong Kar-wai. 1936, Chine, le grand maître Boa Sen fait ses adieux devant les représentants des écoles de Kung-Fu. Il cherche son successeur. Le destin, dans une fresque virtuose, Deep Man, futur mentor de Bruce Lee, avec également Tony Leung et Zhang Yiyi, qui présentera le film. Et auparavant, elle sera à la Halle Tony Garnier pour présenter à 15h le film Tigre et Dragon. Je ne suis pas sûr qu'il y ait de la place pour ce film, pour cette séance. Mais à mon avis, il pourrait rester de la place à 17h à l'Institut Lumière. Et à 20h, Sui Hark présentera le film Il était une fois en Chine. On est toujours samedi, hein, je précise. Il était une fois en Chine. Oui, ça fait un peu léonien. Dans une Chine impériale menacée par les puissances occidentales, Wong Fei-hung, médecin et maître de Kung-Fu, défend les siens. La modernisation de Wu Ziapan par Sui Hark. La révélation de Jet Li dans ce film. Eh oui. Ça, c'est dans la grande salle dimanche. Je dis samedi, c'est dimanche. Donc dimanche, on aurait pu habitude. 11h, vous parlez avec Sui Hark au Padel Poubellecourt. Ensuite, vous allez écouter 11h30, Gianluca Farinelli présentant Affreux Sale Méchant. À 14h30, Abel Ferrara, ou à 15h, Tigre et Dragon. Il y a tellement de choses en même temps, ça va être compliqué. De toute façon, on peut pas tout faire. À 17h, Zhang Yiyi aura quitté la Halle Tony Garnier. Elle présentera The Grandmaster. Et à 20h, il était une fois en Chine. Ou alors,
vous avez la salle, petite salle de la villa Lumière. Et là, vous pouvez voir un film écrit par Ettore Scola qui s'appelle Adieu et ses compagnes. Des prostituées qui essayent d'ouvrir un grand restaurant. Si, si. À 11h30, dans cette petite salle, vous pouvez voir un film qui s'appelle Zouzou, de Marc Allégret, où Jean Gabin rencontra Joséphine Baker. Si, si. Présenté par Émilie Émilie Coquille. À 13h30, alors ça c'est une session, ça s'appelle Trésor et Curiosité. C'est l'Institut Lumière, le Festival Lumière vous donne d'occasion de voir des films qu'on ne voit pas ailleurs, notamment le film Rondo. Chaque dimanche, un couple reçoit un ami pour jouer aux échecs jusqu'à ce qu'une attirance trouble leur rituel. Comme un rondo de Mozart, la déclinaison subtile des variations d'un triangle amoureux à Zagreb. Ça, c'est 11h30 dans la petite salle de l'Institut Lumière. Enfin, non, 13h45. À 16h, Jean-Pierre Raspienjas, qui avait fait une biographie de Bertrand Tavernier il y a une dizaine d'années, présentera le film de Louis Daquin, Les Arrivistes. Sous la Restauration, un grand officier napoléonien prêt à tout convoite la fortune de son oncle. Une captivante adaptation de La Rabouilleuse de Balzac. Ça, c'est à 16h, elle est dans la petite salle. Ensuite, à 18h30, Jean Olé Laprugne, qui est l'un des grands témoins du Festival Lumière, présentera un film de Hélène May qui s'appelle Mickey et Mickey. Alors Hélène May a réalisé ensuite un très mauvais film qui s'appelait Ishtar avec Dustin Hoffman, Isabelle Gianni et Warren Beatty. Mais je crois que ce film est meilleur. Ou alors c'est qu'il est, s'il est vraiment moins bon, c'est que c'est vraiment très mauvais. Recherché par la mafia, Mickey appelle son fils Mickey qui l'aide à prendre la fuite. Une œuvre avec John Cassavetes et Peter Falk. Et à 20h45, nouvelle restauration, 1984, d'après George Orwell. Et oui, oui, c'est le film où tout le monde est surveillé. Et c'est le dernier film interprété par Richard Burton. Le film est interdit aux moins de 12 ans. Bon, ça, c'est l'Institut Lumière dimanche. On passe toujours à l'Institut Lumière, mais cette fois-ci lundi. Vous pouvez voir un film de Lewis Millestone qui s'appelle Anything Goes, Top is the Limit. On dit le plus haut, c'est la limite. Lewis Millestone avait réalisé il y a quelques années auparavant un film qui s'appelait À l'Ouest, rien de nouveau, d'après Eric Maria Remarque. Anything goes, top is the limit. À bord d'un paquebot pour Londres, amoureux, amis et gangsters déguisés en révérends se croisent dans une cascade de quiproquos. Oui, c'est une comédie musicale. Donc lundi à 9h, présenté par Yann Ashida. Bon, je parle pas de tout, mais je vais quand même parler de l'hommage à 14h15 à Tony Marshall, avec le film Tontaine et Tonton, et un épisode de la série Vénus et Apollon. Alors, je commence par Tontaine et Tonton. 1995... Arte, sous la direction de Pierre Chevalier, avait commandé une série de films qui s'appelait « Tous les garçons et les filles de la rage » à plusieurs réalisateurs. Ça donnera notamment « Les oiseaux sauvages » par André Téchiné. Ça donnera également « Trop de bonheur » par Cédric... Non, c'est pas lui. Ça donnera également le film
Le Péril Jeune, oui, par Cédric Lapiche, et ça donnera également Tontaine et Tonton de Tony Marshall. Alors Tony Marshall raconte une histoire d'une femme qui est fascinée par Tonton, à savoir, oui, on l'appelait Tonton, et il s'appelait François Mitterrand. Donc c'est la fascination d'une génération pour François Mitterrand. Et ben oui, parce que s'il n'y avait pas cette fascination, il n'aurait pas été élu président de la République quand même. Et ensuite un épisode de la série Vénus et Apollon. Alors c'est une série qui est tirée d'un film de Tony Marshall qui s'appelait Vénus Beauté, qui se déroulait dans une institut de beauté. Et oui. Et le film avait valu à sa réalisatrice le César du meilleur réalisateur, la meilleure réalisatrice et du meilleur film. Et comme c'était une comédie, personne ne dira qu'aucune comédie n'a le César, ou alors c'est des menteurs. Et Olivier Boncel qui a écrit là-dessus un livre qui s'appelait Toto, signera son ouvrage après cette séance. Voilà. À 16h30, toujours à l'Institut Lumière, Kostas Gavras, le cinéaste grec des années 60 jusqu'à aujourd'hui, présentera le film « Jamais le dimanche » de Jules Dassin avec Mélina Mercouri. « Jamais le dimanche », c'est une prostituée qui ne veut pas le travailler le dimanche, tout simplement. Le film a valu d'ailleurs à son actrice le prix d'interprétation au Festival de Cannes. À 18h45, toujours à l'Institut Lumière lundi, Todd Haynes sera là pour présenter un film qui s'appelle « Safe ». Autrement dit, sauf. Vous voyez, comme ça est sauf. Safe. Une femme au foyer aisé, jouée par Julianne Moore, voit son univers s'effondrer lorsqu'elle développe d'étranges symptômes physiques. Un thriller psychologique, présenté par son réalisateur. Et à 21h30, toujours à l'Institut Lumière, dans la grande salle, Spencer Colantas présentera un film de Ken Russell, interdit aux moins de 16 ans, qui s'appelle Les Diables. Les Diables, oui, oui, oui. France, 17e siècle, un prêtre lubrique s'opposant au cardinal Richelieu se retrouve au cœur de la tourmente, accusé de sorcellerie. Avec Vanessa Redgrave et Oliver Reed dans une œuvre sulfureuse au style outrancier, inspirée de l'affaire réelle des possédés de Loudun. Loudun, oui, c'est dans la Vienne. C'était la future ville de René Monory. Ça, c'est dans la grande salle lundi. Il y a quand même pas mal de choses, hein. Hey. Mais dans la petite salle, vous avez également d'autres films, notamment à 11h ce lundi, Nous nous sommes tant aimés de Ettore Scola. Aussi un documentaire sur le cinéma de Marco Bellocchio, présenté par son réalisateur, la réalisatrice, pardon, Sandra Marti. Ce sera à 13h45. Nous nous sommes tant aimés, c'était à 11h. Voilà. Je ne vais pas vous tout dire, mais par exemple, comme les intervenants n'étaient pas sur le programme initial, je vous parle surtout des films qui sont présentés par des intervenants. Par exemple, au Pâté Bellecour, lundi à 11h15, Irène Jacob, la présidente de l'Institut Lumière, présentera Barton Fink, de Joël et Ethan Cohen. Alors, c'est une histoire classique des cinéastes. Un cinéaste qui n'arrive pas à trouver l'inspiration. Qu'est-ce qu'il fait ? Il fait un film sur un scénariste qui ne trouve pas l'inspiration. Donc, il s'en fait un film.

autrement dit, la route pour aller chez soi, pour retourner à la maison. De retour dans son village, pour les funérailles de son père, un jeune homme se remémore l'histoire d'amour de ses parents, un récit d'une grande douceur illuminé par Zhang Yiyi. Voilà, c'est au pâté. Bellecour, lundi à 16h45. Il y a plein de séances comme ça. Par exemple, il y a des avant-premières à l'Institut Lumière, au Festival Lumière. Oui, il n'y a pas que des anciens films, il y a aussi des films qui ne sont pas encore sortis, mais qui sont en avant-première. Il y a plusieurs avant-premières du film L'année des Osmantes, de Kun Hu Chen, en sa présence. L'année des Osmantes. De sa jeunesse à sa vieillesse, Ti Hong affronte deuil, pauvreté et convention sociale. Un délicat portrait de femme à la beauté plastique éblouissante. Le premier film de Ku Yu Chen est distribué en France. Autrement dit, on en a fait d'autres, mais qui ne sont pas sortis. Donc il y a deux séances pour ce film, lundi 17h au Pâté Bellecour, ou mardi à 16h30 à l'Institut Lumière, à la Villa, dans la petite salle. Quand vous aurez le choix. Vous pouvez par exemple rencontrer Todd Haynes encore au Comédia. Alors lundi, il sera au Comédia à 17h10 pour présenter le film I'm Not There. I am not there, autrement dit, je ne suis pas là. Hop là. Six comédiens, Christian Bale, Kate Blanchett, Richard Gere, Heath Ledger et Julian Moore recomposent la vie et les multiples visages de Bob Dylan, entre fiction, musique et légende. Oui, c'est bizarre hein, comme idée. Et Todd Haynes présentera ce film ce lundi au Comédia, à 17h15. Voilà, c'est le genre de choses que vous pouvez voir au Festival Lumière. Allez, on continue après cette pause musicale.

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1: Donc c'était Clown Clown Clown, chanté par André Bonhomme. Donc on continue avec le lundi. Lundi, c'est à... Vous avez rendez-vous, si ça vous intéresse, avec La Folie des Grandeurs de Gérard Oury. C'est au cinéma Bellecombe, 61 rue Zinkermann, dans le 6e arrondissement de Lyon. Oui. La Folie des Grandeurs, d'après... Alors c'est une parodie de Ruy Blas, de Victor Hugo, avec... alors, Louis Funès, et normalement ça devait être Bourvil, mais Bourvil est mort entre temps, donc c'est Yves Montand qui fait le rôle, deuxième rôle, la deuxième star, La Folie des Grandeurs, 1971. J'avais vu présenté au Festival Lumière par Venantonio Venantini, qui était acteur du film, signalant également la prestation de l'excellente. Alice Sapritch. Le valet Blas imagine 1000 stratagèmes pour soutirer sa fortune à son avare maître, dont sa lustre. Une comédie culte écrite par Daniel Thompson. Donc c'est lundi, présenté par Jean-Pierre Raspienjas. Toujours lundi, mais à 19h, Christian Carillon. Oui, vous savez, le réalisateur de En mai, c'est fait ce qu'il te plaît, ou de Un hirondelle fait le printemps, présentera un film des frères Cohen au Écully Cinéma, qui se trouve 21 avenue Édouard Aymard à Écully. Le film s'appelle A Serious Man, autrement dit un homme sérieux. Luttant pour trouver un équilibre dans sa vie, un professeur demande conseil à trois rabbins. Une comédie douce amère, inspirée de l'enfance des frères Cohen. Au ciné Mions, qui se trouve à Mions, oui. Vous pouvez voir à 20h ce lundi le film Le Fanfaron, présenté par Jean-Olé Laprugne. C'est un film écrit par Ettore Scola et réalisé par Dino Risi. Histoire d'un fanfaron. Alors, fanfaron, c'est quelqu'un qui... Voilà, il arrive... On l'entend arriver de loin, surtout avec sa Lancia Aurelia, où il klaxonne, il n'arrête pas de klaxonner. Et c'est Vittorio Gassman qui rencontre Jean-Luc Trintignant, qui va l'entraîner dans ses folies. Voilà, c'est lundi à 20h au Ciné Mions. Je ne suis pas sûr qu'il débute ce retour. Je vous préviens tout de suite. Mardi, au Pâté Bellecourt, vous avez rendez-vous avec Todd Haynes à 11h au Pâté Bellecourt, 79 rue de la République, dans le 2e, et vous pouvez dialoguer avec lui. Sinon, dans les grandes salles de la périphérie, vous pouvez voir au Cinéma Sony, dont j'en ai parlé déjà. Puisqu'on a parlé du cinéma Saint-Denis, c'est les Haut Brothers à 20h30, présenté par Laurent Delmas. Au cinéma Gérard Philippe à Vénissieux à 19h, Nous nous sommes tant aimés de Ettore Scola, présenté par Jean-Pierre Raspienjas. Nous nous sommes tant aimés, 1974, avec un hommage à Vittorio De Sica. Si, si, parce qu'il venait de mourir, tout simplement. Frère d'armes, Antonio, joué par Nino Manfredi, Gianni, joué par Vittorio Gassman, et Nicolas, joué par Stefano Sattaflores, traverse 30 ans d'histoire italienne. Une fresque tendre sur les illusions perdues. Avec également Stefania Sandrelli. Voilà, c'est au cinéma Gérard Philippe, 12 avenue Jean Cagne, à Vénissieux. Au cinéma Les Alizés, Jean-Olé Laprugne, décidément très actif, sera à 20h pour présenter un film qui a valu au frère Cohen le grand prix du Festival de Cannes, on dit le deuxième prix, ce qu'on appelait à l'époque le prix spécial du jury. Le film s'appelle Inside Lewis Davis. Dans le Greenwich Village des années 60, un musicien folk enchaîne les concerts et les déconvenues. Avec Oscar Isaac, Carey Mulligan, John Goodman et Justin Timberlake. Voilà. C'est au cinéma Les Alizés, 214 avenue Franklin Roosevelt à Bron. On va pas revenir sur le Zola. Mais à 20h au cinéma Le Toboggan, 14 avenue Jean Massé à Décines-Charpieu, vous pouvez voir, sans accompagnement, pour l'instant pas, en tout cas pas prévu, un film qui s'appelle Fargo de Joel et Ethan Coen, où la femme d'un des deux frangins joue le rôle principal, c'est Frances McDormand. Alors c'est pas un film drôle, mais c'est un film très très beau. Un vendeur de voitures endetté orchestre le faux enlèvement de sa femme. Oscar du meilleur scénario original, Oscar de la meilleure actrice et prix de la mise en scène à Cannes. Un condensé du génie des frères Coen. Ouais. Un polar sous la neige. Très beau film à voir au Ciné Toboggan ce mardi à 20h. Burn After Reading, autrement dit, brûlé après lecture. Donc ça, c'est toujours un film des frères Coen qui sera présenté au Polaris, au 5 avenue de Corbetta à Corba. Burn After Reading, c'est la veine des comédies. Un disque contenant les mémoires d'un ancien agent de la CIA tombe entre les mains de deux employés d'une salle de sport qui tentent d'en tirer profit. George Clooney, Frances McDormand, Brad Pitt et John Malkovich dans une comédie d'espionnage qui se terminera comme dans les films de certains films de Jean-Pierre Mocky, où Jean-Pierre Mocky a s'amusé à assassiner la quasi-totalité de sa distribution dans la dernière minute de son film. Alors, le film très drôle est à voir ce mardi à 20h au Polaris de Corba. Et au Ciné Mourguet, 15 rue des Alston Follet-Lyon, à 20h mardi, vous pouvez voir L'affaire Thomas Crown. Oui, c'est un film de Norman Jewison avec le voleur Steve McQueen et l'enquêtrice jouée par Faye Dunaway. Ne pas manquer la scène des échecs, qui vous donnera une autre idée des échecs d'ailleurs. Le film est présenté par Christian Carillon, qui est un permanent du Festival Lumière. On ne parlera pas des séances d'après, à partir de mercredi prochain, parce qu'on en parlera mercredi prochain. Chacun son tour. En tout cas, si vous n'avez pas encore pris ces places, je vous pensais d'y aller le plus possible parce que elles sont peut-être déjà prises. Sachant tout de même que il y a toujours une vingtaine de places, voire plus, ça dépend des salles, qui sont réservées pour le dernier moment, pour ceux qui arrivent au dernier moment. Bon, ça signifie quand même qu'il faut venir un petit peu à l'avance, sachant qu'il peut y avoir des gens qui ont pris leur place et qui finalement ne viennent pas, donc ça fait des places supplémentaires pour ceux qui sont là au dernier moment. Il peut y avoir des bonnes surprises ou des mauvaises si tout le monde vient, ce qui limite le nombre de places. C'est vrai que si vous allez par exemple Lumière Bellecour, il y a beaucoup moins de places disponibles que si vous allez à l'Institut Lumière ou même au Zola. En tout cas, pour tout plus de renseignements, donc la plaquette est disponible dans toutes les salles de cinéma, sauf le cinéma opéra, puisqu'il ne participe pas. Il n'y aura pas le nom des intervenants, parce qu'ils ne l'avaient pas encore au moment où la plaquette a été réalisée. Mais vous pouvez y aller, voilà. C'est un festival de cinéma pour tous et toutes, comme c'est marqué sur le programme. Voilà, l'Institut Lumière, 25 rue du Premier Film dans le 8e arrondissement de Lyon. Alors, lundi et mardi, bon, les séances à l'Institut Lumière après 21h30, il n'y aura pas de métro, mais il y aura des bus relais. Donc vous inquiétez pas, vous pouvez quand même rentrer chez vous après la séance. Oui, parce qu'il y a des travaux sur la ligne D, tout simplement. Allez, petite pause musicale.

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Et voilà, donc André Bonhomme dans ses œuvres. Exposition. Exposition. Alors une exposition qui fête le 30e anniversaire de Vivre aux Éclats. Alors Vivre aux Éclats, c'est une association de clowns qui vont voir les patients des hôpitaux, alors que ce soit des enfants ou des personnes âgées. Il y a 30 ans, à l'initiative de 4 artistes clowns, Carole de Villers, Vincent Buron, Christophe Valla et Florence Kermalrec, naissait Vivre aux Éclats. 30 ans de projets clownesques à prendre soin. 30 ans de rencontres, d'histoires de vie, d'émotions partagées, de passages, de tissage de liens. 30 ans de projet d'un collectif qui a su grandir en préservant l'esprit solidaire et fédérateur à l'origine de l'association. 30 ans de soutien de partenaires, d'entreprises et donateurs particuliers, sans qui cette aventure artistique et humaine ne pourrait perdurer. 30 ans d'engagement et d'administrateurs et de bénévoles qui ont su accompagner le développement de Vivre aux Éclats et en assurer le bon fonctionnement jour après jour, année après année. Une exposition pour fêter ça, c'est à la mairie du 7e qui se trouve place Jean Massé dans le 7e arrondissement de Lyon. C'est jusqu'à vendredi. Waouh! Ouvrir tous les jours, oui, de 8h45 à 16h45. Métro ligne B ou tramway T2, arrêt. Arrêt Jean Massé, tout simplement. Je salue Christophe. Non, c'est lui. On passe à Agendar, 4 rue de Belfort, dans le 4e arrondissement de Lyon, qui vous propose cette semaine Federica et Marco à Una Canzone d'Amour. Chanson italienne engagée. Federica et Marco se sont rencontrés autour de la chanson d'auteur italienne. Après Mapule, un projet consacré à la musique napolitaine, ils présentent aujourd'hui eux. Donc une canzone d'amour, un voyage à travers les chansons italiennes engagées et poétiques, avec un répertoire d'auteurs incontournables et de chansons plus contemporaines, ce projet explore la liberté, la mémoire et les émotions qui traversent la musique italienne d'hier et d'aujourd'hui. C'est un duo acoustique voix-guitare à écouter ce jeudi 8 octobre à 20h. Vendredi 9 octobre à 20h, juste Faustine Lewandowski et Hortense. L'une à la contrebasse, l'autre au piano, rejointe par Milena Lewandowski au violon. Faustine Lewandowski et Hortense chantent leurs chansons. Alors la première, c'est de la variété française. Les chansons de Faustine, elles, vous iront droit au cœur, intime et universel, son écriture apprivoise les profondes souffrances et magnifie les petits bonheurs du quotidien qui sont le lot de toute humanité. Elle chante d'âme à âme. Hortense, c'est de la chanson française aux accents orientaux. Poésie sur fond de nostalgie, mélodie envoûtante ou rythme hypnotique, la musique de Hortense invite au voyage. Souvenir d'un pays ou évocation d'un songe, l'instant est capturé, révélé et fait durer le rêve. C'est vendredi à 20h. Samedi à 20h et dimanche à 18h, Electric Love, donc c'est un coplateau, Electric Love et ensuite Dac Capo. On commence avec Electric Love, c'est du trip-hop. C'est une exploration de composition où se mêlent sons électroniques, arpèges de guitare, effets planants, riffs de basse, rythme trip-hop, nappe de synthé, sample plein de sens en guise d'écrin pour les envolées lyriques. L'album Couleur Nuit est un reflet de rêverie, d'impression et de tourment, un recueil d'inspiration très éclectique, une ode à la fragilité du monde, une palette d'ombres mise en lumière. Avec Diaz qui chante et
Dupes qui joue des instruments. Et ensuite, Da Capo, c'est du pop rock. Issu de la grande tradition du rock anglo-saxon, de Bowie à Neil Young, la pop de Da Capo se nourrit également de jazz, de musique de film et autres musiques expérimentales. Avec à la guitare Cédric Sabatier, au piano et au chant Alexandre Pogam, et au saxophone Sylvain Hoon. C'est samedi à 20h et dimanche à 18h, le tout à Agendar, 4 rue de Belfort, dans le 4e arrondissement de Lyon. On passe maintenant à l'espace Gerson, 1 place Gerson, dans le 5e arrondissement de Lyon, qui vous propose lundi Une fille à la patte, par Adam et M. Richardier. Que feriez-vous si vous deviez vivre la vie de la personne que vous aimez le plus, mais qui vous énerve le plus? Oui, c'est lundi à 20h30. Tous les mardis, on rappelle, jusqu'au 20 octobre, les divines Lucie Chauchois et Laurence Gay-Pinelli. Joséphine n'a plus un châssis de débutante. N'empêche, pour ses clients, elle est divine. Son turbin, c'est pas le 14 juillet tous les jours, mais c'est celui qu'elle a choisi, et tout ce qu'elle demande, c'est qu'on la laisse vivre tranquille, pépère. Pas de bol ce soir, sa nièce Ludivine voit se pointer avec sa valise. Elle aussi se fait appeler divine, mais son rayon, vu ce qu'elle fait, vu ce qu'elle est autiste, oui, elle serait plutôt lésate, côté espace vert. Voilà, la rencontre entre les deux aura lieu tous les mardis jusqu'au 20 octobre à 20h30. Mais cette semaine, vous avez plusieurs rendez-vous, oui, possible. Notamment Thomas Piette, ça s'appelle Koala. Koala est un seul en scène drôle, musical et intime où Thomas démonte tout ce qu'on a mis dans sa tête pour faire de lui un vrai bonhomme putain. De la naissance à l'âge adulte, il démonte avec humour les injonctions à la virilité. Taire ses émotions, haïr son corps, performer le sexe et se taire. Entre satire féroce et moments bouleversants, Koala parle de masculinité, de consentement et de vulnérabilité et de réconciliation avec soi. Voilà, c'est mercredi, jeudi, vendredi à 20h30 et samedi à 21h15. On passe maintenant à Haute Club de Lyon, 26 rue Lanterne, dans le premier arrondissement de Lyon, qui vous propose plusieurs concerts cette semaine. On commence ce soir à 20h30 avec du Jam Jazz. C'est oui. Avec au piano Romain Nassini, à la guitare Thibaut François, à la contrebasse Vincent Girard et à la batterie Charles Clayette. Demain soir à 20h30, Jean-Charles Demichel Trio qui invite Michel Piproche, pardon, sur du jazz bebop. Alors, Jean-Charles Demichel joue du piano. Philippe Roche joue de la guitare. Olivier Rivaud joue de la contrebasse. Et Richard Fouché joue de la batterie. Et il chante. Vendredi 9 octobre, Victoria Alexanian Quintet. C'est du jazz américain. Alors, Victoria Alexanian chante. Elle est accompagnée au oud et au nez par Amin Al-Haidi, au piano par Vincent Forestier, au contrebasse par Yann Faflet, oui, et à la batterie par Matteo Ciesla. Samedi à 20h30, hommage à Lee Morgan, c'est du hard bop, avec à la trompette Julien Bertrand, au saxophone Vincent Perrier, au piano Marc Cabrera, à la contrebasse Thomas Belin et à la batterie Charles Clayette. Et enfin, dimanche, Mario Canonge Trio. Alors cette fois-ci, c'est à 17h. C'est du jazz moderne. Mario Canonge, c'est le pianiste. Il est accompagné à la basse par Michel Alibo et à la batterie par Arnaud Dolmen.
le tout au club de Lyon, 26 rue Lanterne, dans le premier arrondissement de, bah oui, de Lyon. On continue avec le théâtre de la Renaissance qui se trouve 7 rue Orcel à Oulin-Pierre-Bénite, qui vous propose ce vendredi à 20h dans la petite salle, ça dure 45 minutes, 40 Cabaret Love par Johanny Berthe du théâtre de Romette. Avec au piano Cyril Froger, à la voix Johanny Berthe, en alternance manipulation du marionnette par Lucille Beaune ou Jonas Coutancier. Un cabaret insolent porté par une marionnette spétulante qui nous parle d'amour. N-H-E-N, personnage déjanté créé par Johnny Berthe au Festival d'Avignon en 2019, joue encore aujourd'hui dans le monde entier. Pour qui n'a pas encore croisé sa route, il est temps de réparer ce manque. Par chance, N revient sur scène avec Cabaret Love. Marionnette hybride, à l'exubérance exacerbée, diva enragée et viril à talons, N vous invite cette fois dans un cabaret fourrure pour chanter l'amour. Mais une marionnette de mousse et de bois qui chante l'amour, peut-on vraiment lui faire confiance ? Tentons l'expérience. Donc c'est vendredi 9 octobre à 20h au Théâtre de la Renaissance, 7 rue Orcel à Oulin-Pierre-Bénite. Ah, à partir de mardi prochain. Mardi prochain, 13 octobre, mercredi 14, jeudi 15 et vendredi 16, ça s'appelle Le Lac. Le Lac mis en scène par Céline Champineau. Livret composition par Maud Chapoutier, Aloïs Benoît et Lucas Orkberg. Avec Lou Rivaille, Fanny L'Héritier, Madjoline Zerari, Anne Davienne, Rémi Poulatkis, Pierre Barret-Mémy, Étienne Chevalier, qui vous donne leur voix. The Very Big Experimental To Be Free Orchestra est un orchestre aussi tonitruant que délicat, sous la direction scénique de Céline Champineau et accompagné de 7 chanteurs et chanteuses. Le To Be Free imagine avec Le Lac une comédie musicale opératique délibérément extravagante. Dans une contrée en apparence paisible, le quotidien de tout un village bascule le jour où la baignade dans le lac voisin devient interdite. Les réactions ne se font pas attendre. Certains choisissent la discussion quand d'autres optent ni plus ni moins pour la lutte, le sabotage ou la métamorphose. La suite sur la scène. Donc mardi 13 octobre à 19h, mercredi 14, jeudi 15 et vendredi 16 octobre à 20h30. Le tout au le Théâtre de la Renaissance, 7 rue Orcel à Oulin-Pierre-Bénite. Mais c'est plutôt du côté du Oulin que a lieu là le spectacle. Allez, on passe maintenant au théâtre Astrée, campus de la Doua, 6 avenue du Garçon Berger à Villeurbanne, qui vous propose demain soir, jeudi 8 octobre à 19h19, Blast. Donc avec comédienne violoncelliste, oui, Louise Didon et les comédiens Mathieu Fray et Philippe Muillard. Avec le guitariste Fred Demour, le saxophoniste Rémi Matra, le bassiste Alexandre Falipon, le batteur Grégory Dadario, un BD concert immersif où musique, théâtre et projection explorent les zones les plus sauvages et fragiles de l'être humain. Inspiré du best-seller Blast de Manu Larsonnet, ce bande dessinée concert plonge le public dans le récit de Poisa Mancini, qui raconte au cours de sa garde à vue son voyage aux limites de la sauvagerie humaine. Grâce à une triple projection simultanée accompagnée
en direct par musiciens et comédiens. Le spectacle brouille les frontières entre réalité et fiction dans une expérience sensorielle, poétique et intense. À l'issue de la présentation, un bord de scène en présence des professionnels de la santé et du service de santé de Lyon 1 permettra de prolonger les échanges avec le public. Donc, avertissement violence, c'est marqué. Oh, à partir de 16 ans. Donc c'est jeudi 8 octobre à 19h19. Samedi 10 octobre, toujours à cette fois-ci à 11h11. La cuisine de Fred par le collectif Yggdrasil, mis en scène par Karen J avec l'auteur et comédienne Elsa Cardin et le comédien Pierre-Hugo Proriol. Et comédienne cuisinière en alternance Fred Valette et ou Lucie Ranson. On verra qui c'est qui vient. Avant la cuisine de Fred, un cours de cuisine théâtralisé devient une expérience joyeuse, participative et gourmande autour de l'alimentation végétale. Fred, cuisinier passionné, partage avec humour et générosité son amour des recettes végétales et nous entraîne dans un moment convivial où on découvre, goûte et participe. Entre situations cocasses et personnages en couleur, réunis autour d'une table de restaurant, le spectacle questionne nos modes de consommation en nous proposant des alternatives bonnes pour la santé et pour notre planète. Voilà, c'est samedi 10 octobre à 11h11. Et enfin, mardi 13 octobre à 19h19, In Vista, c'est de la danse contemporaine, chorégraphiée par Yann Rabalan, en collaboration avec Jean-Camille Guamard, avec les interprètes Evgenia Stelkova, Jean-Camille Guamard, Denis Terrasse, Baptiste Ménard, et c'est tout. Oui, c'est pas mal quand même. En collaboration avec l'artiste vidéaste Jean-Camille Guamard, cette pièce pour trois danseurs et danseuses et un caméraman nous invite à une expérience sensible et touchante de la sensation du mouvement à l'intimité de la danse. Grâce à une caméra danseuse, cette pièce se crée simultanément sur scène et à l'écran, laissant place à une intrigante complicité entre corps dansant et images projetées. Voilà, c'est le 13 octobre, mardi 13 octobre à 19h19, au le Théâtre Astré, campus de la Doua, 6 avenue Gaston-Berger, à Villeurbanne. On continue avec le Théâtre des Marronniers, qui se trouve 7 rue des Marronniers, dans le 2e arrondissement de Lyon, qui vous propose, à partir de jeudi, du 8 au 18 octobre, à ce stade de la nuit. Écrit par Maïlis de Carangal, c'est monté par le collectif Ildi Eldi, mis en scène par Antoine Oppenheim et Sophie Catani, avec Sophie Catani et Peshavoy Mahmoud. Lampedusa, une nuit d'octobre, une femme entend à la radio le nom aux résonances multiples. Lampedusa. Rejaillit en elle la figure de Burt Lancaster, héros du Guépard de Visconti, puis comme par ressac, la fin du règne de l'aristocratie sicilienne en écho à ce drame méditerranéen. Le naufrage d'un bateau de migrants incarné par Sophie Catani, accompagnée par l'artiste exilé Peshavoy Mahmoud, qui réalise le temps d'un spectacle une peinture à chaque fois unique. Cet intense récit scande le nom de l'île de Lampedusa, devenue l'épicentre d'une tragédie humaine. Entre méditation nocturne et art poétique, une performance où la peinture, la littérature et le cinéma se côtoient. Alors c'est du 8 au 18 octobre. Jeudi 8 à 19h30, vendredi 9, samedi 10 à 19h30, dimanche 11 à 16h30, lundi
12 à 10h et à 18h, lundi en coulisses. Jeudi 15, vendredi 16, samedi 17 à 19h30 et dimanche 18 à 16h30. Voilà, le tout au Théâtre des Marronniers, 7 rue des Marronniers, dans le 2e arrondissement de Lyon. On continue après ces pauses musicales.

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0: Donc on vient d'écouter André Bonhomme dans ses œuvres. Le Centre culturel communal Charlie Chaplin, place de la Nation à Vaux-en-Velin, ou en Vaux-en-Velin, oui. Présente vendredi à 20h, Rose. C'est par la compagnie KH, par Karim Kouadé. Interprété par Johanna Fay, Aizy Zou, Odile Lacide, Quentin Mariello, Kevin Moulin, Judicaël Mathurine et Francis Kessari. Cette pièce chorégraphique est écrite comme un film. Le braquage d'une grande bijouterie où se cache un élixir de grande qualité au nom de Rose, faisant rêver celui qui le sent et qui lui permettant de quitter sa réalité. Voilà une mise en abîme tournant au fantastique d'une rose de la sénescence à son trépas, empruntant des chemins illicites. Le protagoniste rêve de s'émanciper de son quartier populaire pour se trouver une place dans la société. La dualité du personnage et se révèle son goût du risque, on plonge dans son imaginaire, son talent pour la poésie rédemptrice. Vainqueur du Hip-Hop Game France 2025, Karim Kouader dévoile une création ambitieuse dans un univers visuel et physique foisonnant, porté par l'énergie virtuose du hip-hop. C'est vendredi 9 octobre à 20h. Et mardi 13 octobre à 20h, c'est du théâtre. Ça s'appelle Parler Pointu. Parler Pointu, écrit et interprété par Benjamin Tolozan. Écrit et mis en scène par Hélène François. Avec Benjamin Tolozan et Brice Ormain en alternance avec Guillaume Léglise. Benjamin a grandi dans un village du Midi, une terre provençale latine violente, truculente, une terre de corrida, triviale, et sacrée s'y mêle en permanence. Toute la famille y vit encore et il et elle parlent tous et toutes avec l'accent du Midi. Sauf lui, il parle pointu, c'est-à-dire avec l'accent du pouvoir. Parler Pointu raconte l'abandon progressif des parlers régionaux et des accents et ce que cette perte revêt à la fois d'intime et de politique. Dans cette épopée historique et familiale, Benjamin Tolozan nous offre un moment jubilatoire en incarnant avec fougue, joie et précision tour à tour les figures hautes en couleur de la famille ainsi que les personnages qui ont fait du beau parler Tourangeau, le français de référence en cours aujourd'hui. Voilà, c'est mardi 13 octobre à 20h au Centre culturel communal Charlie Chaplin qui se trouve place de la Nation à Vaux-en-Velin. On passe maintenant à Irigny, au théâtre d'Irigny. Rue de Boutan à Irigny, qui vous propose cette semaine. C'était la semaine dernière. Je vais parler quand même d'un spectacle. Alors, à Charbonnières-les-Bains, c'est une journée culture et handicap à Charbonnières-les-Bains, au cinéma, oui, c'est à l'Alpha. 24 rue Lamartine à Charbonnières-les-Bains. C'est un spectacle, je vous l'annonce à l'avance parce que il faut réserver à l'avance. Le 2 novembre 2026, le spectacle Ma différence t'emmerde. Oui, j'ai bien dit, je me suis pas trompé. Le lundi 2 novembre 2026, Charbonnières-les-Bains accueille la première édition hors de Paris, du festival Ma différence t'emmerde. Après les éditions parisiennes à guichet fermé, le rendez-vous a créé par Laurent Gaudens et l'association Burn and Spies s'installe dans la métropole de Lyon. La journée se déroule à l'espace Culturel Alpha en deux temps. Le matin, des tables rondes, culture et handicap, se réuniront élus, artistes, acteurs culturels et spécialistes de l'emploi et de l'accessibilité. Le soir à 20h, 1h30 de stand-up sous la direction artistique de Pascal Légitimus, parrain de cette première édition de Charbonnière. Charbonnoise donc. Parler sans détour de tout ce qui nous rend singuliers. Apparence, origine, âge, genre, maladie, handicap visible ou invisible, pour changer le regard porté sur la différence. L'intégralité des recettes de la soirée est reversée à l'association Burn and Smiles. Le premier rendez-vous mobilise deux acteurs du territoire, tous les acteurs du territoire, la région Auvergne-Rhône-Alpes, qui soutient l'événement, représentée par ses deux vice-présidents, Sophie Rotkoff, qui s'occupe de la culture, et de Sandrine Chay, qui s'occupe du handicap, la métropole de Lyon, par la voix de Pascal Charmeau, vice-président en charge du handicap, la commune qui porte l'accueil et l'organisation. L'ambition est de durer. La ville souhaite en faire un rendez-vous annuel. Alors, ça commence... Super. Ça commence à 11h, ce lundi 2 novembre, à l'espace culturel Alpha, donc... 11h, introduction, avec Sébastien Arcos, maire de Charbonnières-les-Bains, Sophie Rotkoff, vice-présidente de la région à la culture, et Geoffrey Payen, adjoint à la culture de la mairie de Charbonnières-les-Bains. 11h15, table ronde, si jamais ils ne parlent pas trop, hein, quand même, parce que à mon avis, ça ferait 5 minutes chacun, à mon avis, ils ne vont pas parler que 5 minutes. Bon. Table ronde numéro 1. Comment la culture va aux personnes en situation de handicap? Avec Myriam Deléage du Théâtre des Célestins, Clément Dumont de Zygomatique, Peggy Hugon de la compagnie Testudine, Martin Ronchon de Okinea et Aurélie Njomo, élue conseillère municipale et modératrice. Deuxième table ronde, à 12h15, comment travailler avec le handicap dans le spectacle vivant? Avec Sabine Danchini, directrice de France Travail Scène et Images, Laurent Godins, fondateur de Ma Différence T'Emmerde, Pascal Parsa, expert du handicap dans la culture, Anne-Lise Ulrich de Hashtag Compagnie et Éric Caron, élu conseiller municipal, qui modérera le tout. Et à 13h15, la clôture avec Clément Dumont, toujours de Zygomatique, Laurent Godins de Burn and Smiles, Pascal Charmeau, vice-président de la métropole en charge du handicap, et le maire Sébastien Arcos, le maire de Charbonnières-les-Bains, évidemment. 13h30, déjeuner et échange, et à 20h, spectacle Ma Différence. 1h30 de stand-up animé par Pascal Légitimus avec Jean-Michel Rallet, qui était la conférence de presse, Nadicieuse, qui est, voilà, Koch, Christophe Lieder, Laurent Barre, Denis Maréchal, qui n'a rien avec Marion, rassurez-vous, et d'autres, Maxime Sandré notamment. Le tout, ben, ce sera le septembre, donc on commence le matin jusqu'à 14h, et ensuite le spectacle à 20h. Alors, réservation, pour réserver, oui parce qu'évidemment il faut quand même vous donner le détail, pour réserver, eh ben faut... On va quand même parler de l'association, oui. Vous avez raison, il faut parler de l'association. Burn and Smiles est l'association de brûlés fondée en 2015 par Laurent Godins, lui-même grand brûlé. Il avait 5 ans. Sa philosophie, toujours voir la vie du bon côté et sourire en réponse au regard des autres. En 73, à 4 ans, il est brûlé sur plus de 60% du corps par le retour de flammes d'un barbecue. Pendant 25 ans, il subit 150 anesthésies générales et 80 opérations chirurgicales. En 2015, sa chirurgienne, Françoise Firmin, lui demande de témoigner auprès de patients brûlés. Il mesure alors l'ampleur du combat à mener et crée l'association. Donc l'association accompagne les brûlés et leurs proches, une communauté de plus de 1600 membres sur Facebook, et d'anciens brûlés répondent aux nouveaux accidentés et leurs familles. Des services d'accompagnement au quotidien, logement pendant la cure thermale, emploi, conseil juridique, cosmétique, des rencontres pour recréer du lien et l'estime de soi, apéro-conférence, week-end, colonie de vacances, des campagnes de sensibilisation primées et un plaidoyer pour le remboursement des cosmétiques indispensables à la reconstitution de la peau, reconstruction, oui, et pour une journée nationale des brûlés. Donc, il a créé Ma différence t'emmerde, à la fois un spectacle et médias engagés, notamment sur YouTube, pour promouvoir l'inclusion et changer le regard sur le handicap. Voilà. Et alors le parrain, évidemment, c'est Pascal Légitimus, vous avez entendu, oui, donc c'est un membre des Inconnus, il est directeur artistique de Ma différence t'emmerde, et le parrain de la première édition charbonnoise. On va peut-être pas dire. Bon. Quelqu'un ne connaît pas l'inconnu Pascal Légitimus ? C'est quand même bizarre. Alors, en pratique, lundi 2 novembre, table ronde, à partir de 11h, juste un déjeuner d'échange à 13h30, à l'espace culturel Alpha, et à 20h, ça dure 1h30, tarif unique 35€, événement accessible aux personnes en situation de handicap, normal. Et alors, billetterie mdte-media.fr. Je répète, mdte-media.fr. Média au singulier, il n'y a pas de S. Pour ceux qui n'ont pas Internet, ben, je vous conseille d'aller au cinéma ou l'Alpha pour demander comment vous pouvez avoir des places. Parce qu'il n'est pas normal que ceux qui n'ont pas Internet puissent pas avoir de places. Ben non, ce serait... Voilà. Nous, on est pour la culture pour tous. On revient aux expositions. Résonance, 18e Biennale de Lyon Art Contemporain. À travers l'exposition Les Possibles, les œuvres de Pascal Charrier-Broyer, alias Pacha, rentrent en résonance avec le thème « Passer d'un rêve à l'autre ». Elles explorent ce point de bascule où l'imaginaire devient force créatrice, où le rêve esquisse les contours d'un monde passé ou à venir, notre compréhension de l'univers façonné par une succession de renaissances, de ruptures et de jaillissements, nous invite à envisager l'existence comme un mouvement perpétuel, à l'image des multiples Big Bang qui nourrissent les théories contemporaines, la vie elle-même apparaît comme une impulsion constante, une énergie qui ne cesse de se transformer. Dans cette perspective, croire en d'autres possibles n'est pas une utopie, mais une continuité. Pourtant, notre présent se fissure. Le dérèglement climatique fragilise les équilibres que nous pensions durables. Face à cette instabilité, une question persiste. Que reste-t-il lorsque tout vacille ? Peut-être précisément cela, la force vitale, celle des éléments, des cycles, des métamorphoses invisibles qui depuis toujours traversent et dépassent les crises. Les œuvres de la série Pulsion de vie de Pacha, réunies ici par Paul Martini de la galerie Mémoire des Arts, ne proposent pas de réponse définitive. Elles ouvrent des passages, elles invitent à envisager ce qui est encore possible, espérer, imaginer, rêver, non pas pour fuir le réel, mais pour le réinventer. Alors, exposition, donc, à la galerie 41, jusqu'au 14 octobre, à la galerie 41 rue Saint-Georges, dans le 5e arrondissement de Lyon, et l'exposition est ouverte tous les jours de 10h à 19h. Entrée libre. Oui, l'entrée est libre. Oui, vous avez bien compris. Gratuite. On profite. Alors, il reste quelques minutes pour rendre hommage. Je viens d'apprendre hier soir, c'était marqué sur petit passage. Il paraît que Eva Marie Saint, qui venait d'avoir 102 ans le 1er juillet, Eva Marie Saint, l'héroïne de La mort aux trousses, Hitchcock, viendrait de mourir. Elle avait quand même 102 ans, hein. Donc elle était l'héroïne notamment de Sur les quais, ou de Exodus, de Otto Preminger. Et à la fin de sa vie, elle avait tourné avec Wim Wenders dans un film qui s'appelle Don't Come Knocking. Voilà, elle avait 102 ans. Je reviens au Festival Lumière, puisque dimanche, je voudrais quand même signaler la présence de Andrei Zvedintsev, alors c'est un cinéaste russe, mais qui ne vit pas en Russie, et d'ailleurs qui a plutôt réalisé son film, plutôt je crois que c'est en Lituanie. Voilà, parce qu'il est persona non grata en Russie. À 17h30, il sera au Comédia pour présenter son nouveau film qui s'appelle Minotaure. Oui, comme le Minotaure, vous savez, le monstre. Attention, le film dure 2h22. Minotaure. La Russie, la guerre fait imploser la vie d'un entrepreneur et de sa famille. Le retour de Zvedintsev, grand prix du jury à Cannes cette année pour ce film. Donc c'est 17h30, il sera là, présent au Comédia, pour présenter son film. On rappelle qu'il avait obtenu le Lion d'Or à Venise il y a quelques années pour son premier film qui s'appelle Le Retour. Et maintenant Christophe va nous parler de son non-invité.
1: Spectaculaire aujourd'hui qui commence dans quoi 30 petites secondes est une émission sans invité. Je crois qu'il y en a une par an. Donc en 10-12 ans, ça fait seulement 10 fois à peu près, plus ou moins. Néanmoins, vous aurez quelques annonces sur des spectacles à mettre à votre agenda ou des expositions à aller voir ou des

Bonjour tout le monde, je n'active pas les micros. Spectacle commence, mercredi 7 octobre 2026, 14h et quelques minutes, 3 minutes, émission 407, Christophe Rollin, je suis tout seul au micro aujourd'hui. Il n'y a pas de Francis, il n'y a pas non plus d'invité, il n'y a personne, c'est fort regrettable. L'émission sera donc peut-être un peu plus court, jusqu'à 14h30 ou un peu plus, parce que les annonces, Gilles en a beaucoup fait dans Panorama qui vient de se terminer, donc j'en ferai quelques-unes, mais peut-être différentes. Un peu de musique à l'auditorium ainsi qu'à l'opéra, les 3 Oranges a commencé, un peu de théâtre aussi, la pièce L'Angelo del Focolare est très très très spéciale, également de la danse, Requiem à la Maison de la Danse, et puis encore d'autres choses aussi à venir, un peu plus tard peut-être, par exemple un concert à venir le lundi 23 novembre, concert de Placebo. Je ne reçois pas Brian Molko, mais on va écouter Brian Molko, c'est avec un titre de Placebo qu'on commençait la semaine dernière, Big Mouth Strikes Again. Là on va écouter English Summer Rain, d'actualité, il pleut un petit peu à Lyon aujourd'hui, c'est en rapport avec ce concert à venir, donc de Placebo, lundi 23 novembre, je crois que c'est à la LDLC Arena. Et nous continuerons en écoutant un peu de la musique différente, du Olivier Messiaen notamment, et puis Beethoven aussi, la 6e symphonie qui sera donnée par l'Orchestre National de Lyon à l'Auditorium. Commençons donc avec Brian Molko, Placebo, et nous écouterons d'autres choses ensuite. 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

Start Again, c'est Placebo. Brian Molko qui est très en forme sur ce titre. English Summer Rain, c'était l'album Sleeping with Ghosts qui date de assez ancien, une vingtaine d'années, 2003. J'aperçois sur la pochette de l'album, c'est la deuxième piste, English Summer Rain. Et donc ils sont en concert, Start Again, une nouvelle tournée avec, je crois, 4 dates en France, et la date du lundi 23 novembre. 23 novembre, c'est à Lyon, à la LDLC Arena. Ça s'approche dans un petit mois et demi. Donc voilà, on va continuer en musique parce que aujourd'hui, point d'invité pour l'émission 407, la 407e. Pas d'invité, pas de Francis non plus, il aurait dû revenir déjà la semaine dernière. C'est compliqué, peut-être la semaine prochaine. Ensuite, il y aura une petite relâche pendant 2 semaines. On se retrouvera le 6 novembre, je crois. Et puis, non, un peu avant, le 4 plutôt, puisque le 11 sera à nouveau un peu chômé. Et puis, on enchaînera, on enquillera jusqu'à la fin décembre. Donc, quelques annonces aujourd'hui plutôt, auditeurs, auditrices. Quelques dates à noter à votre agenda, éventuellement des spectacles à venir, des spectacles passés ou des spectacles qui sont en cours. Et alors, pour continuer avec de la musique, à l'auditorium, il y a un orchestre qui est tout à fait en forme, l'Orchestre National de Lyon, sous la direction de son chef Nicolas Schepp-Snyder. Il a déjà donné deux beaux programmes, la Turangella Symphonie de Olivier Messiaen, c'était à la mi-septembre, les Sea Pictures de Elgar avec une symphonie de Mahler, c'était la semaine dernière et même il y a 2 semaines. Et là, eh bien, est à venir demain un programme donné sur ce jeudi 8 octobre ainsi que le samedi 10, demain jeudi 8 à 20h, samedi 10 à 18h, programme Schumann-Beethoven, œuvre pour piano notamment, puisque le pianiste Cédric Tiberghien sera sur scène avec l'orchestre qui sera dirigé par une chef invitée plutôt, Simon Young cette fois-ci. Elle était déjà aussi à la tête de l'orchestre la semaine dernière pour un programme de musique française. De Schumann, l'introduction et l'allegro appassionato, et puis en sol majeur, et également l'introduction et allegro de concert en ré mineur, opus 134. Donc voilà, deux œuvres avant l'entracte, qui sera lui suivi de la symphonie numéro 6 de Beethoven. On en écoutera le premier mouvement tout à l'heure, dans quelques instants, peut-être pas en entier, mais une partie de ce beau premier mouvement, la symphonie dite pastorale. De la musique, il y en a aussi quand on traverse le Rhône, un peu plus près de chez nous, de Radio Canu, à l'opéra. Il a enfin commencé, l'opéra d'ouverture de saison, L'amour des trois oranges, de Prokofiev, 1921. Un bel opéra, dirigé par un chef. Il n'y a pas de chef permanent actuellement à l'Orchestre de Lyon. L'Orchestre de l'Opéra, ce ne sont que des chefs invités depuis que Daniele Ruscioni a quitté la direction. Donc c'est un chef invité, cette fois-ci, un chef biélorusse. C'est Dmitri Matvienko. En revanche, la mise en scène, c'est un grand habitué de l'Opéra de Lyon, Laurent Pelli, et c'est une réussite. J'ai pu me rendre à la première ce dimanche, et c'est un beau spectacle, à la fois visuellement, et puis pour ce qui est de la musique, de l'orchestre, des chanteurs aussi, c'est vraiment un chouette spectacle, d'autant plus que le livret est bien, c'est un bel opéra. Avec pas forcément une histoire d'amour très très importante, elle existe tout de même, mais voilà, un conte, c'est une sorte de conte, c'est cet amour des trois oranges, forme de malédiction, sorte de malédiction qui est lancée par la Fata Morgana, la fée Morgane, au prince, le personnage principal. Tu devras trouver l'amour, tu devras trouver les trois oranges, et il les recherche, ces trois oranges, et il finit par les trouver, et ça se termine donc très bien. Visuellement, sur scène, c'est très amusant, il y a beaucoup d'effets comiques qui fonctionnent, puisque le public rit, et rit, non pas gorge déployée, mais c'est assez amusant, et puis musicalement, c'est vraiment très beau. On en a pour 2h30, il y a un entrain acte d'une petite demi-heure, donc deux parties d'une heure assez équilibrées, et c'est vraiment un beau spectacle tout public, hein, qui plaira aussi bien aux tout petits qu'aux bien plus grands. Aux toutes petites qu'aux bien plus grandes, c'est bien. C'est donné jusqu'au 20 octobre à l'Opéra de Lyon, c'est-à-dire que ce sera donné pendant une partie des vacances scolaires. Peut-être pouvez-vous, peut-être les familles lyonnaises peuvent-elles s'y rendre en famille, justement. Il y aura un autre opéra à venir un peu plus tard, La fille de Madame Angot, qui sera mise en scène par Richard Brunel, le directeur de l'opéra. Peut-être pourrait-il venir à l'émission pour en parler, pour parler également de la suite de saison. Il y a aussi toute une programmation à l'Opéra Underground. Ce que je propose éventuellement, c'est que je la recherchais, et parce que je ne l'ai pas tout à fait sous les yeux. Et puis, quand je l'aurai trouvé, je vous en parlerai plus précisément, en vous évoquant aussi ce qui est à venir au théâtre, ce qui a déjà
comment dire, ce qui a actuellement lieu au théâtre. Il y a une belle pièce de Emma Dante, L'Angelo del Focolare, et puis il y a d'autres choses aussi du côté du TNP, et puis encore un peu plus loin. Donc écoutons, puisqu'on parlait de musique, non pas... J'aurais bien aimé un extrait, ça aurait pu être amusant, un extrait de l'opéra des Trois Oranges de Prokofiev, mais je ne l'ai pas trouvé, je n'ai pas trouvé ça, donc écoutons plutôt, disons, j'ai un enregistrement d'ailleurs, l'enregistrement de l'album, comment dire, de ce qui a été produit par l'Orchestre de Lyon, l'Orchestre de l'Opéra de Lyon. Je l'ai sous les yeux, je crois que c'est enregistré dans les années 90. Mais voilà, ça n'est pas ce qu'on va écouter. On va plutôt partir sur la symphonie pastorale qui est donc donnée, symphonie numéro 6 de Beethoven, qui est donc donnée demain, jeudi 8 octobre, ainsi qu'après-demain, samedi 10 octobre, à l'Auditorium. Demain, 20h, samedi 18h, et là on va écouter une version de Daniel Barenboim qui dirige le Berliner Staatskapelle. C'est un enregistrement des années de 99, c'est ce que j'ai sous les yeux. Donc écoutons Beethoven et nous continuons avec de la musique encore un petit peu et puis du théâtre aussi.

Si vous souhaitez écouter la suite, auditeur, auditrice, eh bien il faudra vous rendre à l'auditorium pour entendre cette symphonie numéro 6 de Beethoven, jouée par l'Orchestre National de Lyon sous la direction de Simon Young. Ce sont les jeudis 8 octobre et samedi 10 octobre, demain jeudi 8 à 20h et samedi à 18h. Voilà, c'est une belle œuvre de Beethoven. C'était le premier mouvement que nous écoutions à l'instant, ce premier mouvement de cette symphonie numéro 6, la symphonie dite pastorale, qui est très beau, qui est très chantant. Il y a de la musique encore à venir aussi à l'Opéra Underground, c'est-à-dire la salle dessous. Différentes choses, qu'est-ce que j'aperçois les 9 et 10 octobre. Alors, je dis Opéra Underground, si c'est bien ça, c'est le nom, mais le lieu s'appelle plus techniquement l'Amphi de l'Opéra de Lyon. Donc il y a un concert demain, vendredi et samedi, les 9 et 10 octobre. C'est Leïla Martial avec Élie Dufour, Karma Bazar, Labo Ludique et Création Nomade. Voilà, il y a beaucoup de choses. J'aperçois aussi la semaine prochaine, le 14 octobre, mercredi 14, le Quatuor Bella, qui jouera à quelle heure. Les horaires, c'est toujours très important aussi. Est-ce en soirée? Parfois, ce sont des concerts qui peuvent être à midi. C'est à 19h. Un concert mercredi 14 octobre à 19h. Le Quatuor Bella, qui est un quatuor local. Ce sont des musiciens qui sont lyonnais. Et c'est en partenariat avec le Théâtre de la Renaissance. Je bredouille un petit peu, excusez-moi, pour cette émission où je suis tout seul. Vous le redis, auditeur, auditrice, il n'y a pas d'invité, pas non plus de Francis, personne. Donc, je fais quelques annonces et puis je pense que j'écourterai un peu l'émission parce que je ne vais pas faire que parler jusqu'à 15h. Donc voilà, Frédéric Aurier, Constance Ronzatti sont au violon, Paul-Julien Quillier est à l'alto et Alexa Cicirelli est au violoncelle. Ce sont donc des Lyonnais qui seront présents à l'Amphi de... Non, c'est au Théâtre de la Renaissance. Voilà, c'est dans le cadre de la saison de l'Opéra Underground, mais c'est au Théâtre de la Renaissance, c'est à 19h et c'est mercredi 14 octobre. Enfin, voilà, il y a d'autres concerts à venir, le concert du CNSM aussi. Alors voilà, c'est peut-être la raison pour laquelle l'Amphi de l'Opéra ne sera pas disponible les 14 et 15 octobre. Ce sont des concerts qui sont à midi et demi. Alors si, l'Amphi pourrait être libre à 19h. Mercredi 14 et jeudi 15 à midi et demi, c'est un concert du CNSM, étudiants et étudiantes du CNSMD de Lyon. Chaque saison, l'Opéra Underground accueille des concerts proposés par les étudiantes et étudiants du CNSMD. Enfin voilà, c'est la tarification, je peux la donner volontiers, c'est gratuit. Donc c'est intéressant. Midi et demi, mercredi prochain et jeudi prochain. Voilà, ce sont tout de même des musiciens encore non professionnels, mais je pense que tout de même, il y a s'y trouver de la qualité. Quels d'autres concerts y a-t-il encore? Rebecca Roger Cruz le 16 octobre et puis toute une programmation encore aussi. Giovanna Marini, La Voix des Invisibles le 19 octobre et puis il y a beaucoup de choses. Je propose d'en rester là. Raoul Refri, si voilà, je peux évoquer ça. Le 25 octobre, Raoul Refri avec Maria Mazzotta ainsi que le Quatuor Lomax et puis même David De Ambrogio. Le 25 octobre, c'était quel jour de semaine ça? C'est un dimanche, le dimanche 25 octobre à 20h. Et d'ailleurs, en fait, ce n'est pas dans la salle, c'est dans le cadre de la saison de l'opéra, l'Opéra Underground, mais ce sera bien dans la salle principale. Concert d'une durée annoncée de 2h30 entre Pouille et Calabre. Ce plateau exceptionnel assemble des forces vives du sud de l'Italie, exaltant des musiques populaires qui n'ont pas abdiqué leur puissance d'expression ni leur singulière vision du monde. Raoul Refri est assez connu, musicien, producteur très très particulier qui avait œuvré il y a quelques années en duo avec une chanteuse portugaise pour du fado revisité qui était vraiment, c'était un bel album, un beau projet. J'ai dit que j'en resterai là pour la musique, un peu de théâtre donc au TNP est donné actuellement. Ça a commencé déjà le 29 septembre, c'est donné donc la semaine dernière, c'est donné jusqu'à la mi-octobre, jusqu'au samedi 17 octobre, est donné Une petite affaire d'après Seul dans Berlin, un roman de Hans Falada, et adaptation par Laurence Courtois et une mise en scène de Jean Bellorini, l'histoire vraie d'un couple d'ouvriers berlinois qui entrent en résistance contre Hitler. C'est au TNP et je n'ai pas vérifié ça, j'aurais pu, hein. Je crois que c'est bien la dernière mise en scène de Jean Bellorini, directeur du TNP actuel, qui quitte la direction du TNP
Il a fini son mandat et en janvier prochain, c'est un binôme qui est nommé, qui prendra la succession après Christian Skerritt il y a des années. Donc Jean Bellorini est arrivé et il y aura donc une nouvelle direction aussi à la rentrée prochaine. Thomas Joly avec un binôme. Bien entendu, je vous en parle et je n'ai pas le nom sous les yeux. Je vais le trouver, le nom, la nouvelle direction. Ben non, je ne trouve plus. Nouvelle équipe. Jean Bellorini, c'est jusqu'à décembre prochain. Et ensuite, Thomas Joly en binôme. On en parlera peut-être s'il peut venir à l'émission en janvier, février prochain ou en juin prochain pour annoncer la prochaine saison. Ce sera éventuellement intéressant. Donc c'est la pièce actuellement donnée au TNP. Il y a aussi un autre... d'autres spectacles. Avant que les mots ne retournent à l'air, c'est l'association Knam Théâtre. Ça a également commencé, c'est jusqu'à ce soir, 8 octobre, c'est à 16h ce soir. Et enfin, vendredi 9 octobre, commence jusqu'au 17 octobre, un rapport pour une académie. C'est tiré d'un ouvrage, une œuvre de Franz Kafka, mise en scène par Georges Lavaudant. La métamorphose extraordinaire d'un singe en homme, un être pris entre deux mondes, contraint de se transformer pour survivre. Voilà, il y a d'autres spectacles aussi à venir, mais peut-être pour cette émission, moi je vais annoncer seulement les choses assez, assez proches. Si j'aperçois tout de même Martin Eden, à venir du 14 jusqu'au 22 novembre prochain, mise en scène de Mélodie Amy Vallet. C'est un livre de Jack London, nous l'avions reçu, c'était en décembre dernier. Pour cette adaptation donc de cette épaisse œuvre de Jack London, un roman assez formidable, de la plus belle des ascensions à la plus tragique des extinctions. C'est ainsi que le TNP présente ce spectacle je vous invite, auditeurs, auditrices, à réentendre les propos qu'avait tenus la metteuse en scène, Mélodie Amy Vallet. Du théâtre aussi, bien entendu, au Célestin. Je dis bien entendu parce que je l'ai vu, cette pièce. L'Angelo del Focolare, une pièce d'Emma Dante. Elle assure à la fois le texte, elle assure également la mise en scène, elle assure aussi la scénographie, les costumes. Et elle a un quatuor d'acteurs, la femme, le mari, le fils et la belle-mère. Quatre Italiens qui sont originaires des Pouilles, ce qui fait que le texte a donc été écrit dans cet italien et est prononcé. La langue du spectacle est bien en italien, mais c'est un dialecte des Pouilles. Donc, si vous avez l'oreille un peu italienne, c'est bien, mais vous ne reconnaîtrez pas tout. Certaines choses pourront vous échapper. Un beau spectacle, un spectacle assez poignant, assez dur sur. Comment résumer, comment pitcher la chose, c'est sur, on pourrait qualifier une situation familiale complexe, avec assez rapidement, on comprend une exploitation de la mère de famille qui est assez terrible et qui termine, ou qui commence, par un féminicide. Je n'en dis pas trop, puisque justement le spectacle s'ouvre dessus. Donc si vous souhaitez en savoir davantage, il faut se rendre au Théâtre de Célestin. Cette pièce a commencé hier, elle est donnée jusqu'à samedi 10 octobre. Alors attention les horaires, ce n'est pas toujours 20h, ça dépend un peu des soirées, donc il faut regarder. Hier c'était 19h30, je crois que ce soir c'est 20h, je crois qu'à nouveau demain c'est 19h30, et vendredi, samedi, je vous invite à aller vous rendre sur le site pour voir ce qu'il en sera plus précisément de cette pièce, L'Angelo del Focolare, qui est donnée dans la grande salle des Célestins. À partir de 15 ans, les Célestins préviennent la scène de violence et de langage explicite pour une durée assez brève, une grosse heure, un peu plus d'une heure, mais pas davantage. Les comédiens sont très, très forts. Enfin, vraiment, il y a une vraie puissance, peut-être davantage, voilà, dirais-je, dans le jeu que dans l'écriture du texte. C'est un texte intéressant, mais... c'est peut-être parfois un peu à gros traits. Enfin, peut-être que la chose manquerait éventuellement un peu de nuance. Néanmoins, c'est un spectacle qui peut beaucoup plaire, avec de la musique, avec de la danse, avec beaucoup de choses et des éléments tout à fait contemporains et assez durs, assez tragiques, assez terribles. Il y a également un peu de théâtre aussi, même beaucoup de théâtre, à la Comédie Odéon. Notamment, je ne vais pas revenir sur ce qu'a pu dire Jérôme Leleu, le nouveau directeur de la Comédie Odéon il y a deux semaines. Beaucoup de spectacles, mais surtout, j'ai pu assister à Telle est la question. C'est une pièce donnée seulement les samedis à 17h. Et pour ce que j'ai pu, enfin, de ce que j'ai vu, j'ai trouvé ça assez. Le texte très bien écrit, le jeu, l'incarnation du comédien Cédric Tiberlo est absolument Cédric Danielo est absolument stupéfiante. C'est vraiment
vraiment brillant de sa part, et d'autant plus que le spectacle commence avec une chose un peu étonnante. Donc je vous incite à vous rendre à la Comédie Odéon, au théâtre de la Comédie Odéon, les samedis 17 octobre, 31 octobre éventuellement, ou bien 14 novembre et 28 novembre, c'est à 17h donc, et il ne reste plus que 4 dates, mais c'est vraiment un... Non, je ne vais pas dire beau spectacle, parce que ça n'est pas, il n'est pas question de beauté, mais c'est un spectacle très dur et très... intéressant, très saisissant sur la question justement du sens du théâtre. Et ça ne s'arrête pas là. Il y a quand même une autre dimension dans cette pièce qui est assez poignante, assez tragique et qui fait réfléchir, qui questionne. Bref, c'est un spectacle qui vaut le coup. C'est à la Comédie Odéon et c'est jusqu'au 28 novembre, mais c'est donné seulement les samedis. Je ne peux pas terminer sans évoquer également la pièce dont nous parlerons dans l'émission, pas tout à fait prochainement, ce sera dans un mois, cette pièce de l'ALMS. L'ALMS, c'est l'Association Lyonnaise de Lutte contre la Mort Subite. Avec les Torches Rouges, elle présente Théatrorama. C'est un spectacle de théâtre caritatif, une pièce de Anne-Sophie Nedelec, mise en scène par Eric. Par Ève, n'importe quoi, excusez-moi, par Ève Brouet. C'est une pièce c'est pour une date unique, ce sera le vendredi 27 novembre, et les fonds seront les bénéfices seront intégralement reversés à la recherche en cardiologie. Alors attention, cette pièce n'évoque pas forcément la mort subite, mais nos invités viendront nous parler de cette association et on parlera un peu de la pièce, qui est une pièce qui dresse un peu un portrait du théâtre et qui aura des échos certainement avec cette association. L'émission, ce sera la 410, je crois, ce sera sur la fin novembre. Le théâtre, on en a parlé. Je vais évoquer de la danse, et pour parler de la danse, je ne l'ai pas préparé, mais ça va venir, il va falloir que je mette cela. Allez, deux spectacles de danse, et puis on écoutera un autre titre. On va écouter, oui, c'est intéressant. Elle a dit qu'elle allait. Priscilla Orvillère sera prochainement, enfin prochainement, c'est pas pour tout de suite, elle sera au théâtre, enfin dans la salle Agent d'Art, c'est le 21 janvier pour chanter. Auparavant, elle aura sorti une nouvelle publication, une nouvelle bande dessinée qui arrivera également en janvier. Donc peut-être on s'est dit qu'on pourrait se voir à ce moment-là. Elle chantera notamment comme titre, elle chantera du Dave Brubeck avec son grand morceau Take Five, et ça pourrait éventuellement faire une sorte de pause musicale. Carmen Macré avec Take Five, je pense que on va réussir à écouter ça. Oui, je vais attraper ce qu'il faut. On va faire une sorte de courte pause et on reprendra ensuite en musique avec, je vous l'annonce, du Olivier Messiaen à venir. Pour quelle raison? Parce qu'Olivier Messiaen est associé, Olivier Messiaen est présent dans le spectacle Requiem qui est donné à la Maison de la Danse, une chorégraphie de Angelin Preljocage, et c'est assez étonnant comme spectacle, et donc quand on entend ce titre, c'est assez surprenant. On écoutera donc du Olivier Messiaen, les trois petites liturgies de la présence divine, mais avant cet extrait, écoutons donc Carmen Macré, Take Five de Dave Brubeck. Ce sera chanté prochainement, 21 janvier, il y a encore un petit peu de temps, par Priscilla Orvillère, qui est illustratrice, dessinatrice de bande dessinée, mais qui est aussi chanteuse, et qui chantera donc ce Take Five à Agent d'Art. Donc ce sera en 2027. Écoutons cette version avec Dave Brubeck et Carmen Macré.

ouf. Je crois que c'était une version radio edit. C'était assez court, hein. 2 minutes et quelques de Take 5. Le titre de Dave Brubeck, qui était chanté donc par Kamel Macrae, c'était une suggestion de non pas notre invité, enfin une prochaine invitée, déjà venue à quelques occasions, Priscilla Orviller, qui publie une nouvelle bande dessinée en janvier prochain et qui chantera le 21 janvier à Agendar. Notamment, je pense qu'il y aura une interprétation, il y aura une version de ce Take 5 de Dave Brubeck. Quelques annonces donc encore aujourd'hui, auditeurs, auditrices, d'ailleurs ce sont peut-être les dernières, puisque je vous le redis une dernière fois, il n'y a pas d'invité aujourd'hui, il n'y a pas de Francis non plus, je suis tout seul, et moi quand je suis tout seul, ça me plaît beaucoup moins, donc ça ne va pas durer trop longtemps. Je pense que je vais faire dans l'ordre un peu de danse, le Festival Lumière, et puis quelques annonces diverses, et je crois que j'en resterai là. J'avais annoncé qu'on écouterait tout de même les 3 petites liturgies de la présence divine de Lévi Messiaen, parce que c'est en rapport avec un spectacle qui est actuellement à la Maison de la Danse, et je pense que voilà, on en restera là, ou peut-être qu'il pourrait y avoir un dernier titre de Placebo qui sera en concert le 23 novembre. À la Maison de la Danse, donc, a actuellement lieu, ça a commencé la semaine dernière, le ballet Requiem, avec un S de pluriel, mais qui est entre parenthèses. Ce n'est pas tout à fait le dernier spectacle de Angelin après le jocage, mais c'est l'un de ses plus récents, 2024. Et c'est donné sur une longue série. Cela se termine, il y a encore une dernière date demain, le 8 octobre. Et pour l'avoir vu la semaine dernière, j'ai trouvé que c'était très chargé. Alors, on peut le voir de deux manières, hein. Ça peut être péjoratif, mais je pense que ça peut également être vu d'une manière positive. Il y a beaucoup de choses. Dirait-on trop ? Ce serait malhonnête, je crois, de dire trop. Il y a beaucoup de musique, notamment donc ces 3 petites liturgies de la présence divine. Également, il y a le Requiem de Mozart, il y a le Requiem de Ligeti, encore d'autres choses aussi, des créations pour ce spectacle de son partenaire musicien MD73 ou MD93. J'ai plus la brochure sous les yeux. Il y a beaucoup de costumes dans ce spectacle, il y a beaucoup de danse, il y a beaucoup de numéros, il y a beaucoup de décors. J'étais assez étonné, enfin, vraiment beaucoup de choses. Il y a une belle durée, près de 2 heures, mais c'est un beau spectacle. Il y a des moments quand même assez poignants. Musicalement, c'est également la sélection des extraits est très belle. Ce sont des beaux passages, pas les plus connus. Du Requiem de Mozart, c'est le Lacrimosa. C'est donc assez un spectacle duquel on sort content, je dirais, enfin du moins c'est pour ceux qui aiment Près de Jocage, on retrouve Près de Jocage, mais il y a des choses un peu nouvelles, il me semble que ce n'est pas le style qu'on a pu lui connaître pendant des années pour de nombreux spectacles, un style qui est tout à fait caractéristique mais qui est très stimulant, très, très surprenant, très étonnant. On le retrouve peut-être un petit peu moins, mais il y a tout de même encore des gestes signatures, pourrait-on dire. Donc enfin voilà, c'est un spectacle qui est à la Maison de la Danse. Ça a commencé la semaine dernière, ça se termine demain. C'est beau quand les spectacles peuvent avoir une vie sur plus d'une semaine, sur une grosse semaine. Donc c'est actuellement à la Maison de la Danse, et il y aura également un autre ballet à venir un peu plus tard, non pas à la Maison de la Danse, mais à venir, il y a aussi beaucoup de spectacles à venir à la Maison de la Danse, mais à l'Opéra de Lyon, le tout début novembre, les 2 et 3 novembre, lundi 2 et mardi 3 novembre, le Sacre du Printemps sera donné avec une autre œuvre. Le Sacre sera donné dans la version, la chorégraphie de Mats Eck, et ce qui est intéressant pour ce spectacle, c'est que cette œuvre, ce ballet sera donné, la musique sera jouée par l'orchestre. L'orchestre de l'Opéra de Lyon sera présent, sera dans la fosse donc pour jouer la musique du Sacre du Printemps de Stravinsky dans la chorégraphie de Mats Eck. C'est donné lundi 2 novembre, c'est vraiment sur 2 dates, les 2 et 3 novembre. J'irai, j'en ferai un compte-rendu je pense, mais je vous incite aussi à tenter de vous y rendre, parce que ça peut être très beau, à la fois visuellement certes, mais aussi de sentir la musique qui est diffusée qui est jouée par un orchestre, non pas diffusée par des enceintes. Ça, je pense que ça peut avoir un effet. Le Festival Lumière va commencer très prochainement, le 10 octobre, c'est-à-dire samedi, c'est jusqu'au 18, jusqu'au dimanche suivant. Je pense que Gilles, dans l'émission Panorama Hebdo qui précède Spectaculaire, en a beaucoup parlé. Je vais peut-être seulement dire quelles projections auront lieu les 2 dimanches, les dimanches 11 octobre et dimanche 18. Projections qui seront faites à l'Altony Garnier. Il y aura donc le dimanche 11 octobre, sur en plus plusieurs moments, le matin à 10h15, une séance ciné-concert Chaplin. Charlot boxeur, Charlot chef de rayon, Charlot musicien, 1h23, accompagnement au piano par Didier Martel, et l'après-midi à 15h, de
Ang Lee. Le film Tigre et Dragon sera projeté avec l'actrice Zhang Ziyi. Elle sera présente pour tenir certainement un tout petit propos, peut-être répondre à une ou deux questions de Thierry Frémaux s'il anime la séance. C'est un film Tigre et Dragon à la poésie visuellement magnifique quand on voit les personnages courir sur les feuilles d'arbres ou courir sur les murs ou sur les toits ou un peu partout, c'est assez fabuleux. Et le dimanche suivant, le dimanche 18 octobre, sera donné également à l'Altony Garnier une projection spéciale. Ce sera la séance de clôture, le Big Lebowski à 19h des frères Cohen, qui sont d'ailleurs c'est eux qui reçoivent le prix Lumière cette année. Joël Ethan Cohen, prix Lumière 2026. C'est un festival de cinéma pour tous, annonce la brochure du Festival Lumière. Voilà, je termine avec des dernières annonces. Fabien Drouet, poète que nous avions reçu, c'était en avril dernier, je crois, sera présent demain, jeudi 8 octobre, à la Virevolte, pour une lecture d'une nouvelle version de Jamais je serai morte. Une nouvelle version qui sort avec en version poche, donc moins onéreuse que la version précédente, avec un texte complémentaire, un texte de complément. Gros bisous, c'est assez mignon. Fabien Drouet en fera des lectures, on fera une lecture demain d'extrait, il pourra discuter aussi avec le public. Je suis assez certain que la librairie vous vendra des exemplaires si vous le souhaitez. Et c'est une date unique, c'est donc demain la Virevolte. J'ai pas les horaires sous les yeux, je crois que c'est 19h, je mettrai tous les éléments sur le blog pour que vous puissiez vous renseigner. Priscilla Orbiller, j'en parlais, je le redis un instant, elle sera à Gendarme le 21 janvier prochain, elle publie également une bande dessinée ciné nouvelle, je pense qu'elle viendra nous en parler. Et enfin, je pense, dernière annonce, la girafe, ce sont des voisins. Ils sont au 19 rue Sergent Blandan. Nous sommes au 24. Eh bien, la girafe fait un gros spectacle le 12 décembre et on est plus ou moins convenus, nous sommes dit qu'ils pourraient venir en parler dans une émission. Alors, ça ne sera pas, je pense, la semaine prochaine. Ça n'est pas aujourd'hui, ça ne sera... il y a de fortes chances que ce soit en novembre. Un grand spectacle à venir pour cette salle de café et impro, la girafe. On trouve parfois le complément, la girafe qui se peigne. Donc ce sont des voisins, une petite salle, une salle d'une trentaine de places, mais avec une belle programmation et des ateliers également, des ateliers d'impro. Tous les renseignements sont à trouver sur leur site, sur les différents réseaux aussi, je crois qu'ils sévissent. Je crois avoir tout dit, je crois avoir fait le tour de tout ce que je pouvais annoncer. Je vais peut-être éventuellement trouver un mot de la fin. Il faut diffuser, il faut quand même avoir l'extrait dont je parlais tout à l'heure, les trois petites liturgies de la présence divine. C'est donc un moment qui est dans le ballet de Angelin Preljocage, son ballet Requiem. Écoutons cet extrait. Trois petites minutes, je crois que c'est en trois parties, il me semble que c'est la deuxième partie des trois petites liturgies de la présence divine. C'est une œuvre d'Olivier Messiaen et donc Angelin Preljocage a extrait ce moment. Quand c'est dansé, c'est assez surprenant, mais c'est touchant parce que vous allez voir, c'est chanté par un chœur d'enfants. Et donc les voix d'enfants qui chante ce texte, un texte en français, c'est assez amusant aussi, il y a une forme d'humour, c'est très spécial. Écoutons cet extrait, je trouve un mot de la fin et puis je pense qu'on se quittera avec un cover de Placebo. J'avais en tête Johnny and Mary, une reprise qu'ils chanteront peut-être le lundi 23 novembre quand ils seront à la LDLC Arena pour leur concert de tournée. Pour l'instant, Olivier Messiaen. Trois petites liturgies de la présence divine, une version de l'Orchestre Philharmonique de Radio France, et c'est en rapport avec le spectacle Requiem de Angelin Preljocage à la Maison de la Danse jusqu'à demain, jeudi 8 octobre.

Et voilà, on en reste là. Je ne vous l'avais pas dit, c'est assez surprenant, assez étonnant. C'était un extrait des trois petites liturgies de la présence divine, une œuvre d'Olivier Messiaen que Angelin Preljocage a choisi pour son ballet Requiem. Je l'ai dit, il y a beaucoup de musique, hein, et de la musique parfois assez étonnante. Certes, quand le titre étant Requiem, on écoute donc de la musique surtout bien des Requiem, celui de Mozart, celui de Ligeti. Mais voilà, il y a également cette petite partie des trois petites liturgies de la présence divine, assez étonnant, ce morceau, ce moment chanté par ce cœur d'enfant. Toute l'œuvre est chantée par cœur d'enfant. Je mettrai le lien sur le blog et vous pourrez donc retrouver ça. C'est assez stupéfiant. Je n'avais pas donné le titre du spectacle de la girafe. C'est donc j'ai bien parlé du samedi 12 décembre, Green Screen, spectacle d'improvisation, le seul spectacle dont vous êtes la scénariste et le comité de censure. Nous en parlerons avec un invité d'ici le samedi 12 décembre, peut-être la semaine qui précède ou peut-être la semaine encore avant. Nous verrons ça. Je crois avoir fait le tour des annonces que je pouvais faire pour cette émission lors de laquelle j'étais tout seul, pas d'invité. C'est extrêmement regrettable. Pas non plus de Francis. On arrive à 14h50. Il n'y aura pas la chronique de Francis, la chronique presque littéraire, L'égoïsme se partage. Donc je vais en rester là. J'ai calé le titre de Placebo. On va écouter un titre qui est qualifié de cover sur l'album Sleeping with Ghosts. On va écouter Johnny and Mary. C'est en rapport avec ce concert à venir lundi 23 novembre à la LDLC Arena. Et je n'ai certainement pas annoncé tout ce qui se fait à Lyon ces jours-ci, mais il y a de belles choses tout de même, et certaines gratuites, d'autres payantes. Je pense que Fabien Drouet, c'est gratuit à la Virevolt, jeudi 8 octobre, et Prisler Wheeler, ce sera payant à Agendar. L'auditorium, c'est payant, mais Requiem, c'est également payant. Peut-être que le Festival Lumière, Gilles l'aura-t-il dit, il y a des choses gratuites. Nous nous retrouvons la semaine prochaine, mercredi 14 octobre, avec une des invités. Vous verrez, c'est en train de se dessiner. Relâche ensuite les 21 et 28 octobre. On se retrouvera après le 4 novembre, je crois. Relâche le 11, 4 novembre, pareil. Il y aura bien quelqu'un. Il y aura aussi bien quelqu'un le 18, le 25. Et cela continuera le 10 novembre, d'ailleurs. Je l'avais annoncé tout à l'heure, c'est l'ALMS. L'association de lutte contre la mort subite qui viendra parler d'un spectacle qui sera programmé pour lequel les fonds leur seront reversés à la recherche contre la recherche pour la lutte, enfin du moins non c'est pas la lutte mais recherche pour la comment qualifier recherche pour la recherche justement c'est versé pour la recherche en cardiologie. Restons-en là, les émissions à venir dans quelques instants, tout d'abord les bandes continues et puis ensuite le blues des canuts à 16h, Mayday à 18h, 19h le Canu Info, 20h Idées Noires, émission de l'Union Communiste Libertaire, l'UCL, et d'après le site, c'est tout ce qu'il y aurait, il n'y aurait pas d'émission Boulimix de émission Funkystérie de 10h jusqu'à minuit. Je vous laisserai voir éventuellement. Je vous invite à bien vous porter, à vous couvrir s'il pleut et sinon à écouter les bandes continues de Radio Canu et bref, à faire ce que vous souhaitez. Nous nous retrouvons la semaine prochaine. D'ici là, portez-vous bien. Placebo pour terminer. Et je vous souhaite encore une bonne journée et je vous dis à très bientôt. Est-ce que c'est bien calé ? Tout est calé. Au revoir tout le monde. Bye bye.

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Vous venez d'écouter dans l'ordre Abwärts avec Computerstadt. Juste après, c'était Daylight Robbery avec Victim of the Late World. Et enfin, c'était Red Hounds avec I'm Crying.

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1: Est-ce que vous avez un message ? Est-ce que vous vous sentez investi d'une mission ? Est-ce que vous essayez de changer le monde, je voulais dire ? Est-ce que vous essayez de faire passer votre idéalisme auprès du public ?
2: Vous êtes considéré comme le symbole du mouvement protestataire auprès du jeune public. Et beaucoup s'interrogent après la sortie de votre nouvel album et se demandent si vous vous préoccupez encore des gens.

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1: On vient d'écouter MC Moustache avec Another Craze.
2: Juste avant, c'était Medine avec Protest Song.
1: Et encore avant, c'était Boycott.
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102.2, vous êtes toujours sur Radio Canu et c'était à l'instant Melechech avec le titre Defeating the Giants. Juste avant, vous aviez Los 400 Golpes et le titre El Día del Tentaculo. Et encore avant, Nightwish et Beauty and the Beast. 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

Radio Canus 102.2, on vient de s'écouter Timbre Timbre avec

Sur le 102.2 de Radio Canu, vous avez pu écouter deux morceaux de Fly Panam enchaînés. C'était Distraction partiellement sabotée et Univoque équivoque.

Vous avez pu écouter dans l'ordre From Kittens to Lions avec le morceau 1, 2, 3 avec l'accent. Ensuite, c'était Mescal in Cactus avec Vague de Chaleur. Et enfin, Anna Joe avec le titre I Am. Et vous êtes bien sur les bandes continues de Radio Canut.

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On vient de s'écouter dans l'ordre. Quand tu sortiras de Rature, puis c'était le rap québécois de QO.

0: 52 Headlines. Et enfin, Rature, Chaloloud et Sapoukou qui nous chantaient Asphalt. Vous êtes toujours à l'écoute de Radio Canyon, la plus éclectique des radios. On vous souhaite une excellente écoute pour la suite.
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Vous êtes toujours sur Radio Canu, on vient d'écouter le morceau Freeze de Charlie P et OBF. On a enchaîné avec le morceau Down in the Ghetto de Ekemaus et Doogie Wardrop. Et on a fini avec Kikobon et les Moongoes pour la tune Rhythm General. 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

Vous êtes toujours à l'écoute de la plus rebelle des radios. Nous avons fait une petite session hard rock metal, donc dans l'ordre. On a commencé avec la Tunisie, le groupe Mirat et Nobody's Lives, le nom du morceau. Ensuite, on est allé en Suède avec les Spiritual Beggars, Sunrise to Sundown, et puis on est resté dans le nord de l'Europe, hein, on reste en Suède, avec les Ghosts, From the Pinnacle to the Pit, Radio Canu, la plus métal des radios. Enfin, presque.

Et vous êtes toujours à l'écoute des bandes continues de Radio Canu sur le 102.2. On vient d'écouter dans l'ordre les Japonais de Lili Chouchou avec Kaifuku Suru Kizu. Ensuite, il y avait les Fiery Furnaces avec Quaker. Et à l'instant, c'était Wise Blood avec It's Not Just Me, It's Everybody. 102.2, Radio Canu, la plus rebelle des radios.

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Et vous êtes toujours à l'écoute de la plus belle des radios, c'est les bandes continues de Radio Canu. On vient de s'écouter dans l'ordre Silhouette de Little Sims, Rebel de Lauryn Hill et Spontaneity de Bahamadia. 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

0: Vous avez pu écouter dans l'ordre From Kittens to Lions avec le morceau 1, 2, 3 avec l'accent. Ensuite, c'était Mescal in Cactus avec Vague de Chaleur. Et enfin, Anna Joe avec le titre I Am. Et vous êtes bien sur les bandes continues de Radio Canu.
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Yes. Vous venez d'entendre dans l'ordre 21 Savage, le morceau Red Drum. Après, c'était Moneybag de Cardi B. Et juste là, tout de suite, c'était Nicki Minaj, Everybody. 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

C'était Antidaté à l'instant sur Radio Canu avec le morceau Demon. Juste avant, c'était Maestro avec Devil. Et encore avant, Bachar Mahalife avec Insomnia. 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

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C'était à l'instant Brassens 95% dead. Brassens not dead 95%. Juste avant, c'était 13 à table, la crise. Et encore avant, MAP, Lilo.

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17: C'est sur quoi que vous communiquez entre lycée et lycéen?
18: Snapchat, des fois, ouais, Snapchat. 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

0: en vacances, on a plus le lycée. Tous ceux qui passent le bac, ils vont pas le passer.
1: Le mouvement lycéen de ces derniers jours a surgi en plein marasme. Et en une semaine, il a bloqué la grande majorité des lycées, empli les rues, saturé l'espace médiatique et donné des idées aux travailleuses qui ne savaient plus par où reprendre la lutte.
2: Les CRS avancent.
3: C'est pas vous qui êtes visé, hein. Ils ont bien compris que vous êtes là pour bloquer le lycée et éviter des dégradations. Ça, ils ont très bien compris. J'espère que le message est clair. Il faut qu'on puisse évacuer vers l'hôtel de ville.
4: Nous, on est vraiment ce truc dont on a la rage en nous. On veut se faire entendre, et c'est juste que la plupart du temps, pour se faire entendre, on est obligé de casser, parce que sinon on n'a pas la parole.
5: Tous les casseurs qui ont déjà brûlé tout au niveau de leur lycée se dirigent vers Ampère, et donc là, notre but, c'est de les stopper. Sauf qu'ils sont des centaines, qui viennent de plusieurs lycées. On essaie de communiquer avec la police, qui sont là, pour le coup, ils sont là en train de nous aider, de pouvoir gérer les casseurs qui viennent de tous les côtés.
6: Bon, je cherche les casseurs. Ça va pas bien. Ah, on s'est complètement encerclé par la police, par contre.
7: Les émeutes, ça va pas nous faire arrêter, on s'en bat les couilles.
8: Là, c'est des fils de pute.
9: J'ai les seins, les fesses, je me suis rendue, ils m'ont insulté, ils m'ont balayé, ils m'ont fait tomber par terre, ils m'ont insulté de pute. Une mineure.
1: Blocus partout, c'est pendant une heure sur les ondes de Radio Canut.
10: Le mouvement lycéen de ces derniers jours a surgi en plein marasme. Désastre climatique tous les jours plus aigus. Fascisation accélérée. Mouvement social à l'arrêt. En une semaine, il a bloqué la majorité des lycées, empli les rues, saturé l'espace médiatique et donné des idées aux travailleurs et travailleuses qui ne savaient plus par où reprendre la lutte.
11: Plus de 560 établissements bloqués vendredi 2 octobre. 400 lycées fermés, ils étaient quasiment 900 à être perturbés hier, journée de grosses manifestations. Parti de banlieue parisienne, le mouvement lycéen est devenu massif en très peu de temps.
12: Le 15 septembre, les professeurs du lycée Saint-Exupéry de Créteil se mettent en grève et sont soutenus par leurs élèves qui dressent des barricades de poubelles. Manque de personnel, de moyens, surcharge dans les classes, bâtiments vétustes, les revendications qui vont bientôt faire le tour de France sont déjà là.
13: Alors que traditionnellement les mouvements lycéens partent des centres-villes, la semaine suivante, la colère gagne plusieurs établissements de banlieue parisienne. Les réseaux sociaux servent de caisse de résonance en diffusant les informations et les méthodes pour organiser un blocus. Les lycéennes mobilisées dans le Val-de-Marne, en Seine-Saint-Denis et à Versailles, dénoncent notamment les disparités avec les lycées des centres-villes, mieux dotés, mieux entretenus. Dès ces premiers blocages, les flics sont envoyés pour les déloger violemment et plusieurs dizaines d'arrestations ont lieu.
14: Mais les menaces de répression policière ne calment pas le mouvement. Au contraire, alors qu'une manifestation syndicale consacrée au salaire dans la fonction publique se tient dans toute la France, le mardi 29 septembre, la principale organisation syndicale des lycéens appelle les élèves à bloquer leur établissement scolaire le même jour. Le mouvement est massif.
12: Alors que les fonctionnaires défilent tranquillement sur les boulevards des villes françaises, des centaines de milliers de lycéens bloquent leur lycée. À la suite de cette journée syndicale, le gouvernement n'a même pas fait l'effort de mépriser les professeurs, écrivent quelques parents d'élèves lucides. Ils poursuivent. En deux jours de blocage, vos élèves ont déclenché une cellule de crise à l'Élysée, la panique sur les plateaux de télé et la fermeture d'une grande partie des lycées français. Il y a une leçon à en tirer.
1: Toutes leurs revendications, vous les connaissez et vous les partagez. Les classes surchargées, les collègues pas remplacés, les locaux insalubres et les couvertures de survie sur les fenêtres pour ne pas cuire dès le mois de mai. Et Parcoursup, évidemment, vous en connaissez par cœur les méfaits et les injustices. Cette sale petite machine de sélection et de mise sous pression qui pèse chaque jour sur vos élèves autant que sur vous. Pédagogie de l'humiliation. Et pourtant vos élèves sont venus vous le rappeler, rien de ce qui a été fait ne peut être défait.
12: Les élèves, justement, on est allé les trouver vendredi matin devant un lycée du centre-ville bloqué. Beaucoup d'autres à Lyon et dans ses banlieues sont alors fermés et les rassemblements autour ont été interdits par la préfecture. Le gouvernement essaie de couper les possibilités de rassemblement et d'organisation des jeunes. C'est sans compter sur

leur détermination à rejoindre le lieu, les lieux où d'autres se tiennent. Vendredi donc, c'était le bordel dans les rues de Lyon.

0: J'arrive près de, du lycée Ampère, au centre de Lyon. Il y a des flics un peu partout qui tournent et j'ai vu pas mal de jeunes masqués qui couraient. Je vais voir ce qui se passe.
1: Là, on est au lycée Ampère qui se trouve vers l'hôtel de ville, entre hôtel de ville et Cordeliers.
2: À Cordeliers. Lycée Ampère, il se trouve à Cordeliers, on essaie de faire des blocus.
3: Je suis contente de pouvoir manifester avec mes camarades et qu'on puisse revendiquer nos droits.
2: On manifeste parce qu'on est trop par classe, nos profs ils ont pas assez de moyens et cet été on a failli mourir parce qu'on avait deux ventilos pour tout notre lycée.
1: On se réveille à 6h30, on rentre à 19h, on mange, on va dormir, tout ça.
4: Il n'y a pas de moyens dans les écoles, pas de psy, pas d'infirmière.
1: On est 35, 36 par classe.
5: Supprimer Parcoursup. On demande de choisir notre avenir très tôt et c'est mal fait. On nous oblige à aller dans des, enfin, faire des études qu'on n'a peut-être pas envie de faire et qu'on n'a pas tellement pu choisir.
2: Et voilà, on a plein d'heures de trou, on fait des horaires pas possibles. On se lève à 6h, on rentre à 19h, c'est pas ok du tout. Alors qu'on a plein de trous dans la journée, on pourrait grave les remplir.
1: Et même des fois, on rentre plus tard que nos parents, on rentre. Là, par exemple, moi, je rentre en seconde. Les profs, ils nous ont tous dit qu'il fallait travailler 1h30 par jour. Et en gros, quand je finis à 18h, je rentre à 18h30, je dois retravailler jusqu'à 20h. Et après, je mange, je dois me doucher, je vais au sport. Enfin bref, en gros, c'est pas une vie d'un enfant de 15 ans, c'est pas une vraie bonne vie. Enfin, on peut pas vraiment profiter de la vie comme ça.
4: En vrai, nous, notre lycée, il est plus ou moins concerné, mais c'est plus les lycées des quartiers populaires comme Faïs ou Lycée Lumière.
6: Nous, encore au lycée Ampère, ça va, on est bien. Un lycée un peu bourge, ça, on est dans le premier, on est un peu privilégié. Mais dans les lycées de banlieue, c'est un peu la cata. Ils n'ont pas de toilettes, il y a des murs qui tombent, il n'y a pas de chaises, il n'y a pas de bureaux, c'est des états insalubres, il y a des rats, il y a des rails, c'est n'importe quoi. Et on est aussi ici pour faire un mouvement sur tout ce qui se passe dans le monde, comme en Palestine, il y a des génocides qui se passent. Il ne faut pas oublier qu'il y a des SDF qui bientôt ils vont crever de froid. Cet été, il y a des SDF qui sont morts à cause de la chaleur, à cause de la canicule. Et donc, on est là pour contester toutes ces choses dont le gouvernement ne parle pas, quoi.
1: En fait, ce qui est compliqué, c'est qu'il faut faire la différence entre les manifestants. Donc nous, par exemple, c'est vraiment un truc pacifiste et les casseurs. Et dans d'autres lycées, il y a beaucoup plus de casseurs. Et du coup, souvent, quand on se coordonne avec d'autres lycées, c'est des casseurs qui viennent pour... faire n'importe quoi en gros.
2: Les casseurs, oui, parce que nous on fait un blocus pacifiste, on veut rien casser, pas de pétard, pas de rien du tout. Et eux ils arrivent et ils niquent tout comme hier. C'est pour ça qu'on a arrêté hier. Voilà, donc ouais, je suis d'accord pour que les gens de Diderot là, les casseurs, ils se cassent parce que c'est horrible.
7: Et est-ce que tu peux me dire ce qu'il y a sur ta pancarte?
2: Tirer sur les cibles, pas sur les civils.
7: Tu peux me l'expliquer?
2: La violence légitime, c'est l'État qui la monopolise. Et on en a marre à chaque fois qu'il y a une manifestation, un blocus, à chaque fois qu'il y a un événement ou un mouvement social, la police elle tire sur les civils. On en a marre des bavures. Là, dernièrement, en à peine 3 jours, il y a plusieurs jeunes qui se sont fait lacrymoger dans les yeux, il y en a qui sont pris des balles, il y a des violences. Et à chaque fois, c'est enterré parce que personne ne les prend en compte, on est obligé de tout casser pour se faire entendre. Dès qu'il y a une poubelle brûlée, ça finit sur les médias. Mais si on manifeste en silence, alors il n'y a personne qui prend en compte ce que les jeunes ont besoin. Voilà. Moi, je viens du lycée Brozlet, c'est à Villeurbanne.
7: Il s'est passé quoi là-bas?
8: On s'est juste regroupés, ils ont mis feu à un truc devant un gymnase. Et après, les policiers, ils ont commencé à nous gazer. Voilà, honnêtement, ils veulent pas les casseurs, mais s'il n'y a pas les casseurs, honnêtement, on va pas se faire entendre, étant donné que dès qu'il y a les casseurs, dès qu'il y a du bruit, dès qu'il y a un peu de truc, ils vont commencer à filmer, ils vont commencer à bouger, ils vont commencer à faire comprendre que voilà. Les lycées en centre-ville, ils sont un peu plus privilégiés que les lycées en banlieue. Ils sont plus dans les règles, en essayer de pas tout détruire, mais sauf que eux c'est leur manière et eux ils se font plus entendre que ceux qui sont en banlieue. Étant donné que c'est en banlieue, on est obligé de casser, on est obligé de montrer qu'on se fait gazer pour que on passe enfin. Je fais pas la différence honnêtement. Parce que s'il y a les deux, dans tous les cas les deux, c'est le futur, c'est nous l'avenir. Donc honnêtement, si les casseurs ils peuvent faire jouer et qu'on peut se faire entendre, tant mieux, parce que c'est même si c'est des casseurs, c'est eux l'avenir de la France, c'est eux.
9: Il y a 200 personnes de Lyon qui arrivent avec les condés, ils vont tirer dans le tas, ils s'en battent les couilles, tout le monde se taille dans le calme.
7: Et qu'est-ce qui est en train de se passer là? T'as capté ou quoi?
10: Bah là ça pète.
11: Peut-être qu'ils ont eu une info comme quoi les casseurs venaient pas ou quoi. En fait on essayait de se mettre tous autour des poubelles et de les protéger parce que bah déjà on doit les rendre et puis c'est pas le but de les abîmer. Les casseurs ils viennent en premier brûler les poubelles tout ça. Mais après comme on a vu qu'ils arrivaient, ils arrivaient avec ils ont dit des mortiers ou je sais pas quoi, des trucs pour exploser et du coup ils ont dit cassez-vous et là je sais pas ils se sont remis ensemble.
12: Et comment tu reconnais un casseur ?
11: Bah en fait ils sont cagoulés. Nous aussi on est cagoulés parce que pour les photos, les trucs comme ça. Et c'est pour ça que quand ils arrivent là par exemple, et bah il y a nous ceux qui sommes au-dessus, et bah on dit décagoulez-vous comme ça on se reconnaît entre nous. En gros les casseurs ils sont cagoulés et nous on l'est plus. Mais voilà c'est comme ça qu'on reconnaît les casseurs. Et puis même on voit qu'ils sont bas du lycée en fait. Nous on est tous du lycée, on se connaît, enfin de tête on se connaît à peu près. Quand on voit un groupe de gens qu'on connaît pas et qui arrivent en furie et masqués, bah on sait que c'est des casseurs.
12: Est-ce que tu peux me dire qu'est-ce que tout le monde attend là ?
3: Ils font un blocage pour que les gens derrière ne puissent pas passer pour détruire notre lycée parce que c'est tout ce qu'ils font.
13: Ces casseurs-là, ils font des actes parce que tout ça, ça vient de leur socialisation qui est mal faite dès le départ et tout ça, ça, c'est causé par l'État.
12: Et le A de anarchiste là, sur ton truc, c'est quoi pour toi ?
14: Le A de anarchiste, c'est notre signature sur toutes nos pancartes à nous. Et anarchiste, c'est pour dire que... on est contre totalement et qu'on rentre dans aucun système qui est défini avec un mot de base. On rentre pas dans les codes, on casse tout ça quoi. On casse tout ça.
12: Et est-ce que toi tu fais la distinction que j'entends là depuis tout à l'heure entre les bons manifestants et les casseurs ?
14: Alors c'est-à-dire que moi pour moi il n'y a pas de bons manifestants et il n'y a pas de casseurs. C'est-à-dire que c'est des termes qui ont été mis par des personnes qui ne sont ni casseurs ni manifestants. Nous on est vraiment ce truc de on a la rage en nous, on veut se faire entendre. Et c'est juste que la plupart du temps, pour se faire entendre, on est obligé de casser. Parce que sinon, on n'a pas la parole.
15: La jeunesse en merde ! Le Front National et la jeunesse !
13: Bah là, les CRS avancent.
12: Bon, donc il y a la police là qui vient d'arriver devant Ampère, ce qui a fait courir tous les lycéens.
13: Bah les gens tiennent pas trop parce que ça fait peur, un CRS.
12: Mais il y en a quand même qui se masquent et qui tiennent une ligne là. C'est en train de construire une barricade.
13: Moi, je pense que en France, l'État il a instauré une violence qui est institutionnelle. C'est que l'État il attise la haine en retirant des droits, en retirant de l'argent, en n'investissant pas dans cette jeunesse-là. Et en fait, cette haine-là, elle crée une haine qui est une haine révolutionnaire de tous les étudiants comme on la voit ici.
16: Moi je suis surveillant au lycée Ampère depuis 3 ans et je suis venu soutenir les lycéens dans le blocus. Là autour de nous, il y a les étudiants qui ont lancé le blocus sur la route. Et ils sont encerclés par les CRS y a les élèves du blocus d'Erio qui viennent d'arriver en soutien aux étudiants d'Ampère. Et là maintenant on attend la suite, c'est un peu on se regarde un peu en chien de faïence, on attend leur décision. Quoi. Alors que c'était un blocus hyper calme et sans tension avant leur arrivée, c'est vrai que depuis leur arrivée, la pression est montée un peu.
17: Ok, on vient de discuter avec les CRS, ils sont là pour éviter que des casseurs, vous l'avez compris, viennent d'autres bahuts. D'accord ? S'il vous plaît, donc, ce qui risque de se passer pour des raisons qui sont même extérieures au lycée, il se peut qu'ils lancent des sommations, qu'il faille évacuer la route. Dans ces cas-là, évacuer. La rue est étroite, d'accord ? On n'a pas beaucoup de place, si ça se met à gazer, si ça part, voilà. Surtout, vous n'allez pas en contact des CRS, ok ? Parce que sinon, ça va partir. Donc là, je vous conseille de commencer à dégager la rue, parce qu'à un moment, les sommations vont arriver. Voilà ce qu'il nous a dit. Il n'y en a peut-être pas pour longtemps.
18: Dites-leur que c'est pas eux qui sont visés.
12: Comment ?
18: Dites-leur que c'est pas eux qui sont visés.
17: C'est pas vous qui êtes visés. Hein. Encore une fois, ils ont bien compris que vous êtes là pour bloquer le lycée et éviter des dégradations. Ça, ils l'ont très bien compris. Voilà. J'espère que le message est clair. Je vous conseille d'évacuer vers l'hôtel de ville. Merci.
18: Merci, monsieur Campa.
3: Il y a des casseurs ou pas là ? De Aerio.
19: 40 casseurs qui sont là-bas.
12: Et vous êtes qui ?
20: Moi, je suis enseignant au lycée.
12: D'accord. Donc vous êtes en train de leur expliquer qu'il y a des bons manifestants et des mauvais.
20: Oui, il y a des bons manifestants et il y a des mauvais manifestants.
12: Et la police est neutre ?
20: Je n'ai pas dit qu'elle était neutre. J'ai dit que là, la police, elle est là pour protéger le bâtiment, les élèves qui manifestent calmement. Ça fait 1h30 que les élèves du lycée manifestent calmement. Et leur manifestation est tout à fait légitime et elle est encadrée, sécurisée par les adultes du lycée. Les autres là-bas, ils ne viennent pas pour manifester, ils viennent pour mettre le feu.
12: Comment vous le savez ?
20: Parce qu'ils me l'ont dit.
12: Bon,
0: Vu que les profs m'ont dit que les casseurs étaient derrière, là je cherche les casseurs. Je vois pas bien. Ah, on s'est complètement encerclé par la police par contre. Ils ont pris toutes les rues là. Excuse-moi. Vous en pensez quoi de la direction et des profs qui vous disent attention, faut partir parce que.
14: Alors, il y en a la plupart, bon, ils donnent leur vie pour 1002, donc je comprends pas trop. Ils sont là, ils sont en dehors du truc. Il y en a un, il m'a violenté en essayant de m'arracher ma béquille alors que j'ai une douleur à la cheville. Et ils veulent essayer de régler leurs choses à leur manière, sauf qu'ils savent pas que c'est vraiment. En gros, c'est notre haine qui parle à notre place.
10: C'est des robots de la société. Voilà, faut le dire, ça.
14: C'est des gens qui entendent des ordres, en gros.
10: Ils se soumettent tout seuls à une hiérarchie, alors qu'on est des humains libres. Et on est dans un pays qui est censé être libre. Les profs, ils devraient être avec nous. Peut-être que casser, c'est pas la solution, mais être trop pacifiste, ça l'est encore moins.
14: Voilà.
21: Eh bien, bonjour à tous et à toutes et bienvenue dans un nouveau numéro de talk show. Aujourd'hui, je reçois Stéphanie Gaillard. Stéphanie Gaillard, bonjour.
22: Bonjour.
21: Stéphanie, vous êtes professeure au lycée Georges Pompidou.
22: Oui, c'est cela, professeure de lettres et de latin.
21: Je précise que vous n'appartenez à aucun syndicat, à aucune organisation politique et que c'est en tant que simple professeur que vous êtes sur notre plateau.
22: Voilà.
21: Alors Stéphanie, quel est votre sentiment sur le mouvement lycéen qui secoue la France depuis 2 semaines ?
22: Écoutez, je suis assez partagée. D'un côté, je comprends les revendications des lycéens qui souhaitent de meilleures conditions de travail, à savoir des tables, des chaises, du chauffage en hiver, des professeurs mieux payés.
21: Oui, attendez, pardonnez-moi, mais je n'ai pas entendu cette revendication portée par la jeunesse.
22: Ah si, si, si, je vous assure.
21: En tant que professeur, vous avez confiance en la jeunesse ?
22: Évidemment, la jeunesse, c'est l'avenir de l'homme. C'est Victor Hugo qui a dit « La jeunesse est le sourire de l'avenir devant un inconnu qui est lui-même.
21: » Sacré Victor.
22: Il faut bien que jeunesse se fasse avec tout ce qu'elle comporte, sa spontanéité, son angélisme, sa naïveté. Mais il incombe à nous, adultes, professeurs, de les guider, de les accompagner, telle la plante qui pousse, qui doit grâce à son tuteur. Comme l'a écrit Jacques Chirac, d'ailleurs, trop de jeunes se croient sans avenir alors qu'ils sont sans objectif.
21: Ah, c'est assez rare de citer Jacques Chirac.
22: Et on a tort.
21: Vous disiez que vous étiez partagé.
22: Oui, j'entends les revendications des élèves. Elles doivent bien sûr être entendues, mais dans le calme et sans violence.
21: Vous parlez des casseurs.
22: Évidemment que je parle des casseurs, des centaines d'individus qui, soit dit en passant, viennent d'autres lycées. Ils ne sont pas là pour manifester, mais bien pour mettre le feu.
21: Alors attendez, j'ai du mal à saisir. Vous soutenez les manifestants ou non ?
22: En tout cas, je soutiens mes élèves, et tous les élèves du lycée Pompidou d'ailleurs.
21: Et que répondez-vous à ceux qui parlent de la violence de l'État ? Que faites-vous des violences policières ?
22: C'est vrai qu'il y a eu quelques accidents malheureux, mais la jeunesse doit comprendre que la police est là pour protéger les bâtiments et les élèves eux-mêmes. Et c'est pourquoi il est de notre devoir, en tant que professeur, de collaborer avec la police pour que leur mouvement reste pacifique.
21: Une dernière question, Stéphanie Gaillard. On entend beaucoup dire que la France insoumise serait à l'origine de ce mouvement. Estimez-vous que LFI attise la violence ?
22: Écoutez, moi, tout ce que je peux vous dire, c'est qu'au lycée Pompidou, les revendications sont portées par une organisation lycéenne.
21: Une organisation proche de LFI, peut-être ?
22: C'est vrai que maintenant que vous le dites, le petit Darlan, là, s'appelle Jean-Luc. C'est quand même une grande coïncidence. Je demanderai à madame le proviseur
21: de... Talk show.
23: Tous les casseurs qui ont déjà brûlé tout au niveau de leur lycée se dirigent vers Ampère. Et donc là, notre but, c'est de les stopper. Sauf qu'ils sont des centaines qui viennent de plusieurs lycées. On essaie de communiquer avec la police qui sont là... Pour le coup, ils sont là en train de nous aider, de pouvoir gérer les casseurs qui viennent de tous les côtés. Parce qu'ils cherchent en fait à toucher un magasin qui s'appelle le Bal Masqué, qui est là avec des décorations, des déguisements et aussi des mortiers. Et leur but, c'est de dévaliser le magasin dès qu'il ouvre. Il ouvre à 10h, donc il est censé ouvrir maintenant. On essaie d'appeler le gérant du Bal Masqué pour qu'il n'ouvre pas son magasin. Mais encore une fois, ils sont nombreux et on peut s'attendre à tout.
0: Et mais attends, c'est quoi ton rôle toi là-dedans?
23: Bah en fait moi je fais partie de l'organisation du blocus avec Sidonie. Donc voilà, ça c'est mon rôle. J'essaye de que ça reste calme, c'est pour ça que je coopère avec la police. C'est que je me dis, si la police coopère avec moi, on a tout à y gagner. Parce que en fait ils sont là, on a communiqué avec elle pour qu'elle appelle la police, ils ont encadré la zone, mais bien sûr, vu qu'ils sont y a encore des émeutes à Saint-Ex, etc. Donc les casseurs, ils viennent de tous les côtés. Donc il faut à peu près gérer aussi de notre côté pour pouvoir informer les policiers pour qu'ils viennent aux endroits où les casseurs viennent. Donc ça c'est mon rôle. En fait je fais le transfert de communication. Il y a des personnes qui font les passeurs entre différents lycées ou qui font des rondes et qui me donnent les infos de ce qui arrive. J'ai aussi les infos de personnes infiltrées dans des groupes de casseurs. Et moi je les transmets, je m'arrange avec l'approviseur. Mais je m'arrange aussi parfois tout seul avec les policiers. Et grâce à ça, on arrive à essayer de garder le blocus le plus longtemps possible avant que les casseurs arrivent. Et juste, et j'aimerais préciser, je ne suis pas pour la police. Je suis contre, globalement, les violences policières. Je trouve que la police devrait être désarmée. Je ne veux pas que le message soit que le lycée Ampère et les organisateurs soient pour la police. C'est juste que là, étant donné qu'ils ne font aucun mal et que grâce à des liens, on est entre guillemets aidé par le préfet, là, pour le coup...
0: Alors là, qu'est-ce qui se passe là?
23: Bah, on doit évacuer parce que il doit y avoir des infiltrations de tous les côtés par les casseurs. Et ça.
0: Et là, il n'y a pas d'infiltration là quand même.
23: Mais en fait, c'est juste que. On peut pas. Le truc, c'est qu'on sait qu'ils vont venir.

0: venez de quel lycée, vous?
1: Le lycée Japy.
0: À Lyon.
2: La Cassagne.
3: Jacques Brel.
4: Diderot.
5: Moi, j'ai pas de lycée, voilà. Le lycée Japy, voilà, c'est pas bien ce que vous nous faites subir. Voilà, il n'y a même pas de coaching tous les jours, 10€, 10€ On n'est pas des chiens. En plus, regardez, elle s'est fait taper par la police.
6: Moi, je suis Japy. Voilà, c'est pas bien. Les decks, pas dur sur des filles.
7: Pas de policières, les decks de Lyon. Voilà, ils m'ont tapé, ils m'ont tout fait, ils m'ont roulé par terre. C'est des fils de pute.
5: Alors, en fait, moi, je courais et tout. Non, en gros, j'étais sur le pont. Moi, je courais et tout. Et c'est pas là, je tourne la tête, je vois, il y a les decks. Je fais, oh, il y a les decks, je commence à courir. Mais moi, j'ai pas cardio limité, la puff, c'est pas bien. Moi, je commence à courir, j'ai plus de cardio. Au bout d'un moment, je cours, il me pousse, il me fait, tu cours où? Il m'étrangle et tout. Il me dit, tu vas où? Il y a 5 minutes. Ils ont dit, à tout à l'heure.
8: Ouais, exactement.
5: Oui, d'accord.
8: Ouais.
5: Continue les émeutes, ça va pas nous faire arrêter, on s'en bat les couilles.
6: Voilà, c'est des fils de pute.
5: En fait, ils m'ont touché les seins, les fesses.
6: Je me suis rendue, ils m'ont insulté, ils m'ont balayé, ils m'ont fait tomber par terre, ils m'ont insulté de pute.
8: Ouais,
6: une mineure, je précise.
0: Parce que du coup, vous vous coordonnez pour faire un peu le tour des lycées, c'est ça?
6: Oui, exactement.
0: On va aider nos confrères.
8: Ouais, on va tous les soutenir.
9: Ils ont tout cassé.
10: Cours dans un duplex.
11: Voilà, on fait cours dans un duplex.
5: On n'a pas d'infirmière, on n'a pas de cours, on n'a pas de cantine, on n'a rien, on fait de nos récréations.
6: 17h tous les jours,
12: on a tout cassé, il n'y a plus de lycée, c'est fini. Jusqu'aux vacances, on n'a plus de lycée. Tous ceux qui passent le bac, ils ne vont pas le passer.
13: Il y a 3 salles de cours.
0: Il y a 3 salles de cours.
13: Il y a 2 étages.
0: Il y a 40 mètres dans la classe.
11: Alors que l'année, elle est de 900 euros.
12: Mon lycée, monsieur, c'est devenu un urbex, j'ai pas compris.
5: Moi je casse tout. Moi, évidemment, faut s'imposer. On va s'imposer parce que c'est pas normal de pas avoir autant de droits. On a rien, on n'a pas de moyens. Moi je trouve que c'est pas normal de travailler dans de telles conditions.
6: Oh ta gueule.
14: Moi je pense qu'on va faire les deux. On va casser et défendre.
11: Ouais, des grosses pancartes et tout.
14: Voilà, et tout, exactement.
0: On casse parce qu'on a une bonne raison, c'est tout.
11: Bah ouais, tant que ça fait de mal à personne, on s'en fout.
0: Parce que si on casse pas, ils vont rien faire, ils vont nous laisser comme ça. Faut casser, ça va les choquer.
15: Et comment vous faites pour vous protéger face à la police?
0: On court, je sais pas, on s'esquive.
6: On se cache et on court.
14: On défend nos droits.
0: C'est tout? On n'aime pas les racistes. Moi, je veux que ce soit le maire du 9-3 qui passe président.
6: Voilà. Et la fille de 2027.
14: Moi, je trouve que c'est grave qu'il faut qu'on fasse des trucs comme ça pour que les gens, ils s'en rendent enfin compte, genre. Qu'on doit tout casser et tout.
11: Oui, c'est pas normal de pas pouvoir s'habiller aussi comme on veut au lycée.
0: Ouais, ça, c'est pas normal, ça.
11: On peut même pas mettre les chaussures qu'on veut aussi.
6: C'est sexuel à l'école. Je me suis fait agresser par un garçon, par un jeune homme, et personne n'a fait alors qu'il y avait tous les surveillants.
11: Bref, de toute façon, faudra pas se plaindre que ça nique tout après.
8: Ouais, voilà, c'est de la faute.
14: Bref, on s'en fout d'amis. Merci, on vous aime fort, Radio Canu. Radio quoi?
6: Radio Canu.
0: Radio Canu.
11: Au revoir.
0: Ciao, merci.
16: La répression du mouvement lycéen par le gouvernement Le Cornu est immense. Alors que même que les violences dans les établissements sont rares, qu'aucun commissariat n'a été pris pour cible, qu'aucun magasin n'a été dévalisé, on compte 5000 gardes à vue en à peine une semaine. Un chiffre comparable aux 13 premiers jours du mouvement des Gilets jaunes, qui avait déjà fait date il y a moins de 10 ans. Un chiffre très au-dessus des arrestations enregistrées après le meurtre de Naël et les émeutes qui avaient gagné de nombreuses villes françaises.
17: Le maintien de l'ordre sous le régime macroniste n'en finit pas de poursuivre sa fuite en avant fasciste. Désormais, il s'en prend aux mineurs. Et d'abord, des jeunes lycéens et lycéennes noirs et arabes des quartiers populaires où la police continue de forger son sale savoir-faire et affine ses interventions racistes.
18: Depuis les premiers blocus, la semaine dernière, on compte nombre de mâchoires pétées, des jeunes filles insultées, tripotées, des yeux crevés aux lanceurs LBD, et mardi à Lens, devant un lycée professionnel, une main arrachée. Une main arrachée, putain! Et Le Cornu et Geffray qui annoncent qu'ils vont mettre en place une plateforme pour faire remonter les revendications des lycéens. Et puis aussi des moments de libre parole au sein des lycées. Mais sérieux, ça rend tellement ouf. Tu crèves des yeux à des jeunes qui ont écrit des centaines de milliers de pancartes revendicatives et c'est tout ce que tu trouves à proposer pour gagner du temps. Pour attendre que les prochaines vacances viennent couper le mouvement. T'as fait comment pour pas les entendre jusqu'à maintenant les revendications ?
16: Alors, on ressort la sempiternelle loi casseur, celle qu'on ne peut pas appliquer tellement elle va à l'encontre des droits les plus élémentaires. Mais on la ressort pour braquer la focale autour de la casse. Justifier les pires saloperies policières au nom de quelques vitres pétées, quelques feux d'artifice lancés. On annonce qu'on accélère la navette parlementaire, qu'elle passera au Sénat à la fin du mois, cette nouvelle loi contre les casseurs, que désormais ils vont payer.
1: Parce que c'est ça le problème, c'est la casse. C'est la casse de ces jeunes barbares qu'il ne faut pas confondre avec les bonnes petites têtes blondes des centres-villes qui manifestent pacifiquement. Et à force de le matraquer, ça rentre dans la tête des jeunes. Dans la tête de tous les jeunes qui n'avaient pas encore le cerveau ramolli de leurs parents, déjà bons clients, des diversions les plus vulgaires.
3: Retour à Lyon. Les flics n'ont finalement pas chargé devant le lycée Ampère. Le maire de Lyon passe voir les lycéens et les félicite pour leurs revendications, leur calme, leur collaboration intelligente avec la police.
4: Non loin de là, dans le 6e arrondissement, ça part en couille devant le lycée Herriot. Des jeunes de beaucoup de lycées différents courent dans tous les sens. Les flics gazent et tapent partout.
9: On est toujours vendredi matin, au bout du pont Morand. Je tombe sur un groupe qui se réagrège.
15: Donc là, on est sur le pont Morand, en plein centre de Lyon, et je tombe sur vous. Tu peux me dire d'où vous venez ?
10: Bah moi, je viens du lycée Édouard Herriot, du coup, ma copine aussi. Et vous, vous êtes tous de Merriot.
19: Voilà, ouais, de Merriot. Merriot,
10: lycée Merriot, qui est à Confluence.
19: Et Camille aussi, s'il te plaît.
15: Okay. Vous pouvez vous rapprocher du micro si vous voulez parler. Ouais, allez, qu'est-ce qui s'est passé ce matin, Herriot ?
10: Ce matin, je suis arrivée à 7h20, ça allait. On était un grand groupe, je pense, d'à peu près 50 personnes. On a fait une chaîne humaine d'abord devant le lycée. On a beaucoup discuté avec le proviseur qui est assez cordial avec nous. Il est respectueux, il veut bien dialoguer. Il nous a dit, moi, il n'y a pas de souci tant que vous laissez rentrer les gens qui veulent vraiment aller au lycée et qui ne sont pas là pour le blocus. On a dit, nous, il n'y a pas de souci, on reste avec les gens qui se mobilisent. Et à partir de, je pense, 8h, quand la sonnerie a sonné, il y a certaines personnes qui sont venues amener du mobilier urbain pour bloquer la porte. Ça a bloqué pendant à peu près 20 minutes jusqu'à ce que les CRS arrivent, enlèvent tout et eux bloquent l'entrée du lycée. Les portes ont fermé, les profs étaient à l'intérieur, les élèves qui étaient à l'intérieur sont restés. Et là, il y a eu les premières lacrymogènes qui ont été lancées après qu'un élève, mais qui n'est pas du lycée, a lancé des pétards et des feux d'artifice. Et après ça, tout le monde s'est dispersé pendant à peu près 15 minutes. Et au bout de 3 minutes, tout le monde s'est rassemblé devant le lycée. Il y a eu une fanfare avec quelqu'un qui est venu jouer du...
19: Et ça gaze quand même.
10: Je sais pas ce que c'est l'instrument. Et après ça a direct gazé parce qu'il y a eu des pétards et des mortiers et tout le monde s'est dispersé et depuis il n'y a plus rien devant le lycée. Tout le monde est un peu en sauvage dans toutes les rues du 6e. Ça gaze d'un peu partout, les policiers ils arrêtent plein de gens, ils font plein de bavures, ils frappent des gens, ils matraquent, ils fouillent tout le monde. Tout à l'heure j'ai vu des gens, un garçon qui devait avoir même pas 10 ans qui se faisait frapper par un policier.
20: C'est parti dans tous les sens et ça a bloqué la rue de Saxe et la rue d'à côté. Et juste la police ils sont mis à arrêter n'importe qui, à fouiller les sacs et à être très mal poli et très violent. Il y a même une fille qui s'est fait interpeller, un policier qui l'a traité de pute et qui l'a plaqué contre le mur. Et quand elle a réussi à s'extirper et elle a commencé à courir, il lui a mis un coup de matraque dans le dos. Et ils sont vraiment très violents et ils font attention à personne.
21: Moi pareil, j'ai vu deux élèves qui juste couraient, ils faisaient rien, juste ils couraient dans la rue et la police les a attrapés, plaqués au sol et frappés le dos. Très violent, il y a une dame aussi qui était là dans la rue qui a dit à la police qu'ils n'avaient pas le droit de faire ça parce que les élèves étaient innocents. Et la police a insulté la dame et elle lui a interdit de filmer parce qu'elle filmait la scène pour montrer les dégâts de ce qui se passait. Mais le truc en fait, ce qu'il faut comprendre, c'est que la manif souvent là, elle est très pacifique et en fait c'est la police qui engendre la violence parce que à la base nous on chante juste, on monte les pancartes, on revendique nos droits et la police en fait attaque, jette des mortiers, etc.
20: Aussi, on peut voir qu'il y a beaucoup aussi dans ce genre de blocus du racisme parce qu'on était avec une copine à moi et on est avancé comme ça dans la rue les mains en l'air et il y a deux hommes devant nous qui ont fait pareil, c'était des arabes et eux ils se sont fait matraquer et gazer alors que nous juste derrière eux avec les mêmes gestes on s'est pas fait gazer, on est passé.
21: Surtout ils font attention à personne, ils gazent des mamies, des enfants.
19: À Vienne il y a un enfant il s'est fait réanimer. Il est pas mort, il s'est fait réanimer après, mais un enfant de 5 ans qui s'était fait gazer, ouais.
22: Faut quand même un peu de violence, genre pour se faire entendre, parce que sinon ça passera pas aux médias et tout, genre.
21: C'est juste ça. Ça dépend.
19: Moi, on fait des blocus dans notre lycée depuis l'année dernière, Ricamier. Donc, notre lycée il est en travaux et du coup, c'est insupportable, même les profs, on n'a pas de profs.
21: Mais Alexandre, il vient d'en faire.
19: On fait des blocus Alexandre. Souvent. Et là, le fait de. Justement, hier, ils ont brûlé la porte. Et le fait de brûler, en fait, ils sont obligés de banaliser les cours. Et du coup, on n'a pas de conséquences, en fait, pour Parcoursup. Et du coup, je connais certaines personnes qui ont brûlé. Et ils n'étaient vraiment pas là pour casser ou quoi. C'était vraiment juste pour Parcoursup. Et pour la banalisation des cours, en fait.
15: Et dernière question, est-ce qu'à votre avis, la vie d'un lycéen de centre-ville, où vous êtes quand même plutôt dans un quartier privilégié, c'est très différent de ce que vivent d'autres en banlieue? C'est en banlieue que ça a commencé, ce mouvement, quand même?
10: Bah,
20: les blocus dans les lycées privilégiés, surtout à Rio, ça a fait un gros impact parce qu'on était surtout là pour soutenir les autres lycées et montrer notre révolte en fonction des élèves qui n'ont rien. À la lumière, ils n'ont pas de port dans les toilettes, ils n'ont pas de chaises, il y a des profs manquants tout le temps, l'absentéisme des profs il est régulier, rien n'est pris en charge, la cantine c'est trois fois plus cher qu'il y a des années et c'est surtout un soutien pour les autres lycées.
19: Moi, mon lycée, monsieur, il est horrible. Il n'y a rien, on n'a pas de salle. L'année dernière, il y avait des trous dans les murs. On n'avait pas de prof d'AJGSP toute l'année. Du coup, là, je passe mon bac d'AJGSP cette année. J'ai aucun cours en première. C'est horrible, j'ai rien. Moi, je vais arrêter le lycée cette année. Je vais me lancer au CNED parce que l'ambiance du lycée global, même tout, c'est horrible. Du coup, moi, cette année, j'arrête. Et voilà.
15: Et alors, tu as une pancarte dans la main, tu peux nous la lire ?
2: Oui, c'est écrit « Je fais des cauchemars de Macron et la police ». C'est des paroles d'une chanson de Ino Casablanca, voilà, qui dit qu'il fait des cauchemars de Macron à la police et c'est un peu notre cas actuellement, je pense.
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0: On est toujours vendredi à Lyon, vendredi 2 octobre, dans le quartier de Confluence, au sud de la Presqu'île, là où se trouve l'hôtel de région. Une manifestation lycéenne se tient ici parce que depuis les lois de décentralisation, ce sont les régions qui ont en charge la gestion des lycées.
1: Le patron de la région Auvergne-Rhône-Alpes s'évoquait. En fait, c'est plus lui depuis 2024, mais quand il a été élu député et qu'il ne pouvait pas garder son poste du fait de la loi sur le cumul des mandats. Mais tout le monde sait bien que c'est lui qui tranche, qui décide. D'ailleurs ici, personne ne connaît le nom du nouveau président de région. Ça fait quand même 2 ans qu'il est censé présider.
0: Enfin voilà, Wauquiez a été président de la région Rhône-Alpes-Auvergne de 2016 à 2024. Entre 2015 et 2022, le budget de fonctionnement par lycéen a baissé de 15%. Ça veut dire qu'on a dépensé moins pour les élèves, on a aussi moins investi. Enfin, ça dépend pour qui. Pour les lycées privés, ça a augmenté, et pas qu'un peu, de 273%. Pour seulement 22% pour le public.
2: Là, on est à l'hôtel de région Montrachet. On est encerclé de policiers. On s'est fait gazer à plusieurs reprises. Il y en a qui se sont fait battre et arrêter.
3: C'est stressant ou pas ?
2: Oui. On lutte contre les conditions assez désastreuses dans les classes. Il y a des plafonds qui s'effondrent. Il n'y a pas de radiateur, il n'y a rien. Du coup, on lutte pour qu'il y ait un peu plus de budget dans l'école.
4: On est là pour soutenir les lycéens. Nous, on est étudiantes. On voulait leur montrer qu'on était là pour eux et qu'on pouvait les soutenir. Au lycée, on a fait 2-3 blocus. Et là, à la fac, ça bloque. Moi, je suis à Lyon 2 et ça bloque. Et elle, ça bloque aussi, ouais.
5: On nous a pas mal réprimés pour pas qu'on puisse bloquer de lycée et faire passer nos revendications. On vient les faire passer directement devant l'hôtel de région. On a plusieurs choses à revendiquer, notamment les conditions d'études. Manque de profs, classes surchargées, etc. Tout ce qui est cantine, quotient familial, on aimerait bien que ce soit plus accessible pour tout le monde. Nous, on fait des blocus aux premiers abords pacifiques. Il y a une répression qui est très très forte. Et on a fait des rassemblements pour tous les interpellés qui ont été interpellés de manière très virulente, notamment devant Récamier ou même devant Herriot ce matin. Et là, rassemblement devant l'hôtel de région. Aujourd'hui, il y avait une assemblée générale où il y a eu désigné un représentant par lycée dans l'objectif d'essayer de se faire entendre par peut-être la région, de se faire recevoir. Mais là, il y a l'air d'y avoir une petite artillerie de policiers. Du coup, ça risque d'être très compliqué. Si on n'est pas entendu, on va continuer. Et si on est entendu, on va se calmer, quoi. Alors ça, c'est que mon avis et on est très partagé là-dessus. Mais je considère que sans les casseurs, qui sont des lycéens, et je préfère pas séparer le mouvement les casseurs en deux parties, on pourrait pas avoir autant d'entente, on serait pas autant entendu, autant médiatisé, etc. Donc je considère qu'ils sont totalement légitimes. Et s'il faut qu'on casse tous nos lycées pour qu'on nous les répare, on le fera. Voilà.
6: De quoi on aurait besoin ? De quoi bloquer les entrées ? Et toutes les entrées ? Oui, toutes. Il y en a combien ? 4 ? Non, 5. Oui, 5. Ok. 5 chaînes et 5 cadenas et c'est tout. Mais on a aussi besoin d'être nombreux. On est au moins une vingtaine, ça suffira. C'était en 2009. C'était il y a 17 ans. La veille, mon pote Nico dort chez moi, enfin, chez ma mère. La sienne habite loin du bahut, donc c'est pas pratique pour y être à 5h du mat. Et en plus, elle n'est pas d'accord pour que son fils bloque. Elle dit que la dernière fois, c'était pour le CPE, les flics avaient cogné fort. Ils avaient même traîné les filles au sol en les tirant par les cheveux. Nous, cette image et ce spectre de la répression intense du CPE nous fait un peu peur, mais ne nous démonte pas. On est hyper excités à l'idée de bloquer. Le soir, la mère de Nico débarque chez la mienne, excédée pour venir le chercher. Ma mère essaye de la calmer, ça marche pas terrible. Elle a toujours peur de toute façon. Moi, je suis trop fière de la mienne, qu'elle soit de notre côté. Nico finit par rester et on mange du gâteau au yaourt pour se donner des forces. On fait aussi nos devoirs de SVT parce que, même si on bloque, on veut être des bons élèves. Le lendemain, le réveil sonne, il fait nuit. On descend à pied au bahut, on retrouve les autres. Il fait un froid de canard. On installe les chaînes, il est 5h15. Plus qu'à attendre les premières personnes. La plus véhémente, ça a été le proviseur. Hyper énervé, il a été assez agressif et a même bousculé Alex, un camarade. On était tellement outrés et c'était tellement rien au regard de ce qu'il se passe actuellement. Les flics ne nous ont pas sorti manu militari. On a bloqué le temps qu'on a pu, installé une vague barricade à base de poubelles et puis on est parti en manif sauvage dans la ville. J'ai retrouvé les photos, hier. Tambours, sifflets, pancartes et même un die-in sur la place. On passe devant d'autres lycées, dont un privé, pour qu'ils nous rejoignent. Certains élèves nous font signe qu'ils voudraient bien participer, mais qu'ils ne peuvent pas. Tout s'est très bien passé. On devait être une centaine, ce qui est pas si mal pour notre petite ville de Meuse. Le midi, on a fait barbecue devant le lycée. Et l'après-midi, on a rejoint la manif syndicale. À la fin de la journée, j'étais rincée, mais tellement contente. Quelques mois plus tard, je me fais convoquer avec deux potes, dont Nico, dans le bureau du Provi. Étonnée parce que je suis plutôt bonne élève. Il nous fait signe de nous installer sur les chaises et nous dit, de but en blanc. Bon alors, demain, vous bloquez ?
1: J'ai étudié dans deux écoles, deux collèges et trois lycées. À la campagne, puis en ville et puis encore à la campagne. J'ai découvert qu'en ville, on avait l'habitude de voir les flics à la sortie du collège. Surtout quand ton collège est surnommé le collège poubelle de la ville. RIP à mes camarades de classe qui, à 14 ans, ont été jugés inaptes à continuer en lycée général. Comme si à 14 ans, on pouvait déjà décider de qui était fait pour les études et de qui n'était pas. Puis RIP à ceux qui voulaient aller vers une voie professionnelle, à qui on a fait comprendre que ce n'était pas vraiment une réussite. Alors qu'à la campagne, une nouvelle peur s'est révélée, celle de rater le bus. Car si on rate, il n'y en a pas d'autre. Et que ton lycée est à plus d'une heure, donc finalement, tu rates une journée de cours. Et puis je me souviens aussi que c'était pas si grave de ne pas avoir de prof de français, et que bon, rattraper tout un programme en une semaine avec le prof d'une autre classe pour le bac de français, ça passe tranquille, trop facile. Et puis je me souviens aussi du bac, en 2017, en pleine canicule, où je n'osais pas mettre un short car on nous a sans cesse répété « Il faut porter une tenue correcte, sinon ça peut déranger les garçons ». Puis, quand j'ai eu le bac, je suis allée à l'université. Mais tiens donc, un nouveau projet en 2018, la loi OR passe. Alors on passe d'APB à Parcoursup. Mais voilà, révolté. L'étau de la sélection entre les futurs étudiants se resserre. Mais voilà dans la rue, pour défendre l'accès à l'enseignement et davantage de moyens pour les universités. Plus de places à la fac pour pas finir à la bac. Dans ma fac de sciences, il ne se passe pas grand-chose. Mais dans les facs de lettres et de sciences humaines, des blocus s'organisent. Le campus Tertre à Nantes est bloqué pendant quasi deux mois. Je découvre alors l'organisation entre les étudiants, mais aussi les violences policières sur mes amis lors des manifestations étudiantes, et aussi en soutien à la ZAD de Notre-Dame-des-Landes. Puis nous voilà, huit ans plus tard, les lycéennes et lycéens sont encore mobilisés aujourd'hui. Les revendications, elles, n'ont pas changé, et les répressions non plus.
7: Pour crier non au projet de baquer, des centaines de milliers d'étudiants et de lycéens ont réussi donc à organiser un gigantesque défilé. 8 km de long entre la Bastille et les Invalides. Alors qu'en fin d'après-midi, les premiers manifestants arrivaient aux abords de l'Assemblée nationale, les derniers démarraient à peine leur marche. Une marche colorée, un peu folle, avec des slogans et des pancartes toujours très originaux. Bref, de l'imagination et toujours, toujours la même détermination.
8: En 1986, lycéens et étudiants se mobilisent contre la loi Devaquet, un projet visant à sélectionner les étudiants à l'entrée des universités et à mettre celles-ci en concurrence. Aux manettes du projet, Alain Devaquet et René Monory, respectivement ministre de l'enseignement supérieur et ministre de l'éducation nationale dans le deuxième gouvernement Chirac. Ce mouvement-là, je le rate d'une année. En 1986, je suis en troisième. Malgré tout, j'ai quelques souvenirs. Des lycéens qui interrompent nos cours quelques minutes pour nous informer du danger de la réforme. La mort de Malik Oussekine, un étudiant de 22 ans frappé à mort par la police. Une manifestation à laquelle je participe et où les rues sont noires de monde. Et il y a aussi tout un tas de slogans qui, 40 ans après, résonnent dans ma tête comme si c'était hier, dont celui-ci. Devaquet, Hopiquet, Monory, aussi. Oh,

0: Le projet sera retiré, mais l'avenir montrera que la sélection à l'entrée des études supérieures et la concurrence entre universités seront mises en place ultérieurement et de manière progressive.
1: Waouh, c'est trop beau! J'ai répété ça au moins 10 fois hier en arrivant à Bellecour. C'est trop beau, mais il y a tellement de monde! Il faisait soleil, c'était joyeux et massif. Le raz-de-marée de la jeunesse dans la place. Bain de jouvence, bain d'espoir. Dire qu'il y a quelques jours, je me surprenais à penser « C'est fichu, le monde avance tête baissée droit dans le mur. » Mais non, non, pas du tout, jamais. Ça, ça m'a remis une patate monstre. Et ce qui m'a émue en plus, c'est que j'avais l'impression de revivre ma première manif en 98. 98, trop de la balle. Et je parle pas de la Coupe du Monde là. Trop de la balle, je capte pour la première fois que quand t'es pas d'accord, tu gueules, tu manifestes, que quand t'es nombreux, t'es trop fort, et que y a que comme ça que les choses elles bougent.
2: Sur la tronche. 10 000 lycéens manifestent dans la capitale.
3: Il y a un manque de professeurs qui est important. On se retrouve en général par 40-45 dans les classes et c'est beaucoup trop.
4: Ils ont raison de demander des bonnes conditions de travail.
5: Attention, mesdames et messieurs, charge de mammouth prévue dans 5 secondes. 5, 4, 3, 2,
1: 1. 1998. 1er octobre, ça avait commencé à Nîmes. Des lycéens étaient dans la rue pour dénoncer le manque de moyens dans les établissements. Et le 13 octobre, on était plus de 200 000 partout en France. À ce moment-là, c'est Allègre, le ministre de l'Éducation nationale. Dégraisser le mammouth qui nous avait dit. Alors c'était parti pour les « Allègre, si tu savais, ta réforme où on se la met ?» Et ça... Je savais même pas que le frigo l'avait déjà dit avant avec deux vaquets, quelques années avant moi, et que d'autres le diraient aussi après. Là, moi je suis en seconde, et je sens que ce que je découvre, c'est chambé. Ok, c'est vrai, les un pas en avant, trois pas en arrière, c'est la politique du gouvernement, ça sonne un peu ringard aujourd'hui. Et hier, en m'asseyant au sol, avec les lycéens, me reviennent comme une Madeleine de Proust qu'on faisait des sit-ins. Les sit-ins, j'avais même oublié ce mot-là. Là, on était des centaines autour du rond-point. On s'asseyait, c'était magique, on bloquait tout. Enfin, au moins quelques axes routiers. Mais pour moi, c'était énorme. Alors hier, à la manif, mon passé est revenu. Mon adolescence a ressurgi sans crier gare. Ces colères et ces luttes qui m'ont construite. Ça a débloqué mes souvenirs que la vie d'adulte avait enfouis. Mais il y a un truc que j'arrivais pas à retrouver. C'était en 98, dans le Lot-et-Garonne, comment est-ce que ça se finissait ? Il n'y avait pas d'affrontement là avec les flics. Il n'y avait pas des yeux en pleurs et des gamins blessés. Alors j'ai repensé au rond-point. À droite, le jardin public. En face, le McDo. La journée devait sans doute simplement s'arrêter avec des frites et la tête un peu défoncée par tous les joints fumés.
6: Je m'en rappelle, Namet, ces manifs lycéennes de 98 contre Allègre et son monde. Ces réformes, on disait pas, et son monde à l'époque. Moi, en 98, je fumais pas de joint. J'étais en première et pas en seconde, c'est toi qui me l'as rappelé tout à l'heure. J'avais les cheveux longs, des pantalons et des t-shirts très larges, un skateboard aussi. Et j'avais sans arrêt mon Walkman sur les oreilles. Nous aussi on faisait des sit-ins. Je sais plus trop ce qu'on bloquait. Je sais même pas si on bloquait quelque chose parce qu'à Joinville en Haute-Marne, en vrai, il n'y a pas grand chose à bloquer. Tu peux te mettre longtemps au milieu de la route, tu fais pas chier grand monde. Dans mon Walkman, j'écoutais du métal, bien vénère, et puis comme toi, du rock genre Radiohead et aussi le premier de Manu Chao. Mais vraiment, l'album qui a le plus tourné à cette époque, parce qu'avec lui je découvrais le rap, c'est L'école du micro d'argent d'IAM. Et je sais pas toi, mais moi, mon titre préf sur cet album, c'est L'Enfer. Peut-être que dans la petite manif de mon lycée, je marchais avec ça dans les oreilles. 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Et c'est peut-être en chantant du fin fond de ma campagne, comme on disait là-bas, que j'ai commencé à entendre la colère qui couvait dans les villes.

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1: Il est déjà à la fenêtre quand le réveil sonne. 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

0: il a raison. 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
1: À l'époque d'Ayam, demain, c'était loin. Nous y voici, 2026, mais cette fois-ci, on est parti à la campagne, comme on dit. On est sur la place du Champ de Mars, dans le centre d'Aubenas. Jou tend son micro à Shaina, Pierrot et Nawel, tous trois au lycée Gimon à Aubenas, petite ville de 12 000 habitants en Sud-Ardèche. Comme la majorité des élèves ici, Yael habite dans des villages situés loin de la ville, entre 20 minutes et plus d'une heure en voiture, soit le double en bus. Des longs trajets quotidiens, matin et soir, à moins d'être à l'internat, comme Pierrot. Yael sont là, se préparent pour la manif de l'après-midi.
2: Par rapport à notre milieu rural, on doit quand même s'adapter constamment à notre milieu. C'est-à-dire que j'ai des potes à moi qui doivent rentrer en stop le vendredi soir après l'internat. Les bus, il faut savoir qu'ici en Ardèche, on a très peu de bus. On a un bus toutes les heures et souvent à chaque heure presque. Ouais, encore, je suis gentil quand j'ai toutes les heures. Et les bus, ils sont à la fin de journée, ils sont blindés. Souvent, il n'y a pas de place. Je veux dire, c'est tous les vendredis qu'il y a des personnes qui ne peuvent pas rentrer dans le bus. Voilà. Donc à la fin, bah, on se retrouve à faire du stop. Avec nos valises le soir, quoi.
3: Un bus toutes les heures, c'est vraiment gentil parce que moi, pour aller à Jaujac, par exemple, je sais que j'ai un bus de Jaujac pour aller au lycée à 6h à 7h du matin et que le seul retour possible, c'est soit 17h, soit 18h, mais c'est les seuls. Dans la journée, il n'y en a pas, ils ont tous été supprimés parce qu'ils n'ont pas assez de moyens. Même le mercredi soir, il n'y en a plus. Du coup, c'est un peu la cata pour ça. Moi, je fais du 7h, 19h tous les jours et plus du coup, le temps de travail, etc. et mes activités personnelles, mais du coup, je ne peux pas trop en avoir. Et par contre, je sais que j'ai des potes qui habitent un peu plus loin et qui font tous les matins du 6 à 20h minimum. Maintenant, les bus qui partent pour nous ramener chez nous, ils sont à la gare routière, donc il faut qu'on prenne des navettes pour retourner là-bas. Et en vrai, en navette, c'est à 20 minutes.
4: À pied, c'est plus d'une heure. C'est vraiment long.
3: Ouais, c'est long.
4: C'est à l'autre bout d'Aubenas.
2: Par rapport à nos horaires de bus, on est dépendant d'une application qui s'appelle Oura. Et c'est la seule manière qu'on a de savoir vraiment si les bus ils passent à tel horaire, etc. Donc ça, c'est pas possible en vrai, parce que même quand t'es dans le speed des cours et que t'es là, que tu dois, dès que tu sors, parce qu'en plus on a l'interdiction du téléphone maintenant dans les couloirs, donc on nous rajoute ça en plus. Dès que tu peux utiliser ton téléphone, tu dois regarder le bus et tout. Enfin, c'est pas possible. En gros, on est constamment, pas en stress parce que c'est un peu maxé, enfin, on est constamment sollicité pour qu'on soit le plus autonome, mais de façon négative. C'est que on doit se débrouiller par nous-mêmes, on n'est pas accompagné sur plein de sujets. Et c'est ce qu'on revendique aussi, c'est quand même le manque d'accompagnement de l'État en général, mais de nos établissements, du département, de la région, par rapport à ça. La police, elle n'a pas eu trop à intervenir. Donc voilà, nous, ici dans nos territoires, ça marche plus par rapport à la peur. C'est ça, parce qu'on est pas, on est rarement confronté à la police.
4: C'est de l'intimidation, voilà. Plus que de la violence concrète. Mais...
2: J'ai dû parler au proviseur en personne. À 8h pour dire on doit sortir, c'est notre droit, vous pouvez pas nous enfermer. Et il y a des personnes qui étaient prêtes à encore une fois enjamber le portail, enfin enjamber encore le portail, il fait 3 mètres de haut, mais escalader le portail, enfin c'est pas possible. La situation actuellement dans notre lycée, elle est déplorable, ridicule, enfin je me répète, mais c'est le cas. Hein.
3: Le proviseur a coursé des élèves qui s'enfuyaient du lycée, en fait.
5: C'est marrant comme ça, non?
3: C'est hyper drôle, mais en vrai c'est décriminalisant, et enfin c'est trop dommage de faire ça, parce que.
2: Ça montre l'état, enfin le. La bassesse de plein de choses. Enfin, là, c'est la seule chose qu'ils trouvent à faire, c'est ça. Enfin, c'est ridicule. Enfin, à aucun moment on peut nous. Quand on parle. Quoi. Parce que là, je pense du coup à ceux qui nous écoutent en ville. Enfin, on va nous prendre pour des ridicules. Enfin, c'est ridicule la situation. Il y a notre proviseur qui court des élèves juste parce qu'ils veulent sortir de l'établissement. Enfin, dans quel monde ça existe? Même nous, là, on est en train de se dire, mais c'est quoi? Dans quel monde ça peut exister? Et enfin, je vois pas à quel moment on est tombé aussi bas que ça. C'est ridicule.
6: Retour à Lyon pour la manif de ce mardi 6 octobre, rejoint par les étudiants et étudiantes et des salariés. Il se masse 20 000 personnes.
7: Bonjour, nous on est étudiants à Sciences Po et on vient en soutien avec les lycéens aujourd'hui pour demander plus de moyens dans l'éducation nationale parce que jeunesse.

0: des jeunes de 15-16 ans. Donc voilà, on essaye de faire entendre notre voix comme on peut.
1: Moi, ma pancarte a dit « Recyclez vos déchets, n'en faites pas des ministres ». Bah moi, c'est ma deuxième manif, là. Moi, je suis seule qui n'est pas à Sciences Po, ici. Je suis à Lyon 3. Lyon 3, c'est pas du tout la même chose. Pas de manif, pas de révolte, beaucoup de gens de droite.
2: Emploi du temps autant chargé que le casier de Marine.
3: Ma pancarte, elle dit « système accablant », pour faire un petit jeu de mots avec « accable », parce qu'on est dans l'humour, ici, aussi. Et voilà, du coup, bah, je vais manifester pour soutenir la révolte lycéenne. Et aussi parce que c'est un peu une convergence des luttes avec tout ce qui se passe en ce moment, la montée de l'extrême droite. Je pense que c'est aussi, ça donne aussi beaucoup d'occasions et de raisons de manifester. C'est important de ne pas céder à la peur que le système essaye de nous procurer.
4: Est-ce que tu penses que tout le monde déteste la police?
3: Je pense que tout le monde ne déteste pas la police. En l'occurrence, je pense que ces slogans, ils sont quand même importants parce que la police, ça reste une institution de répression aujourd'hui. Elle est en tout cas utilisée comme ça. Et donc, en l'occurrence, nous, oui, on déteste la police.
4: Alors, je viens de quitter les étudiants de Sciences Po. Il doit être 10h. Je rejoins la place Bellecour pour le départ de la manif.
5: Nous, à l'Union étudiante, on a lancé l'appel national pour aujourd'hui, le 6 octobre. Après, ça fait longtemps que ça dure, qu'à Lyon, localement, on est sur les blocages. En fait, hier, on a eu une assemblée générale avec les autonomes. Il y a eu des personnes qui sont allées bloquer à Porte des Alpes, donc le campus de Bron de Lyon 2. Et ensuite, on s'est retrouvés à franchement 70 pour aller bloquer le campus de Lyon 2 des quais. Donc ça s'est passé sans accroc. Et ensuite, on est passé à Lyon 3 quais. Et là, très vite, les CRS ont débarqué. On fait leur sommation. En fait, ce qui est super important et ce qui est vraiment historique dans ce qui s'est passé aujourd'hui à Lyon, c'est que nous n'avons pas reculé, on a tenu la ligne et non seulement on n'a pas reculé, on a réussi à avancer face à la charge de CRS. La charge était très violente. Hein. Ils ont commencé par lancer une lacrymo derrière, une lacrymo devant et ils nous ont matraqués. Mais malgré ça, la charge étudiante a avancé.
6: Nous, ce qu'on demande concrètement, là, c'est le gouvernement, c'est de débloquer plus de moyens. Il nous faut des postes. Enfin, je veux dire, chaque année, on nous retire des profs. Chaque année, c'est sur les services publics qu'on crache. Là, il y a un ras-le-bol qui est assez général. La jeunesse, elle est initiatrice de ce mouvement, mais on voit qu'il y a tout le monde qui nous rejoint. On veut de la rénovation des bâtiments, on veut qu'il y ait des postes qui soient débloqués, on veut que la jeunesse, elle se fasse entendre. Enfin là, hier, il y a le ministre de l'Éducation nationale. Il faut savoir qu'il a fait un site internet pour récupérer les doléances des lycéens. Enfin, c'est absolument déconnecté de la réalité. On lui demande de débloquer des fonds et lui, il ouvre un site internet. Enfin, je sais pas. Donc voilà, c'est on a des revendications qui sont. On a des revendications qui sont extrêmement concrètes et voilà, et on va les maintenir jusqu'au bout. La pression, elle va continuer à monter, mais on sera là dans la rue tous les jours s'il faut et on va pas lâcher.
7: Il y a plein de monde et tout, ça fait plaisir. Belle course, c'était tout rempli. Il y a des gens qui arrivaient de partout. Grand cortège, très sympa, ça chante et tout. Enfin, je l'avais pas vu venir, un peu comme beaucoup de gens. Et j'étais prof l'année dernière au lycée et du coup là, le fait que ce soit parti des lycéens et tout, ça me fait. Ça me fait un peu plaisir. Et après, convergence de. Là, je suis à la fac, je suis de retour à la fac. J'étudie la physique. Il n'y a pas grand chose qui a changé, moi, je trouve, depuis que j'y suis, à part le coût d'inscription qui a augmenté. Là, on paye 1 700 €, alors que quand je suis arrivé, c'était 300 €. Donc, il y a une grosse augmentation. Comme beaucoup de gens en parlent, le 17 octobre, il y a les gilets jaunes qui reprennent. Donc, si le mouvement peut perdurer jusque-là et pas s'essouffler, je pense que ça peut faire quelque chose. Avec un gros impact.
8: On voit qu'on est tous soudés et moi je suis assez choquée que tout le monde reste uni et qu'il n'y ait pas trop de débordements. Je trouve que c'est génial qu'on arrive à tous se faire entendre et à être tous ensemble comme ça. Et on voit que tout le monde a le sourire, qu'ils sont tous motivés. Ils ont des bêtes de pancartes et c'est trop cool.
9: Moi j'ai marqué bouffe ma chatte, pas mon avenir. Parce que on est tous en panique parce qu'on sait pas trop où on va aller. Pour finir le lycée, on n'est pas sûr de nos études, on n'est pas sûr d'avoir un métier plus tard. Du coup fuck l'État et bouffer ma chatte.
10: Et t'es où toi? Tu fais quoi en ce moment?
9: Moi je suis à Diderot en général. En terminale.
10: Ça s'est passé comment à Diderot ce début de mouvement, c'est de la semaine dernière?
9: Ça a été plutôt intensif, plutôt violent. Ils ont pété toute l'entrée du lycée et très très vite, les

0: CRS était très violent avec les lycéens. Du coup, ça a été un vrai affrontement. Ça n'a pas été tant des barricades, ils ont brûlé des poubelles et tout, mais c'était surtout des gaz et on s'est fait gazer. Ou les barricades sur l'entrée du lycée, c'était pour protéger, ils l'ont mis le lendemain, mais ils en ont mis partout. Après que Laurent Wauquiez soit passé, il a dit que les casseurs, ils paieraient, il n'y aurait plus de passe culture pour eux, que ce serait leur famille qui rembourserait les trucs, voilà. Moi, je trouve ça un peu scandaleux parce que ça se voit qu'en fonction des lycées, la réponse de la police est beaucoup plus violente dans les lycées de banlieue et les lycées défavorisés. Et je trouve que c'est une honte parce que c'est un peu systématique et c'est un peu un réflexe.
1: Et alors, à Magenta, c'est passé comment ?
2: Alors, Magenta, c'est un lycée qui est assez petit. Il n'y a pas de cantine. Les toilettes, ils sont dans des caves. Il n'y a pas de gymnase. Les serrures, elles sont cassées. Les lavabos, ils sont cassés. On doit aller manger à Brosselette. Brosselette, c'est cassé. Donc, on n'a plus de cantine. On ne mange plus, en fait. C'est tout petit, le foyer il est minuscule, on est 300-400 élèves pour un foyer de 10 personnes. C'est les salles, il fait 35 degrés. Et d'avant on n'a pas les cours parce qu'il fait trop chaud. Quand on est en hiver, il fait trop froid. On a encore des mobilhomes dans la cour. On est en 2026, encore des mobilhomes. Il n'y a pas assez de profs, il manque des profs d'enseignement pro, de maths, d'art plastique. Les Marvilles, leur prof d'enseignement pro, c'est art plastique et pas de prof d'art plastique. Donc voilà. On n'a pas assez de surveillants. Franchement, c'est petit, c'est... Non. Il manque des ordinateurs alors qu'on est en professionnel. C'est pas normal.
1: Alors justement, toi, tu fais quoi ?
2: Moi, je suis en Agora. Et on n'a pas d'ordinateur. Il n'y a pas assez de chaises, il n'y a pas assez de tables. On est trop dans les salles.
1: C'est quoi, Agora ?
2: Gestion administration.
0: Moi, je suis en première année d'études de santé en infirmière.
3: Et nous, pareil, première année d'études sup.
4: Place Bichard.
5: Et on se fait éclater la gueule par les keufs. Là-bas, il y a un feu. On fonce dessus, on se fait gazer dans tous les sens. Il y a une meuf, elle a perdu connaissance là-bas. Elle se fait soigner. Ouais.
6: Il y a certainement eu des coups de matraque.
5: Et en gros, on peut pas avancer alors qu'on essaie d'aller au rectorat. La manif, elle s'est passée hyper pacifiquement. On s'est pas fait gazer tout le trajet. Il y a personne qui a quasiment rien cassé. Il y a pas d'arrêt de bus, pas de banque qui ont été éclatées. Donc là, ça nous saoule.
1: Et vous êtes plutôt partisan de pousser un peu fort ou rester dans les clous ?
7: Cassons tout, brûlons tout.
0: Montrons notre colère. On croit à quel point on est énervé et à quel point on se fait baiser par le système. Et puis on se rend compte que c'est que depuis qu'on casse et qu'on fout le bordel qu'on nous écoute et qu'on parle de nous.
5: On ne se fait pas écouter quand on parle. Ça fait littéralement depuis que Macron est arrivé qu'on a envie de le taire. Et on a parlé, on a manifesté tous les ans, il s'est jamais rapassé. Donc au bout d'un moment, c'est le pays qui prend les armes citoyens, donc prenons les armes.
1: On fait une Bastille, quoi.
0: Ouais, c'est ça. Ça serait bien. Hein.

0: m'appelle Ilan, j'ai 13 ans et je suis en 4e au collège Henri Barbusse.
1: Alors bonjour, je m'appelle Amy, j'ai 11 ans.
2: Moi je m'appelle Lucas, j'ai 13 ans aussi et je suis aussi au collège Henri Barbusse.
3: Je m'appelle Adèle et j'ai 11 ans. J'habite dans la banlieue lyonnaise. Aujourd'hui, je suis allée à la manifestation à Lyon. Moi, j'ai trop aimé parce qu'il y avait vraiment une super bonne ambiance. Ça a été calme vraiment pendant toute la manif. Les gens, ils manifestaient, ils criaient. C'était trop, trop cool. Et puis nous, on avait préparé plein d'affiches. J'ai un copain à nous qui avait ramené un énorme drapeau palestinien.
2: Dans les collèges, il n'y a pas assez d'accompagnement pour les élèves en situation de handicap. Pas assez de personnel, pas assez de profs. Par exemple, dans notre collège, on n'a pas assez de salles. De profs pour le nombre de salles, mais pas assez de profs pour le nombre d'élèves. Donc c'est un peu pénible.
1: Je pense que vraiment il y a des gens qui veulent pas écouter, qui préfèrent rester dans leur délire, qui pensent rester dans leur bulle en mode moi je pense que c'est ça et puis voilà, et que j'ai pas envie d'écouter les autres, et moi je pense que ça c'est un vrai problème. En fait, je pense qu'on devrait s'écouter les uns les autres, écouter ce que les gens ils ont à dire et pas rester enfermé sur ce qu'on pense nous.
4: Si on est écouté, on pourra arrêter de faire des blocus partout et tout. Mais s'ils disent oui, et qu'après, deux secondes plus tard, ils nous tirent dessus parce qu'ils sont pas d'accord à ce qu'on dit.
0: Déjà, à mon avis, enfin, j'espère, j'essaie d'être optimiste, qu'on pourra d'abord être écouté. Et c'est un premier pas pour qu'on arrive un petit peu, même si un tout petit peu, d'abord par commencer un peu à changer le système de l'éducation.
1: Alors du coup, ça veut dire qu'on est obligé de crier, de s'énerver, de lancer des feux d'artifice, de brûler des poubelles pour réussir à se faire entendre. Alors si c'est ça qu'il faut faire, il faut le faire et il faut pas après nous dire ça alors que vous n'arrivez pas à nous écouter.
0: Et puis tout simplement, en fait, dans tous les sujets, pas forcément là-dessus, mais de nous prendre plus au sérieux et d'écouter ce qu'on a à dire. Parce qu'au final, c'est peut-être nous les plus concernés par le monde.

0: Et vous venez d'écouter Mayday.
1: Merci à la jeunesse de nous avoir donné pas mal d'espoir, d'avoir ouvert les rues et les perspectives. On se retrouve pour la région lyonnaise demain en manifestation. C'est donc le jeudi 8, départ à Bron. C'est original, c'est place Curial à 10h. Il y aura plein de lycéennes, de lycéens, d'étudiants, d'étudiantes et aussi des travailleurs et des travailleuses. Venez.
2: Bonne révolte à tout le monde. Prenez soin de vous, de vos camarades, de vos compagnons, de vos copines.
1: Dans un instant, sur les infos, on a méchamment piqué leur début. Et Yamouche, vas-y Mouche.
3: Bah moi je voulais dire qu'elle allait avoir les infos, mais du coup il va y avoir les infos.
1: Oh Mouche, t'es pris ta...
0: Tu voulais aussi dire qu'on avait écouté Mayday aussi, c'est ça?
3: Ah oui, je devais aussi dire ça. Ouais.
2: Allez, bisous à tout le monde.
3: Bisous.
2: Amusez-vous bien.

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0: Bonsoir.
1: Bonsoir.
0: On est le...
1: Bonsoir.
0: On est le mercredi quelque chose. On est le mercredi
1: le 7 octobre.
0: Il est 19h18. L'émission d'avant
1: Radio Canu.
0: Respecte de moins en moins. Ils ont bien raison, vu comme on n'est pas foutu de gérer un générique.
1: Ah là là.
0: Voilà. Et du coup, de quoi allons-nous parler nous ce soir? Il y aura de nombreuses brèves.
1: Plein de brèves.
0: Des brèves sur d'autres sujets.
1: Et encore des brèves.
0: Et super. Et ensuite, on aura une interview d'une étudiante qui va nous parler des grèves des étudiants. Et une interview de travailleurs sociaux de Sud qui vont nous parler de leur semaine de mobilisation pour la sécurité sociale. Et voilà.
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1: Alors, on part ce soir sur la relax générale pour Greenpeace en Espagne. Le tribunal de Valence a acquitté ce mardi 11 militants de l'ONG poursuivis pour troubles graves à l'ordre public. Les faits remontent à 2021 dans le port de Sagunto. Les activistes, à bord du navire Esperanza, avaient bloqué pendant plusieurs heures un méthanier américain transportant 138 000 mètres cubes de gaz de schiste. L'un d'eux s'était même enchaîné à l'ancre pendant 12 heures pour empêcher l'intervention de la police. Le parquet, qui avait initialement requis 5 ans de prison, a été désavoué par les juges. Le tribunal a estimé que l'action n'avait comporté ni violence ni intimidation. Pour la directrice de Greenpeace Espagne, Eva Saldaña, ce verdict est une victoire majeure contre la criminalisation du militantisme écologique. Une décision également saluée par l'ONU. Rappelons que Greenpeace s'est déjà acquitté d'une amende de 160 000 euros dans cette affaire.
2: Et on continue avec le Mali, où la ville stratégique de Kindal a changé de nouveau demain. La junte militaire au pouvoir à Bamako, solidement appuyée par la Russie, vient de reprendre le contrôle de cette cité historique du nord du pays. Elle efface ainsi l'affront subi fin avril, lorsque les rebelles Touaregs de la FLA s'en étaient emparés. Des vidéos diffusées aujourd'hui montrent des milices pro-gouvernementales amener le drapeau séparatiste pour hisser les couleurs maliennes. De leur côté, les rebelles affirment avoir opéré un retrait stratégique. Ils justifient cette décision par la volonté de protéger les civils, dénonçant des frappes massives de drones menées par les mercenaires russes de l'Africa Corps. Pour le pouvoir malien, cette reprise est une victoire symbolique cruciale après 14 ans d'un conflit qui fragilise le pays. Un retournement de situation rendu possible par l'offensive russe, mais aussi par un changement diplomatique majeur. Les voisins algériens, qui servaient autrefois de base arrière neutre pour les Touaregs, s'est récemment rapproché de la junte malienne pour l'aider dans sa lutte.

0: Mouvement lycéen. Le gouvernement a mis en place une plateforme de revendication. Belle réaction, quand on se rappelle ce que sont devenus les cahiers de doléances des gilets jaunes.
1: Bah d'ailleurs, ils sont devenus quoi?
0: Rien. Mouvement lycéen. La répression policière est terrible. De nombreuses enquêtes ont été ouvertes par l'IGPN. 18 exactement. Belle réaction, digne d'un haut degré de démocratie, quand on se rappelle ce que sont devenues les enquêtes de l'IGPN suite au mouvement des gilets jaunes, ou même celles d'avant, ou d'après.
1: Bah elles sont devenues quoi?
0: Rien. Mouvement lycéen, sans parler des étranglements, des mâchoires explosées, des tentatives de noyade, des éborgnements de la part des forces de l'ordre sur les lycéens et les lycéennes. Un petit point sur le jeune lycéen de Lens qui a eu la main arrachée par une grenade de désencerclement. Un représentant syndical de la police nationale affirmait que le lycéen n'aurait pas dû fréquenter des endroits dangereux. En l'occurrence, son lycée. Ce n'est pas sans rappeler les remarques sexistes de la justice française qui reprochait aux femmes victimes de viol d'être sorties en jupe. Mouvement des lycéens et lycéennes. L'Iran, qui a tué au moins 3000 manifestants durant le soulèvement de son peuple l'année dernière, a déclaré, par la voix de son ministre de l'Intérieur, que la répression de la police française contre le mouvement était complètement disproportionnée. L'ambassadeur iranien en France a été convoqué ce matin. C'est pas à la France qu'on va donner des leçons de droit humain. Mouvement des lycéens. Après la main arrachée du jeune lycéen par une grenade de désencerclement, grenade considérée comme arme de guerre et que la France est le seul pays européen à utiliser, donc, suite à cette horrible mutilation, le ministre de l'Intérieur, Laurent Nunez, a annoncé l'interdiction pour les forces de l'ordre d'utiliser ce type de grenade. En y regardant de plus près, cette interdiction concerne uniquement les lycéens. Et seulement le temps de l'enquête pour savoir ce qu'il s'est passé à Lens. Et puis, cette interdiction ne concerne que les lancements à la main. Elle ne concerne pas l'envoi de grenades par lanceur. Mouvement lycéen. Plus de 20 000 personnes dans la rue à Lyon hier. C'est énorme. Un mouvement de masse, solidaire, national, déterminé et sans leader. Moi, si j'étais le gouvernement, je commencerais à avoir les fesses qui font bravo. Et hop, pour ce soir, à la cantine de l'Élysée, c'est gratin de calmant pour tout le monde.
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1: Et du coup, on va continuer avec une petite interview, pas vraiment du mouvement lycéen, mais presque. Le mouvement étudiant en solidarité avec le mouvement lycéen.
2: Est-ce que tu peux te présenter ?
3: Alors moi je suis Sacha, donc je suis militante à l'Union étudiante depuis un peu plus d'un an. Donc je suis à l'université de Lyon 2. Et donc voilà, c'est le syndicat qui a l'initiative avec, pour soutenir les lycéens là depuis une semaine au niveau national. Donc voilà.
2: Ok, et du coup tu peux un peu nous raconter ce qui se passe sur les facs lyonnaises ?
3: Ouais, bien sûr. Bah là, alors en fait, en ce moment, ce qui se passe, c'est que les étudiants se mobilisent en soutien aux lycéens qui se font sévèrement réprimer pour leur simple revendication qui est d'avoir des professeurs et des établissements dignes de ce nom. Donc là, les étudiants, on se mobilise aussi en soutien. Et donc, ça passe par le fait de bloquer notamment les universités lyonnaises. Donc, on a des campus qui sont fortement bloqués. Par exemple, Porte des Alpes, pour Lyon 2, à Bron, qui a été bloqué deux fois la semaine dernière et qui a été bloqué lundi, mardi et aussi aujourd'hui, mercredi. On a, toujours pour Lyon 2, les Bergeron, qui ont été bloqués hier et aujourd'hui. À Lyon 1, il y a eu un blocage hier et il y a eu un blocage aussi ce matin de la fac. Donc, ça fait deux jours d'affilée. Et pour Lyon 3, hier, il y a eu une tentative de blocage qui a été réprimée par les CRS, mais qui a été assez longue. C'est-à-dire qu'en fait, les CRS ont essayé de gazer et de réprimer le blocage, sauf que les camarades ont tenu pendant de longues minutes, pendant un moment. Du coup, ça a réussi quand même à retarder l'ouverture de Lyon 3, ce qui est assez exceptionnel, puisque c'est une fac où il y a beaucoup de... Enfin, les CRS vont très facilement et c'est très vite réprimé aussi par les organisations d'extrême droite et néo-nazis. Donc voilà, c'est un bilan qui est assez positif.
2: C'est Lyon 3, c'est la Manu ou c'est Lyon 3, les quais ?
3: Lyon 3, les quais.
2: Ok, Lyon 3, les quais. Et non, pardon, je t'ai coupé, tu disais ?
3: Non, mais voilà, c'était juste pour... là, j'ai globalement fini. C'était pour dire que voilà, okay. C'est... Il y a des enjeux qui sont assez différents sur chaque fac, mais chaque fac est impactée et touchée par le mouvement des étudiants. Donc c'est ce qui était souhaité, surtout en soutien aux lycéens qui, pour le coup, eux, bloquent absolument chaque lycée. C'est assez impressionnant.
2: Ok. Et donc vous avez bloqué jusqu'à présent. Vous avez des revendications en plus du soutien aux lycéens ou c'est...
3: Bah, bien sûr. Enfin, ça, c'est assez évident. Déjà, enfin... avant nos revendications, déjà, il y a aussi, enfin, faut déjà se poser la question de la répression policière, déjà qui a lieu depuis une semaine et qui, évidemment, est assez révélateur des failles de cet État. Voilà, qui, enfin, on a vu un jeune de 15 ans qui a perdu sa main, etc. Donc, enfin, déjà, on dresse ce bilan-là et ensuite, on a évidemment des revendications. Ces revendications, elles sont très concrètes, en fait. C'est pouvoir étudier dans des conditions qui sont dignes et qui sont propices à l'enseignement. Enfin, je veux dire, on a des établissements, des milliers d'établissements en France qui ne sont pas chauffés l'hiver. La question de la canicule en juin, ça a aussi révélé les failles qu'il pouvait avoir sur les établissements l'été. C'est des postes d'enseignants en plus, c'est voilà des, en fait c'est juste des établissements qui sont pas infestés de rats, des établissements qui sont où on peut étudier. Il y a un lycée en France où il y avait même pas d'eau potable. Enfin, je sais pas comment c'est possible de. En fait, c'est des revendications qui sont assez concrètes en fait. C'est juste de lâcher un peu aussi le service public parce que ça fait depuis. Ça a commencé bien avant, mais la Macronie, ça a quand même bien achevé les services publics. Et chaque année, c'est sur eux qu'on tape. Enfin, là, rien que sur l'année 2026, on a retiré 4000 postes d'enseignants. Donc, en fait, c'est des revendications qui sont d'arrêter d'assassiner le service public et de revaloriser aussi l'éducation, de donner des moyens et de... Voilà, donc en fait, c'est des revendications qui rejoignent assez facilement celles des lycées, non, des lycéens, en fait.
2: Ok. Et du coup, vous organisez des AG, j'imagine, peut-être ?
3: Ouais, c'est ça. Alors en fait, ça s'organise de différentes manières. Donc, nous, on a des assemblées générales dans à peu près chaque fac. On a aussi, ça s'organise aussi en fonction de certains groupes de, enfin, avec des lycéens ou pas. Et donc, à l'issue de ces assemblées générales, sont prises des décisions comme quelle fac pardon, est bloquée, à partir de quelle heure, enfin voilà. Mais aussi, c'est là aussi qu'on voit comment on peut aider les lycéens, nous en tout cas dans nos assemblées générales d'étudiants. Par exemple, en amenant du sérum psy, en amenant à manger, à boire aux lycéens qui sont en train de bloquer. Enfin, c'est aussi le lieu où on peut faire de l'anti-rep, donc c'est-à-dire informer sur si on finit sur un camarade qui finit en garde à vue, que faire, etc. Donc c'est un lieu à la fois de prise de décision, mais aussi d'information et aussi de mise en commun d'éléments que certains pourraient avoir que d'autres n'auraient pas. Enfin, par exemple, il y a une assemblée générale qui s'est tenue lundi à Lyon 2, sur les Bergeronnes. Il y avait entre 300 et 400 personnes. Donc c'est des grosses assemblées générales comme ça qui permettent aussi à tout le monde, aux étudiants. On avait aussi des personnels qui se joignaient. Enfin voilà, c'est assez vaste.
2: Et du coup, vous avez un peu des perspectives pour la suite? Il y a des projets de relancer des manifs, je sais pas.
3: Ouais, bah du coup demain il y a une manif qui a lieu à 10 h, qui commence au départ à la place Curiel, c'est à Bron. Et donc en fait il y a le trajet qui est sorti là assez récemment. Et donc en fait c'est un trajet qui change un peu, mais qui permet aussi de soutenir les lycées, enfin de montrer le soutien au lycée de banlieue. Il faut savoir que cette manifestation, elle se fait déjà à l'initiative des lycéens. Donc nous, on la rejoint. C'est pas nous qui l'organisons en soi, on la rejoint. Et voilà, donc c'est aussi, c'est pour montrer qu'on est mobilisé absolument partout et qu'il n'y a pas un seul établissement qui sera mis à la marge et de côté. Donc voilà, et évidemment, il y a toujours des perspectives de blocus, évidemment. On va pas s'arrêter là. On sent aussi qu'il y a une certaine pression qui commence à monter et une certaine indignation de la part de la jeunesse qui aussi voit qu'elle peut et qu'elle a qu'elle a du pouvoir et elle peut se faire entendre. Donc ça, c'est aussi extrêmement positif et ça montre que la mobilisation, elle va pas s'arrêter en fait du moment que il y aura pas les sous nécessaires pour financer les services publics. Et même au-delà de ça, enfin, je pense que c'est. Enfin, ce qui est attendu, c'est aussi une reconnaissance de la part de l'État, de toute la répression qui a lieu là ces derniers jours, mais aussi depuis des années, quoi. Donc c'est assez global et assez révélateur des failles du système dans lequel on vit. Donc c'est vrai que c'est assez global. On a des revendications qui sont extrêmement concrètes, mais je pense que c'est aussi l'aboutissement des années d'oppression. Et voilà, évidemment.
1: Du coup, ah, attendez. Oui, du coup, le mouvement lycéen, on peut rajouter qu'il est en train de s'étendre. En Belgique, jeudi dernier, il y a eu des manifestations à Liège, et là, ça continue ce début de semaine. Enfin, ça a commencé du coup jeudi dernier à Liège, et là, ça continue à s'étendre plutôt dans la partie francophone de la Belgique. Et voilà. Et du coup, on va continuer avec une autre interview de d'autres gens en lutte. C'est les travailleurs sociaux, travailleuses sociales là de Sud qui vont vous raconter un truc quand le PC aura arrêté de bugger. Voilà, parce qu'il y avait une semaine de mobilisation pour la Sécu, et du coup, ils vont vous parler de tout ça.
2: Du coup, bonjour. Est-ce que tu peux te présenter un peu?
0: Bonjour. Ouais, alors moi, je suis Fabrice. Je suis éducateur spécialisé aux AJD. Du coup, je suis éducateur en protection de l'enfance et ma boîte, elle est dans le secteur du santé sociale. Je suis au syndicat Sud Santé Sociaux. Et avec des camarades, on a décidé, dans le cadre du vote de la PLFSS, c'est le projet de loi de financement de la sécurité sociale, de faire une semaine de mobilisation à Lyon, alors pour informer les médias, pour alerter dans notre profession, pour interpeller les élus sur le budget de la sécurité sociale et sur en quoi c'est important pour nos professions et en quoi nous on trouve qu'il faut avoir un budget qui soit à la hauteur des enjeux qu'il y a dans nos métiers, quoi. Du coup, pour préparer cette semaine de mobilisation, on a fait deux journées de préparation, deux soirées de préparation. Voilà, on a organisé une conférence sur la Sécu et puis une soirée où on passe un documentaire. Donc c'était au Taille-Crayon au Biristan. Et là, tous les soirs de la semaine, enfin depuis hier, on organise des rassemblements devant des établissements qui sont représentatifs des différents secteurs du médico-social ou santé sociale. Hier, on était devant la Villa Saint-Raphaël, maison d'aveugles. Voilà, donc c'était le secteur du handicap. Ce soir, on est devant les AJD, qui représentent la protection de l'enfance. Demain, on sera à Place Carnot avec les collègues d'Alinéa. Et puis, il y aura les collectifs liés à l'hébergement qui vont nous rejoindre, la CGT aussi qui se joint à nous. Vendredi, on sera devant la métropole de Lyon. Et samedi, on organise une manifestation au départ de l'ARS, l'Agence régionale de la santé, à 11h. Donc, c'est au 241 rue Garibaldi. Voilà. Donc, nous, l'idée, c'est vraiment de dire, moi, je peux parler un petit peu de la protection de l'enfance, hein, en quoi le budget de la sécurité sociale, il impacte nos métiers. Alors nous, en protection de l'enfance, on n'est pas directement financé par la sécurité sociale. Par contre, on accompagne des jeunes, par exemple, qui... Moi, je bossais longtemps en foyer, hein, aux AJD. Des jeunes qui doivent trouver des places, par exemple, en ITEP ou en IME, qui sont des dispositifs scolaires et de santé à destination des enfants qui ont des troubles de comportement ou alors des déficiences cognitives. Voilà. Et on se retrouve en fait avec pas mal de jeunes, de plus en plus de jeunes qui ont des notifications qui leur permettent normalement d'accéder à ce genre de dispositifs et qui ne trouvent pas de place. Et du fait qu'ils ne trouvent pas de place, et ben, du coup, ils restent au foyer pendant toute la journée parce que ils n'arrivent pas à aller dans une scolarité classique. Du coup, on se retrouve avec des gamins qui sont en dépression, on se retrouve avec des gamins du coup, qui pètent un câble, qui sont vraiment en mauvaise santé, santé notamment psychique, psychologique, avec des collègues qui sont démunis parce qu'ils ne sont pas assez nombreux pour s'occuper d'eux. Et ça crée énormément de souffrance au boulot, avec des passages à l'acte, des jeunes qui peuvent être agressifs, des jeunes qui peuvent faire des tentatives de suicide. Pareil, qui vont du coup être orientés vers le Vinatier, mais au Vinatier, pareil, c'est le budget de la Sécu au niveau de la santé, il n'y a pas de place, ils nous sont renvoyés, donc voilà, on est directement impacté, concerné par ces problèmes de budget. Voilà, je vais passer la parole à ma camarade qui pourra peut-être mieux développer que moi tout ça.
2: Eh ben, super, vas-y.
4: Allô?
2: Allô? Oui.
4: Oui, bonjour.
2: Bonjour, je te laisse te présenter et puis.
4: Alors je m'appelle Marie-Lise et je bosse à la DAPI du Rhône.
2: Ok.
4: Donc mon collègue lui a dû t'expliquer un petit peu l'objet de nos mobilisations là sur cette semaine et puis la semaine dernière.
2: Ouais.
4: Et donc moi, le secteur dans lequel je travaille, c'est le secteur du handicap. D'accord. Ouais. Je travaille dans un foyer de vie. On manifeste, enfin, on se mobilise aussi sur la question et beaucoup sur la question du PLFSS parce qu'on va être très impacté. On est dans une crise majeure quand même actuellement. Ce qu'il faut savoir, c'est que les salaires sont tellement à la ramasse et les conditions de travail sont tellement difficiles que les gens quittent le secteur en fait. Et que de plus en plus, en fait, on se retrouve dans des établissements où il n'y a plus de personnel permanent, de titulaire et que les boîtes en fait. Avec les boîtes intérim. Du coup, on a des problèmes hallucinants en termes d'accompagnement des résidents, c'est-à-dire que pas de suivi à proprement dit éducatif, il y a plein d'activités qui passent à la trappe c'est vraiment catastrophique. Au niveau de l'ADAPI, on a eu un plan de retour à l'équilibre, donc il y a 3 ans, parce que le Ségur de la santé annoncé par le gouvernement est obligatoire du coup pour les établissements médico-sociaux, enfin pour l'hôpital en général, n'était pas financé. Du coup, depuis 3 ans, ils nous sabrent les budgets comme pas possible. Donc, moins de remplacements, évidemment. Donc, je te laisse imaginer comment ça se passe quand tu te retrouves avec des personnels, du personnel intérimaire et pas remplacé comme il faut, hein, des personnes toutes seules qui ne connaissent pas les résidents. Ça change tout le temps. Hein. Des fois, il y a des établissements qui ont de la chance, en fait, d'avoir des remplaçants fixes. Mais nous, c'est pas du tout. Mais à l'ADAPI, ce n'est pas le cas. Il y a énormément en fait, de remplacements par intérim. L'intérim, ça coûte une blinde. Ça plonge aussi du coup, les institutions dans un marasme économique pas possible. Et là, en fait, ce qu'on vous a annoncé, c'est qu'une fois que le Ségur de la santé du coup, a été payé, au niveau de l'ADAPI, là, ils viennent nous annoncer qu'en fait, ils vont proroger le plan de retour à l'équilibre jusqu'en 2030 parce que le gouvernement a annoncé des mesures drastiques d'économie sur le secteur, 12 milliards d'économies. Et en fait, sur un secteur déjà exsangue, on va vraiment à la catastrophe, quoi. En plus, du coup, il va y avoir une nouvelle manne de financement, c'est-à-dire qu'avant, on était financé par des CEPOM, des enveloppes globales, et là, maintenant, en fait, c'est Séraphin PH. Ça veut dire que c'est des financements à l'activité, comme à l'hôpital. On a vu ce que ça a donné à l'hôpital, ils font ça dans le médico-social, enfin bref, c'est une vraie merde. Et du coup, les conditions de travail, les salaires à la ramasse, les prises en charge nulles ou quasi nulles dans les établissements, les risques de maltraitance énormes, et puis en plus une pression des directions, de la direction générale pour rendre les conditions de travail de plus en plus difficiles, quoi. Enfin, clairement, l'hôpital psychiatrique est complètement aussi exsangue. Et du coup, nous, dans le secteur du handicap, où c'était plutôt du handicap, on va dire, un peu tranquille, on se retrouve vraiment avec des personnes avec des difficultés psychiques extrêmement difficiles à accompagner, beaucoup de violence dans les institutions. Et donc voilà. Et puis, comme c'est le secteur du médico-social, hein, c'est exactement pareil que pour la santé, que pour la justice. Enfin bref, c'est les mannes pauvres, hein, sous-financées et l'éducation nationale, hein, parlons-en, parce qu'on soutient aussi les mobilisations lycéennes. Et ben voilà, donc on risque de se retrouver dans une situation encore pire que ce que l'on vit aujourd'hui. Il faut savoir qu'ils sont en train de fermer des services. Hein, déjà, au niveau mon collègue tout à l'heure te parlait de l'IME, des IME. Mmh. En fait, au niveau des IME, ce qui est compliqué, c'est que le grand truc du gouvernement, c'est l'inclusion. L'inclusion, nous, on est favorable à 100%, mais avec des moyens, en fait. Et là, en fait, il n'y a pas de moyens qui sont mis. Donc, on se retrouve avec des gamins qui se retrouvent pris en charge dans du scolaire, en scolarité normale. Mais en fait, il n'y a pas les moyens en fait pour les inclure correctement. Et du coup, à côté de ça, on ferme des places en IME. Je crois que dans l'AIS, c'est 270 places qui ont dû fermer en l'espace de 3 ans. Et on se retrouve avec des familles complètement démunies, avec des gamins avec de fortes problématiques et qui ne peuvent plus placer en IME. Et donc, des femmes, souvent, parce que c'est des femmes qui arrêtent de bosser pour s'occuper des enfants. En fait, qui doivent renoncer à leur boulot pour pouvoir s'occuper des gosses, des gamins en difficulté à la maison. Quoi. Voilà, c'est la réalité de notre terrain, ça.
1: Ok.
4: Voilà.
1: Ok, ok.
4: Je ne sais pas si tu as des questions, mais...
1: Non, mais c'était relativement clair. Alors, je... J'ai pas spécialement de questions à te rajouter en plus. Peut-être simplement, qu'est-ce que je voulais dire ? Oui, du coup, vous avez un rassemblement demain à 18h, place Carnot, c'est ça ?
4: Oui, c'est ça.
1: Ouais. Un autre vendredi.
4: Devant la métropole.
1: Devant la métropole, c'est aussi à 18h ?
4: C'est aussi... Fabrice, à la métropole, c'est à quelle heure le rendez-vous ? 18h aussi.
1: Eh ben, 18h, c'est parfait. Et voilà. 11h, c'est devant l'ARS samedi, c'est ça.
4: Exactement. Ouais.
1: Ok,
4: exactement.
1: Super. Et ben, on espère que les gens vous rejoindront nombreux. Et puis, je vous souhaite une bonne fin de rassemblement.
4: Ok, merci bien. Là, on sera peut-être un peu plus nombreux pour la manif parce que du coup, les camarades de la CGT nous rejoignent.
1: Ok.
4: Donc, on espère que que ce sera quand même un peu conséquent. Voilà. Mais c'est vrai qu'on a un secteur complètement invisibilisé. En fait, on vient de la charité chrétienne, hein, faut se le dire. Du coup, on va dire que les gens qui travaillent là-dedans, en fait, le fait de dire que quand tu bosses, quand tu es éduque, en fait, c'est parce que par pure charité. Mais en fait, du coup, l'invisibilité, elle vient de là aussi. On s'en fout, en fait, des éduques. On s'en fout des AMP, des AESH. Enfin, voilà, c'est dramatique, mais c'est comme ça. Voilà.
1: Ok. Eh bien, super. Ok. Pas super, ouais. Bon. Très bien.

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1: Aujourd'hui, 7 octobre, Israël commémore le 3e anniversaire des massacres du 7 octobre 2023. Ce qui fracture aujourd'hui le pays en ce moment même, ce n'est plus seulement le traumatisme, c'est un parfum de scandale d'État alimenté par des révélations journalistiques en cascade. Des enquêtes publiées par Haaretz, le New York Times et The Atlantic affirment de manière de plus en plus documentée que Benjamin Netanyahou avait reçu des alertes explicites, notamment de la part du renseignement égyptien et de la présidence des Émirats Arabes Unis quelques jours à peine avant l'attaque. Pour les voix critiques, progressistes et anticolonialistes, ces révélations ne décrivent pas un simple raté du renseignement militaire. Elles mettent à nu la faille systématique d'une doctrine politique. Le premier acte d'accusation repose sur ce que les historiens qualifient de stratégie du « diviser pour régner ». Pendant des années, le pouvoir a délibérément facilité le financement du Hamas, fermant les yeux sur les fameuses valises de millions de dollars en espèces acheminées par le Qatar dans l'enclave de Gaza. L'objectif de Netanyahou n'était pas humanitaire, il était consigné dans ses propres déclarations devant les députés du Likoud en 2019. Il fallait maintenir le Hamas à flot pour affaiblir par ricochet l'autorité palestinienne en Cisjordanie. En institutionnalisant cette fracture géographique et politique entre les Palestiniens, le Premier ministre s'assurait de tuer dans l'œuf la solution à deux États en répétant à la communauté internationale qu'il n'avait, je cite, « aucun partenaire pour la paix ». L'aveuglement face aux alertes de septembre 2023 apparaît ainsi comme le produit direct de ce cynisme. Le gouvernement a sous-estimé la dangerosité d'un mouvement qu'il pensait pouvoir instrumentaliser à sa guise. Le second axe de critique, c'est l'analyse de la guerre comme un outil de survie personnelle. Rappelons qu'avant le 7 octobre, Israël traversait une crise démocratique inédite, paralysée par des mois de manifestations géantes contre une réforme de la justice taillée sur mesure pour un premier ministre cerné par les procès pour corruption. Le passage à un état de guerre permanent à Gaza puis au Liban a agi comme une formidable stratégie de choc. Elle a imposé une union sacrée artificielle permettant à Netanyahou de se draper dans le costume de chef de guerre pour repousser indéfiniment les commissions d'enquête indépendantes et se maintenir au pouvoir. Enfin, les voix critiques élèvent le débat au-delà de la faute individuelle d'un homme pour attaquer le cœur de l'idéologie de la droite israélienne. Le mythe de la gestion du conflit par la force. La doctrine Netanyahou prétendait pouvoir ignorer la question palestinienne en s'abritant derrière un blocus technologique supposé hermétique et en signant des accords de normalisation avec les monarchies du Golfe. Pour les intellectuels progressistes, le drame du 7 octobre et la tragédie humanitaire qui a suivi ont prouvé qu'un régime fondé sur l'enfermement et l'oppression systémique de millions d'individus ne peut générer qu'une instabilité chronique. À l'heure où s'ouvrent les bureaux de vote, la gauche transforme la figure historique de Monsieur Sécurité en principal vecteur de l'insécurité des populations de la région. Du côté du Premier ministre, on dénonce évidemment des fake news et des manœuvres de déstabilisation électorale, mais la bataille pour le récit historique, elle, est lancée.
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2: Alors, est-ce qu'on termine par un agenda? Est-ce que vous avez des dates, des événements?
3: Alors moi, j'ai une date très importante à annoncer, c'est qu'il y a une intersyndicale qui s'est réunie, la CFDT, la CGT, FO, UNSA et la FSU, ils ont pris la mesure de ce qui est en train de se passer dans les rues du pays. Et du coup, ils annoncent qu'après le succès de la journée de grève et de manifestation de la fonction publique du 29 septembre, les organisations syndicales appellent l'ensemble des salariés du public comme du privé, des jeunes et des retraités, à franchir une nouvelle étape et à faire grève et manifestation le jeudi 5 novembre prochain.
2: Voilà. C'est une blague, par contre.
3: Non, je te fais une vraie citation qui vient vraiment de... C'est un communiqué qui date d'il y a deux jours. le 6 octobre, non même pas, il y a un jour, texte du site publié le 6 octobre sur le site de la CGT.
2: Le 5 novembre. Tu annonces qu'ils appellent à se mobiliser le 5 novembre.
3: Eh bien oui, ils ont pris en compte le sérieux de la situation et l'ampleur du mouvement de colère qui traverse la France. Et ils annoncent, attendez, non mais pas une manifestation. Il y a un appel à la grève et à la manifestation.
2: Ok, très bien.
3: Ils alertent solennellement le gouvernement et le patronat quand même.
2: Oui, bon, ils vont peut-être se rattraper, il n'y aura peut-être pas la CGT dedans, mais il y aura
3: quelques
2: organisations qui appelleront au moins pour mardi, j'espère. Ouais, alors moi, je voulais vous proposer un truc de la Riposte Villeurbanne qui invite à une rencontre publique le lundi 12 octobre à partir de 18h au Toy Toy, et c'est 17 rue Marcel Dutartre. Alors il y aura au programme l'actualité antifasciste et des luttes en cours, les actions de la Riposte Villeurbanne, un quiz antifa. Et ça finira par un apéro et des discussions informelles. Que vous soyez déjà engagé ou simplement curieux ou curieuse, venez les rencontrer, échanger et imaginer ensemble les résistances de demain. Et ça, c'est donc lundi, au 17 rue Marcel Dutartre.
3: Et du coup, samedi à 13h, au départ de Gratte-Ciel et en direction du... À 14h ? Pardon, à 14h, au départ de Gratte-Ciel et en direction du parc de la Tête d'Or, je crois, il y aura la marche des fiertés. Samedi matin à 10h, ils ont dit. À 10h, il y a le rassemblement en défense de la sécurité sociale devant l'ARS, qui est 248 cours Garibaldi, quelque chose comme ça. Vous avez qu'à taper ARS et vous aurez l'information.
4: Demain.
3: Attends, je faisais dans l'ordre. Vendredi à 18h, il y a un rassemblement devant la métropole, qui est... aussi avenue Garibaldi, je sais plus au combien, à 18h, du coup toujours contre la sécurité, pour la défense de la sécurité sociale. Demain soir à 18h, donc jeudi, il y a rassemblement place de à côté de la gare de Lepardieu, place Carnot, voilà, je savais que c'était un type de la Première Guerre mondiale. On soutient toujours la sécurité sociale et pour l'urgence sociale. Et demain à 10h, place. Ben, j'ai bouffé le nom de la place. En plus, j'allais vous dire l'arrêt de tram, il est au même endroit. À Bron, il y a une manif.
2: Ça, je connais pas là, ça, c'est trop.
3: Il y a une manif lycéenne, mais elle l'a dit dans l'interview. En plus, j'avais retenu. Bon, et ben, vous réécoutez l'interview, et du coup, le nom de l'arrêt de tram de T5, c'est le même nom que la place qu'elle dit. Et voilà, et puis de toute façon, vous aviez qu'à mieux écouter pendant l'interview. Curiol, je dirais, mais je suis pas sûr. Bon, voilà.
2: Surtout, là, ce qu'on a à dire juste avant de terminer, c'est qu'il faut absolument écouter l'émission qui va venir après nous, qui ne sera pas Idée Noire, du coup.
3: Mais qui sera une autre émission dont on vous laisse la surprise, parce qu'elle a pas voulu qu'on l'interviewe pour vous présenter son émission.
2: Voilà, mais on vous conseille de rester connecté et d'écouter ce qui va se passer après.
1: Stay tuned.
3: Stay tuned.
1: Tout à fait.
2: Bonne semaine.
4: Bonne semaine.
1: Bonne soirée. 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

Sera. Donc, suite à un petit problème technique, il se pourrait que le début de l'émission ait sauté. Voilà, en fait, le micro, c'était pas ouvert. Donc, eh ben, on va reprendre. Ça sera l'occasion d'expliquer que c'est une toute nouvelle émission. Voilà, donc moi, c'est Anouk. Actuellement étudiante et chercheuse en sciences de l'éducation et aussi apparemment apprentie technique à la radio.

chercheurs, des médiatrices et des médiateurs en sciences, des autrices, des auteurs. En vérité, toutes celles et ceux qui s'engagent à faire circuler les connaissances et à les rendre accessibles au plus grand nombre. Laborieuse sera diffusée un mercredi sur deux, à partir d'aujourd'hui, entre 20h et 21h, en direct sur Radio Canu 102.2, et puis les émissions seront disponibles en podcast sur toutes les plateformes. Avant d'aborder le sujet de l'émission d'aujourd'hui, je vous propose d'écouter une petite musique en guise d'interlude.

Donc, pour cette première émission, je voulais aborder un thème qui me tenait tout particulièrement à cœur et qui est l'effet Mathilda. Pour pouvoir vous en parler, j'ai eu la chance d'échanger avec Elisabeth Bouchot. Donc, elle est physicienne, chercheuse, elle est aussi autrice et directrice du théâtre La Reine Blanche à Paris. Ensemble, on a parlé de son travail principalement et de l'effet Mathilda. L'effet Mathilda, c'est un effet qui a été décrit pour la première fois par l'historienne des sciences Margaret Rossiter, qui en 1993 a proposé ce terme en référence à Mathilda Jocelyn Gage, qui dénonçait déjà au 19e siècle l'effacement des femmes dans les sciences et plus largement dans la société. Elle était militante américaine pour le droit des femmes et abolitionniste de l'esclavagisme. Je vous laisse maintenant avec Elisabeth Bouchot et son interview.

Alors, avant de vous laisser une seconde avec l'interview de deuxième bug de la soirée. Oui, le fichier a disparu en fait. Oui, ce que je vous propose, c'est d'écouter tout d'abord une musique, le temps que je retrouve en fait le fichier, tout simplement. Je vous propose d'écouter Lady Pipette.

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1: Et normalement, on va pouvoir diffuser enfin l'interview, en tout cas la première partie, si le fichier accepte de fonctionner.
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3: Donc, je suis physicienne de formation, mais aussi comédienne et autrice. Et donc, j'ai décidé d'écrire une série théâtrale. Donc, ce n'est pas une pièce seulement. C'est une série de pièces sur les femmes invisibilisées en science. Donc, à ce stade, on a terminé la première saison qui comporte 4 pièces. La première s'appelle Exil intérieur et elle nous parle de Lise Meitner et de la découverte de la fission nucléaire. Oui. La deuxième, ça prix Nobel NO'BE2L parce que c'est sur Jocelyn Bell et la découverte du premier pulsar. La troisième s'appelle l'affaire Rosalind Franklin, comme son nom l'indique. C'est sur Rosalind Franklin et la découverte de la structure en double hélice de l'ADN. Et puis la dernière s'appelle La découvreuse oubliée et c'est sur Marthe Gauthier et la découverte de la trisomie 21. Voilà, qui me vaut un procès d'ailleurs. J'ai eu la bonne surprise, j'étais déjà à Avignon, d'avoir une assignation en justice des héritiers de Jérôme Lejeune, qui est le type qui s'est approprié la découverte de Marthe Gauthier. C'est une histoire très connue, enfin, l'INSERM, le CNRS, l'Académie des sciences côté, voilà. Donc, je me retrouve avec un procès pour diffamation d'un mort. Ce monde est dingue, dingue. Non, mais comme il est en passe de devenir saint, Jérôme Lejeune, ils veulent pas risquer qu'on dise du mal de lui, quoi, puisque finalement, voler, découverte,
1: oui, c'est quand même c'est pas terrible
3: pour un saint. En train de dédier commandement, c'est pas, tu ne voleras point, bon, ça ne fait pas, quoi. Donc, voilà l'histoire. Et il y aura une deuxième saison. La première pièce est déjà écrite. Elle s'appelle La Reine Messagère. Et c'est sur Cataline Carico, cette biochimiste hongroise extraordinaire qui a permis qu'on utilise l'ARN messager pour les vaccins. Cette année, cette saison, donc de novembre à décembre, on reprend la première saison, donc on va faire un mois de découvreuse oubliée sur Marthe Gauthier parce qu'on l'a juste créée, on l'a pas reprise à Paris. Ensuite, une semaine de Rosalind Franklin et une semaine de prix Nobel et exil intérieur. Donc, on reprend toute la première saison et à l'automne 2027, on créera la Reine Messagère qui donc entame la deuxième saison qui sont les femmes qui ont fini par être reconnues à la hauteur de leur talent. Cataline Carico, elle a eu le prix Nobel de médecine en 2023, mais qui ont dû bosser 10 fois plus qu'un homme dans la même situation pour y arriver, justement, à être reconnue. Je compte parler de Cécile de Witt-Morette aussi, physicienne française qui a créé les ouches. Probablement, enfin j'espère pouvoir parler de Rachel Carson et de Mariam Mirzakhani. Voilà, c'est le projet pour le moment. Après, on verra s'il y a suffisamment de matériaux pour parler des autres. C'est quand même plus sympa quand il y a des biographies, plus facile. Oui, d'autant plus que je suis censée écrire aussi le portrait de 15 femmes scientifiques pour un bouquin cette fois, une série de portraits chez Albin Michel.
1: Vous disiez disiez, donc depuis 91, vous avez commencé à rédiger des pièces de théâtre et vous avez poursuivi pendant un certain temps la recherche en parallèle de votre activité.
3: Ah oui. J'ai plutôt fait du théâtre jusqu'à 2014. J'ai fait du théâtre en pointillé, en fait, par rapport à ma carrière scientifique. Donc, j'ai écrit des pièces. Je les ai joués, j'ai parfois fait de la mise en scène, rarement, c'était quand même mon activité principale, c'était la recherche en physique. Voilà, ça a été le cas jusqu'à 2014. En fait, en 2013, j'ai fait Avignon avec une pièce qui est une réécriture du mythe de Médée qui s'appelle Apatride, présentée pour diriger le SPCI. À Paris, j'étais sur la shortlist puisqu'on était deux et puis ils ont préféré le monsieur. Voilà. Qui est quelqu'un de très bien, hein, par ailleurs. Mais c'était quand même très... on va quand même pas nommer une femme. Je me suis dit qu'il était peut-être temps de... Bien que la recherche me passionnait toujours et ça marchait très très bien... Mais je me suis dit que voilà, c'était peut-être le moment de la proportion de théâtre et de physique dans ma vie. Et donc, je me suis mise à chercher un lieu pour évidemment y produire mes pièces, mais pas seulement, pour aussi, défendre un certain théâtre qui finalement n'est pas si courant. C'est-à-dire que moi, je défends l'idée d'un théâtre... ouvert à tous, finalement. Pas compliqué, pas hermétique. Je déteste l'entre-soi et le snobisme d'un certain type de théâtre. Et en même temps, où on apprend des choses, où on prend pas les gens pour des imbéciles non plus. D'une part, on a énormément de scolaires. De toute la région parisienne, vraiment, banlieue nord, beaucoup. On a parfois des élèves qui viennent pour la première fois au théâtre. C'est formidable, on a vraiment la confiance des... Bon, je suppose beaucoup lié à mon passé de physicienne. Les gens savent que s'ils viennent à la Reine Blanche, ils vont voir, dans le domaine de la science en tout cas, des spectacles où il n'y a pas de bêtises racontées, où il y a un certain message scientifique un peu dans le, disons, dans l'esprit de l'université populaire, quoi.
1: Oui, parce que j'imagine que c'est souvent peut-être les critiques qui sont faites à la communication scientifique, peu importe la forme qu'elle prend, c'est la simplification à outrance ou le risque carrément que ce soit, que les informations soient erronées, quoi.
3: Donc je fais relire et corriger éventuellement pièces par des spécialistes. Donc je suis à peu près sûre, enfin je suis même absolument sûre qu'il n'y a pas de bêtises scientifiques. Et il y a un vrai message scientifique qui est modeste, bien sûr. Mais si on sort déjà d'une pièce sur la découverte de la fission nucléaire et qu'on comprend que la fission, c'est qu'on casse le noyau des atomes en récupérant une énergie considérable, c'est déjà pas mal. Si on sait que l'ADN a une structure en double hélice et que ça induit le phénomène de reproduction, parce que cette double hélice peut se débobiner comme une fermeture éclair, voilà, c'est pas des choses extraordinaires pour les scientifiques, c'est un message très simple, mais pour le grand public, c'est un message nécessaire. On a un festival qui s'appelle le Festival des savants sur les planches, où là, on a un chercheur ou une chercheuse qui parle de ses découvertes ou peut-être même uniquement de ses recherches. Peut-être même quand il s'agit de mathématiques qui est plus difficile à vulgariser de sa discipline. Discours, quoi, est mis en résonance avec une performance artistique qui peut être de la danse, de la musique, du théâtre. On a même eu un jongleur, on a eu plein de vidéastes, peintres, plasticiens. Et en fait, le rôle de l'artiste, c'est bien sûr de s'inspirer du discours scientifique, ce qui pour l'artiste est merveilleux parce que c'est quand même une source d'inspiration totalement inédite en général pour les artistes. Donc, ils sont très heureux de faire ça et d'avoir un scientifique qui répond à toutes les questions et qui les fait rêver. Ça permet, en fait, au public non averti de comprendre en ressentant ce que le scientifique a voulu dire. Parce que je crois très profondément qu'on a tous une capacité à être ému, à être embarqué par ce qui est beau, par ce qui est harmonieux, par l'art en général. Alors que c'est plus des capacités d'abstraction, c'est plus difficile. Mais si on essaie d'être un artiste sans rigueur, on n'y arrive pas. Et si on est un scientifique qui n'a pas d'imagination, qui n'a pas de sensibilité, on peut être un bon technicien, quoi, mais on ne peut pas être un bon chercheur.
4: Je crois que c'était au moment où vous avez repris le théâtre de la Reine Blanche. Certains de vos collègues avaient été surpris. Vous avez dit, je crois, failli à la cause. Qu'est-ce que ça veut dire et comment ça se fait? Comment vous expliquez du coup que des chercheurs ont perçu la situation comme menace?
3: C'était au moment où je suis partie. J'avais l'impression que, enfin, certains m'ont fait sentir que je trahissais, quoi, d'une certaine façon. J'abandonnais la recherche et donc c'était pas bien. Beaucoup sont revenus pour, après avoir vu ce que j'essaye de faire à la Reine Blanche, sont plutôt élogieux de ce qui s'y passe. Donc, mais c'est vrai que quand je suis partie de l'ESPCI, puisque c'était mon dernier poste, j'ai eu des réactions auxquelles je ne m'attendais pas. Mais enfin, je dois dire que le monde scientifique est plus ouvert que le monde du théâtre. Faire mon trou dans le monde du théâtre, ça n'a pas été facile. Et là, j'ai entendu des choses. Bon, les gens ricanaient un peu quand je parlais de science au théâtre. Je ne voyais pas l'intérêt de monter ça en épingle. Ça allait être forcément didactique, pas du vrai théâtre.
4: Très descendant, finalement.
3: Voilà. Voilà. Exactement. Et donc là, j'ai entendu des trucs. C'est pas parce que vous êtes une bonne physicienne que vous allez être une bonne directrice de théâtre. Des choses pas moyennement sympas. Et puis, petit à petit, on a fait notre place dans le paysage théâtral parisien et même français avec la Reine Blanche d'Avignon. Je trouve très, très archaïque dans le monde théâtral et qui n'est plus vrai dans le monde scientifique, c'est la rigidité des frontières entre le théâtre public et le théâtre privé. Moi, je me suis donné finalement un but de service public, hein, vraiment. Donc, j'ai une programmation qui est tout à fait à mi-chemin entre théâtre public et théâtre privé, puisqu'on, en même temps, on est un théâtre privé. Mes pièces n'y ont jamais sur des scènes nationales, ni même dans des centres dramatiques nationaux. Et ça me rappelle vaguement, moi, quand j'ai fait ma thèse, on avait quand même en France une opposition entre sciences académiques et industrie. Les gens de l'académie disant oui, dans l'industrie, ils sont très court-termistes, il n'y a pas de problème intéressant, etc. Et les gens de l'industrie disant ah ouais, ces gens de l'université, finalement, ils ont de l'argent qui tombe du ciel. Et puis, quand il n'y a plus d'argent, enfin, en tout cas, quand il y a eu moins d'argent qui tombait du ciel, tout d'un coup, ils ont trouvé les problèmes industriels très intéressants. Et puis, de l'autre côté, on a découvert qu'il y avait des talents formidables et des gens qui bossaient comme des fous dans l'académie. Bon, avec des gens comme Pierre-Gilles Lejeune, bien sûr, ou Ludwig Leibler, qui ont beaucoup aidé en montrer qu'on n'est pas si loin et qu'on peut on peut relier les deux. Ça implique les gens affectivement, quoi, beaucoup plus que une conférence. Si on comprend pas, on peut décrocher, mais bien sûr, le théâtre aussi, s'il est mauvais, on peut décrocher. Mais si on a une bonne pièce de théâtre, ben les gens, je vois bien, et en particulier, ça me fait plaisir, les filles, les jeunes filles qui sont au lycée, s'identifient à Lise Meitner, à Rosaline Franklin, à Marthe Gauthier, à Jocelyn Bell. C'est absolument formidable. Et ça, c'est vraiment le but. Moi, mon but au démarrage, alors sur cette série sur les femmes, c'est bien sûr d'attirer vers les sciences des filles qui sont taillées pour, parce que tout le monde n'est pas taillé pour, mais des filles qui sont taillées pour, mais qui se disent « c'est pas pour moi parce que je suis une fille ». Et le fait de s'identifier comme ça à des grandes scientifiques, d'avoir en fait des role models, comme disent les Anglais, mais je crois que c'est très important. Ça, c'est vraiment. Mais plus généralement, moi, en essayant de faire de la médiation scientifique à travers le théâtre, c'est vraiment. Je pense que il y a aussi le lieu qui compte, c'est-à-dire que. La médiation scientifique, elle n'est faite en général que dans les musées de sciences ou dans des établissements d'enseignement supérieur. Et quand on se sent pas légitime d'écouter de la science, c'est difficile d'aller pousser la porte d'un musée de sciences ou d'un établissement d'enseignement supérieur, parce qu'il y a des magnifiques vulgarisations qui se fait par exemple à l'ESPCI, c'est génial. Mais on voit bien que dans la salle, c'est des ingénieurs à la retraite, c'est des profs. On attire les gens avec des choses qui n'ont rien à voir avec la science, plus facile d'accès. Et puis, ils viennent goûter aux pièces scientifiques et même, ils viennent au festival des savants sur les planches.
1: Le micro. Et avant d'écouter la deuxième partie de l'interview, je vous propose une petite pause musicale, histoire de se réveiller un petit peu, éventuellement de danser si vous êtes en voiture chez vous, ou vous voulez, enfin en voiture pas trop quand même, mais vous avez le droit de légèrement bouger la tête. Et on se retrouve juste après.

0: Et je vous propose maintenant d'écouter la deuxième partie de l'interview et on se retrouvera après. 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
1: What would happen if all scientists were women?
2: Laborieuse, l'émission donne la parole à celles qui font sortir.
3: On voulait un public non captif, c'est-à-dire aller vraiment au-delà de ce public qui est convaincu d'avance que la science est intéressante, oui. Qu'il faut apprendre des choses en science. Et je crois que ça, on y arrive petit à petit, c'est un long combat, mais des pièces comme Les Fabuleuses, ça donne envie aux gens de revenir au théâtre.
2: Et comment vous choisissez du coup les femmes dont vous racontez les histoires dans vos pièces de théâtre?
3: C'est vraiment envie de faire. Liz Meitner, j'avais envie d'en parler parce que c'est quand même la fission nucléaire. Oui. Y a un avant et un après quoi, dans le monde. Oui. Sa vie, son histoire personnelle se tisse à la grande histoire puisque la découverte se passe en 38, donc... Elle va traverser la Deuxième Guerre mondiale en ayant une histoire rocambolesque. Elle est juive d'origine et autrichienne, ce qui fait c'est assez difficile après le 12 mars 1938, puisque l'Autriche est évidemment enchevêchée par l'Allemagne. Elle se retrouve coincée à Berlin, sans papier, avec tous les physiciens du monde qui veulent l'exfiltrer. Enfin, c'est des histoires vraiment théâtrales, quoi. Voilà. Jocelyn Bell, je l'ai rencontrée personnellement, donc son histoire m'a profondément touchée. Rosalind Franklin, c'est un destin tragique puisqu'elle meurt à 38 ans d'un cancer des ovaires. Et elle aussi, il y a un avant et un après. La découverte de la structure de l'ADN, c'est quand même tout le commencement de la biologie moléculaire. Elle est à l'origine d'un bouleversement scientifique, véritablement. Et puis Marthe Gauthier, ça m'intéressait d'abord parce qu'elle est française. Et puis... contrairement aux trois premières qui venaient d'un milieu plutôt bourgeois, Marthe Gauthier, elle vient d'un milieu très modeste. Son père est agriculteur, il y a 7 enfants dans la famille. Voilà, c'est complètement autre chose. Et ça m'intéresse aussi d'avoir des femmes qui, comme d'ailleurs Catherine Carico, elle a passé sa jeunesse dans la Hongrie communiste avec un père s'est retrouvé paria de la société communiste, donc elle était vraiment dans une situation précaire. Je trouve que je cherche celles qui ont des vies passionnantes et auxquelles j'ai accès, parce que il y a des femmes qui me fascinent comme Myriam Mirzakhani. J'espère qu'il y aura plus de choses publiées sur elle. Mais pour le moment, il n'y a pas de biographie. Donc moi, je ne suis pas historienne. Et puis alors là, je ne vais pas aller en Iran faire une enquête.
2: Pour vous, c'est un phénomène qui continue, en fait, ou est-ce que ça appartient au passé, cette invisibilisation de...
3: Je crois qu'il y a des choses que les gens n'osent plus faire. Par exemple, le jury Nobel est extrêmement prudent maintenant. Même en médecine, où s'il y a un nombre égal d'étudiantes et même un nombre supérieur d'étudiantes au nombre d'étudiants, quand on arrive dans les hautes sphères de direction des départements, directeurs de recherche au CNRS, professeurs des universités, etc., la proportion est inversée, ce qui n'est absolument pas normal. Donc il y a encore beaucoup de choses à faire, et puis ça dépend évidemment des disciplines. Je pense que quand il y a plus de femmes, malgré tout, ça se passe mieux, parce que je crois pas du tout qu'un environnement uniquement féminin soit souhaitable non plus. C'est des environnements mixtes qui marchent bien, et les femmes au pouvoir, c'est quand même autre chose. Et ça, je crois que ça a été prouvé que les femmes qui dirigent une équipe, finalement, il y a plus de collaboration, plus de... C'est extrêmement important, mais il y a du boulot encore là-dessus. Et quand on est dans un labo de physique, proche de la mécanique, comme c'était mon cas, on est très, très, très minoritaire. Et quand on est très minoritaire, bien sûr, on a... Tous les chercheurs, je pense, ont le syndrome de l'imposteur parce qu'ils passent leur temps dans le Schwartz à se dire qu'ils comprennent rien. C'est 95% du temps pour 5% de lumière. Donc, on a tous ce syndrome, mais les femmes encore plus, parce que quand on arrive dans un laboratoire où on est 3 ou 4, 80, on se dit qu'on n'est pas à sa place, forcément. Et puis il faut se poser les questions de l'origine de ces problèmes sans tabou, parce que Myriam Mirzakhani, qui est quand même la première femme à avoir une médaille Fields en 2014, donc ça existe depuis 1936, hein. Bon, fermons la parenthèse, avec des règles complètement anti-féminines, puisque il faut l'avoir avant 40 ans, c'est-à-dire que si vous voulez avoir un enfant,
4: voilà.
3: bah, faut choisir. Hein. Je poursuis la médaille Fields ou bien je procrée. Donc, ça écarte beaucoup de femmes de cette affaire-là. C'est vrai que Myriam Mirzakhani, elle est iranienne et que donc, elle a bénéficié d'un enseignement non mixte. Il y a aussi la question des quotas qui est très mal vue, même par une... Et je comprends les arguments. On veut pas dire j'ai réussi parce que je suis une femme, donc il y avait des quotas et je les ai remplis. Évidemment, et les hommes sont très prompts à dire bah, elle est rentrée parce que c'est une femme, parce que qu'est-ce qu'on entend ça? Comme, évidemment, c'est une femme. Et c'est vrai aussi, mais en même temps, est-ce que de façon transitoire pour inverser le cours des choses, doit pas recourir à des quotas pour amorcer une autre dynamique. Je ne sais pas, c'est des questions, mais
4: qui reste.
3: qui restent évidemment ouvertes. On a toujours des rencontres, très très souvent, en tout cas toujours quand il y a des scolaires. Après les pièces, et là, on parle d'absolument tout, soit avec des invités, soit je parle avec le public, si je vois l'équipe artistique quand elle le peut. Donc, au cours de ces débats, on peut aborder toutes ces questions sans tabou, encore une fois.
4: J'imagine que peut-être surtout au niveau des scolaires, vous devez quand même entendre régulièrement qu'aujourd'hui les femmes ont les mêmes droits que les hommes, non? Qu'est-ce que vous répondriez à ça?
3: Que sur le papier, oui, on a les mêmes droits. Dans la loi, oui, mais dans la pratique, c'est une autre paire de manches. Et il y a aussi cette étude, moi, au début de la Reine Blanche, j'avais fait des choses avec les écoles primaires, parce que je crois qu'il faut prendre les choses très tôt, d'une manière générale, pour donner le goût de la science aux enfants, et en particulier pour dire aux filles, allez-y. Vous êtes légitime, vous êtes tout à fait taillé pour ça. Et donc, pris connaissance grâce à quelqu'un, médecin qui s'appelle Pauline Martineau, avec laquelle je me suis retrouvée dans un studio de France Culture grâce à Géraldine Mühlmann, qui disait qu'il y avait eu une étude et sur vraiment beaucoup, beaucoup d'enfants, qui montrait que si au début du cours préparatoire, les filles étaient meilleures que les garçons en maths, dès la fin du cours préparatoire, c'est-à-dire en quelques mois d'école, la tendance s'inversait. Et que l'écart était plus petit quand on a traversé les années Covid, c'est-à-dire quand les enfants n'allaient plus à l'école. Il y a un discours où il y a quelque chose qui se passe pendant l'année de CP et qui est véhiculé par les instits. Moi, mon sentiment, c'est pas que les instituts disent n'importe quoi. Je pense que les billets de genre sont des choses dont les gens n'ont pas conscience, en particulier les instituts. Mais il y a une chose qui me paraît vraiment importante, c'est que, bah, je sais pas, 95% des instituts sont des femmes et 98% des instituts ont une formation littéraire et non scientifique. Donc, ça veut dire que les instituts femmes, elles sont une angoisse quand il va s'agir de parler de science à leurs élèves, qui, à mon avis, comme les filles s'identifient évidemment beaucoup plus que les garçons à leur institutrice, ben, je pense que ça, elles se mettent dans la tête que elles sont pas capables parce que l'institutrice angoisse. Je pense qu'il y a beaucoup de ça. Donc, ça aussi, c'est des pistes de réflexion. Peut-être travailler toutes ces questions-là avec les instituts très en amont, dans les cours de formation, enfin. Et puis, le théâtre peut apporter, nous, ce qu'on faisait, c'est que on accompagnait, et ça demande évidemment un peu de sous, qu'un théâtre privé ne peut pas se permettre de faire des choses pareilles, mais on l'a fait quand même pendant 2-3 ans. On accompagnait les enfants et les instituts justement pour créer un spectacle où les enfants parlaient de science, de ce qu'ils avaient appris en science, mais à travers une petite pièce de théâtre. Moi, quand j'ai vu des maternelles me parler d'équilibre mécanique sur scène, je pleurais. Je peux vous dire, je pleurais. Parce que je me disais, mais il n'y en a peut-être aucun qui fera vraiment de la science. Mais au moins, aucun de tout cela n'aura peur de la science. La science, c'est à eux, quoi. Ça, j'aimerais tellement qu'on soit capable de le reprendre. Parce que il faut faire ce travail d'accompagnement, sinon. Et les moyens sont pas donnés aux acteurs privés. Moi, je demanderais pas mieux qu'un accompagnement, enfin, qu'une collaboration public-privé sur ces questions, ça me paraît. Ah ben, c'est un enjeu de société. Déjà, de toute façon, on forme pas assez de scientifiques, couple bouclé, aussi bien de la recherche que d'initiatives comme les nôtres. Oui. Bon, c'est pas très engageant. Ben, je dirais qu'il y a deux messages quand même dans les pièces que j'écris. C'est que, un, les femmes peuvent être géniales, elles aussi, dans le domaine scientifique. Et deux, qu'il y ait un petit bagage scientifique, un message vraiment modeste, encore une fois, mais qui est essentiel et qui donne le goût aux gens d'en apprendre davantage sur la science. Donc, on reprend la saison 1 des Fabuleuses, sera à disposition cet automne. Oui. Puis on va créer une pièce qui s'appelle Perelman, que je n'ai pas écrite, qui est une pièce de Michel Bélier et qui est elle-même une adaptation d'un roman de Philippe Zawati, avec une mise en scène de Julie Timmerman, qui est notre metteuse en scène favorite, qui met en scène les Fabuleuses en particulier, qui a un talent fou. Et c'est sur l'histoire de Grigory Perelman, qui a refusé la médaille Fields.
0: Et donc, je tiens à remercier Elisabeth pour cet échange. Pour en savoir davantage sur Grigory Perelman et la raison qui nous poussait à refuser la médaille Fields, je vous inviterai donc à aller assister à sa pièce de théâtre en direct dans son théâtre parisien. Elle sera diffusée, je pense, à partir du début de l'année prochaine, donc janvier 2027, au théâtre de la Reine Blanche. Avant de nous quitter, je tenais à rappeler qu'en ce moment, c'est la fête de la science et qu'il se passe plein de choses, des événements sympas à Lyon et dans les environs, notamment dans les universités. Donc, samedi 10 octobre, à l'UNS de Lyon, il y a le Village des Sciences qui propose tout un tas de choses super sympas, des conférences, des ateliers, des tables rondes, des expositions. C'est ouvert au public de 10h à 17h. Et vous avez également le campus Lyon Tech Ladoua, où il y a deux villages des sciences qui accueillent aussi du public samedi. Celui de l'UT Lyon 1 est ouvert de 9h à 17h avec tout un tas d'animations autour de la chimie, de la biologie, de l'informatique et d'autres disciplines. Vous avez aussi à Lyon 2, un village pareil, des sciences, cette fois humaines et sociales, avec au programme des ateliers, des jeux, des expositions, là aussi, des conférences, une balade urbaine et même un escape game. Les événements sont totalement gratuits et ouverts à tous. Vous pouvez vous renseigner sur fetedelascience.fr qui recense l'ensemble des événements au niveau national. Et vous avez également un site qui recense les événements au niveau lyonnais qui s'appelle Pop Science Université Lyon. Et là, vous trouverez tous les renseignements nécessaires sur les différentes activités et tout ce qui est proposé pour cette fête de la science qui dure jusqu'au 12 octobre, si je ne me trompe pas. Voilà, eh bien, je vous remercie d'avoir écouté Laborieuse. J'espère que cette première émission vous a plu, malgré les quelques petits incidents techniques qui ne se reproduiront peut-être plus, peut-être. Et je vous souhaite à tous une très bonne soirée. Pour terminer, je vous laisse avec une musique d'ambiance pour conclure cette première émission. Enfin, peut-être une musique d'ambiance si mon fichier accepte de se lancer, ce qui n'est pas sûr. Je vous laisserai donc sans musique d'ambiance, car mon fichier a totalement disparu. C'est bon pour toi?

Et finalement, c'est encore moi. L'émission laborieuse n'est toujours pas terminée pour aujourd'hui. J'ai enfin retrouvé le fichier avec la musique que je voulais vous diffuser comme conclusion. Et comme je suis un petit peu têtue, eh bien j'ai décidé de reprendre le micro et de vous la passer. Bonne soirée à tous.

Vous êtes bien sur le 102.2 de Radio Canu et vous venez de savourer dans l'ordre Black Blood du groupe Malaka, La Cafette du groupe La Cafetera Roja et pour finir, c'était Métissage de Ireke. 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

Vous êtes sur Radio Canu, la plus rebelle des radios évidemment, et on vient de s'écouter dans l'ordre, donc Volapük avec un morceau qui s'appelle Nouvelle Vague. Ensuite, un morceau du groupe Tool qui s'appelle Rosetta Stoned. Et ensuite, un morceau de Fantomas qui s'appelle Twin Peaks Firewalk With Me. 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

0: et vous êtes toujours à l'écoute de Radio Canus sur le 102.2. On a écouté d'abord Christian Marclay qui remixait des vinyles de Johann Strauss.
1: Et après, c'était The Good Damned avec The Hill.
0: Et enfin, à l'instant, on est LF3, c'est extrait de l'album qui s'appelle Run a Brand New Time et ça s'appelle Écotropique, Radio Canus 102.2.

0: Vous êtes bien sur Radio Canu, l'autre radio de l'amour. Vous venez d'écouter en premier les Retards, ensuite les Persuaders et on vient de finir avec The Waitresses. Bonne journée.
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toujours à l'écoute des bandes continues de la plus rebelle des radios. On écoutait dans l'ordre Renaud Bistan comme un écologiste au gouvernement, extrait de son album Radio Bistan. Juste après, Les Ocres de Barbac, extrait de l'album Amour Gris et Colère Rouge. Et on écoutait La Monolithe Aiguë. Et à l'instant, les Body Count avec Point the Finger, extrait de l'album Carnivore, toujours à l'écoute de Radio Canut.

Et nous venons d'écouter les Parisiens de Night of Mandala avec leur track All Night I Be Calling en featuring avec Baltimore, sorti chez Weta Records. C'était suivi de Vel avec sa track You Test Like Zatar, sorti chez Criminal Justice Act. Big up, c'est lyonnais, on adore. Et on a fini avec Captain Pastèque, toujours un lyonnais, avec sa track Maruna, sorti chez Guardian Records. 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

C'est la nuit, c'est le jour, on ne sait plus trop sur les bandes continues de Radio Canu. On s'écoute en ce moment le morceau de Krikor Kuchian, Army Heroina. Juste avant, c'était le morceau de Dirty Beaches, Heli. Et la suite, c'est Chris Lebing avec le morceau Cardhouse. 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

de s'écouter Geir Jensen et Peter Kuhlmann avec un morceau qui s'appelle Nouvelle Machine.

merde à longueur de journée sans rien dire. En 2012, l'OMS, l'Organisation Mondiale de la Santé, a classé le diesel dans le groupe 1, c'est-à-dire qu'il est cancérigène. Il provoque le cancer du poumon avec certitude, à l'unanimité des scientifiques présents. Et pourtant, les voitures au diesel continuent de rouler dans nos villes. Nous respirons leur gaz d'échappement, nous et nos enfants. Ces voitures continuent d'être fabriquées. Mais qu'est-ce qu'on attend ?

tables. Sur nos tables, mettons des produits sains, sans pesticides, sans chimie. Des produits qui protègent notre santé, prennent soin de nous, prennent soin de la terre, des rivières, des sous-sols, de l'air. Ne vivons plus comme des esclaves. Relevons-nous, debout, ensemble. N'acceptons plus l'inacceptable. Refusons l'aliénation du travail. Trouvons une autre façon de travailler.

0: consommateur, c'est-à-dire l'individu social qui ne produit rien de ce qu'il consomme et ne consomme rien de ce qu'il produit. Pour qui le but essentiel du travail est de gagner de quoi acheter des marchandises produites et définies par la machine sociale dans son ensemble. Ne vivons plus comme des esclaves.
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Et on vient d'écouter, dans l'ordre, OMS, du dernier album d'Hervé Krief, Blues Tract Antifa de Combo Quilombo, et de François Mallet, chanson Poético Tralala.

Madame, monsieur, actuellement en recherche d'emploi suite à une année sabbatique, je vous fais part de mon désintérêt total pour le poste de chef de projet à pourvoir dans votre entreprise. Pour moi, c'est plus qu'un rêve de travailler dans une entreprise dont je n'ai jamais entendu parler comme la vôtre. Vous trouverez en pièce jointe mon CV, dans lequel je me suis inventé des expériences, ainsi qu'une année sabbatique qui était en fait une année où j'ai vécu en jogging, parce que j'ai fait un burn-out carabiné dont je n'arrive pas à me sortir. La raison pour laquelle je candidate est simple. J'arrive en fin de droit et je n'aurai bientôt plus d'argent ni d'appartement. J'ai de nombreux impayés et je me nourris exclusivement de fromage blanc que j'achète chez Aldi. Dans mon appartement mal isolé, je ne mets plus de chauffage parce que c'est trop cher et je squatte le wifi de mes voisins.

particulière si ce n'est celle de travailler le moins possible pour un maximum de blé. Je souhaite négocier avec vous une dizaine de semaines de congés payés parce que j'estime que travailler, c'est fatigant et moyennement épanouissant. Contrairement à ce que j'ai mis dans mon CV, je ne parle pas un mot d'espagnol,

La dimension humaine de votre entreprise m'angoisse fortement. En général, quand on met dans une annonce que les qualités humaines sont primordiales, cela signifie que les salaires sont très faibles et le management violent. J'ai hâte de démarrer chaque jour de la semaine en prenant le métro pendant 3 quarts d'heure, dans le doux parfum de sueur, d'ail et de goudron. Je me languis de découvrir mes nouveaux collègues avec qui je m'efforcerai de parler politique sur des sujets clivants comme le burkini, l'immigration ou le talent relatif de l'agent. Je vois que vous avez une salle de pause avec un baby-foot. C'est vraiment super pour se détendre entre deux réunions où je ferai semblant d'écouter. Malgré tout, je risque de peu m'en servir étant donné que je souhaite travailler de chez moi, dans une tenue décontractée et aux horaires qui m'arrangent. J'ai le profil idéal pour échouer avec panache, gaspiller vos budgets dans le cadre de missions que je ne maîtrise pas, en choisissant des prestataires chers et incompétents.

Et vous venez d'entendre Ton pays c'est de la merde de Poésie Zéro, bien cordialement de Toxic Avenger feat Simone et Regarde les riches de Patricia Cass. 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

Yes, on vient d'écouter l'artiste lyonnais Mazian featuring avec Le Six pour le titre La Dalle. Et c'est produit par un autre producteur lyonnais qui s'appelle Ujo. Et tout au début, on avait entendu, bien sûr, cette fucking playlist, cette fucking bande continue avec, en premier lieu, un artiste qui nous vient de Saint-Etienne, c'était Zed Young Pavarotti et le titre d'introduction de son album Grande Zéro avec le titre Le Matin. Et on a enchaîné, bien évidemment, avec un autre artiste qu'on connaît ici à Lyon. Il s'appelle comment? Il s'appelle V-A-L-D. Eh ben non, ce n'est pas désaccordé. On a juste enchaîné avec les trois Suisses, l'Extreme Boys, le Super Wack Click et le titre Dépêche Mode de Makala, Dime et Slimka. 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

Vous êtes toujours sur Radio Canu 102.2 et vous venez d'écouter dans l'ordre Spray Paint avec le morceau Yoon Factory. Juste après, c'était Park & Courts avec Master of My Craft. Et enfin, c'était Goods Robe avec Toner Loner.

Vous avez pu écouter dans l'ordre From Kittens to Lions avec le morceau 1, 2, 3 avec l'accent. Ensuite, c'était Mescal in Cactus avec Vague de Chaleur. Et enfin, Anna Joe avec le titre I Am. Et vous êtes bien sur les bandes continues de Radio Canu. 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

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On a écouté Prophet, son morceau Party. Juste avant, nous avions Slave avec le morceau Party Hardy. Et encore avant, nous écoutions Unique featuring AC Manual, To the Floor.

Vous venez d'entendre Tashka avec le morceau Salope, ensuite Karine Davier avec le morceau Sorcière, et juste à l'instant c'était Mona avec le morceau Un bol Tanski. 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

Sur Radio Canu 102.2, nous avons pu entendre un morceau du projet Jneb, le mystère des petites culottes. C'était suivi par Brain Damage, parce que j'en ai marre. Et à l'instant, c'était Le Fred avec Chimeras Fortast sur Radio Canu 102.2.

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On vient de s'écouter trois morceaux. D'abord 100 Gex avec Ringtone, une version reprise par Charlie XCX, Kero Kero Bonito et Rico Nasty. Ensuite, c'était Underscores avec Spoiled Little Brat. Et enfin, on vient de s'écouter MS Paint avec le morceau Angel.

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C'était Moderate à l'instant avec le morceau A New Era, avec l'accent extrait de la bande originale du film Lawrence Anyways. Juste avant, Giorgio avec le morceau Vendredi 13, et encore avant, c'était 2L avec 200 dB. 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

0: Hey, Radio Canus, c'était Rosalia avec Saoko à l'instant. Juste avant, c'était Arca avec le morceau Watch. Et encore avant, Youssoupha, Astronaute.
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1: Mouais. On vient d'écouter donc dans l'ordre, en falche. C'était le morceau La police assassine, c'était un extrait du morceau La police assassine, B. James.
2: 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Et juste après, c'était la Maxi Big Tape avec un couplet de. Enfin, un extrait de la Maxi Big Tape avec un couplet de Tovi et de la rature. C'est le premier morceau de la phase B des 16 en 5-7.
1: Et un troisième, c'était Le Looch, qui a fait un morceau sur une compile sur Mixdown Productions. Voilà, une compile de soutien aux inculpés de l'incendie du centre de rétention du Canet à Marseille.
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Yes, yes, yes. Radio Canu, big up à tous les auditeurs. On est donc à l'écoute du Grenwick Affair, titre de Denis Bovell. Juste avant, on a écouté Prince Lincoln Thompson et les titres Natural Wild et Nobody Here But Me. Big up à toutes les auditrices, tous les auditeurs, Radio Canu 102.2, big up.

Toujours à l'écoute de Radio Canu sur le 102 MHz. On a écouté à l'instant le groupe suédois Graveyard avec Submarine Blues. Juste avant, le trio Romano Texier Sclavis avec Mohican. Et encore avant, un peu de chanson avec La Mine de Rien en live. Le morceau, c'était Roumanie, Radio Canu, le plus rebelle des radios.

On vient de se faire une série punk hardcore des années 80. C'était Nicky Reagan, le groupe de Chicago, avec la tune Treason. Juste avant, c'était les fameux Operation Heavy avec le morceau Sound System. Et on avait commencé par les vétérans du punk 77 anglais, UK Subs, le morceau Living Dead.

êtes sur les bandes continues de Radio Canu. On vient de s'écouter dans l'ordre une artiste lyonnaise avec Submarine FM. Submarine FM, c'est son nom. Le morceau Feel Like You Are Dead, un remix de Citron Sucré, morceau techno. Juste après, c'était le morceau survolté de Zoé MacPherson, On Fire. Et là, juste à l'instant, c'était la queen de l'électroacoustique acousmatique, Bérangère Maximin, avec le morceau Full Jungle. 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

Vous écoutez les bandes continues de Radio Canyon, on a écouté un peu de punk, on a commencé avec les Nietos de Puta avec Soy un Panfleto, ensuite c'était les Sperm Birds avec Kill Me Quick, et ensuite on s'est un peu calmé avec les Misfits et I Turn Into a Martian, Radio Canyon 102.2.

C'était Mansfield Tia à l'instant, le parfum des vautours sur Radio Canu, juste avant Carrie Mouche avec Apocalypse Now et encore avant Frankie Gogo, Welcome to Minus Town. Et les bandes continuent sur le 102.2.

Et oui, Radio Canu, la plus bluegrass des radios. Nous venons d'écouter Charlie Monroe, Penitentiary Blues, et après c'était Roxette de Dr. Feelgood, et enfin c'était les Warrior Kids, beaucoup moins bluegrass, Espoir.